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0: avez passé la nuit avec le bon son de Skyrock, ben là on va se réveiller tous ensemble, c'est parti, c'est Aymeric, bonjour.
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0: Je me suis échauffé pour vous, ma voix du matin, pour être bien frais. En ce lundi matin, on est le 20 juillet, ça c'est la voix de Naïka, elle a pas besoin de se chauffer la voix, elle chante si bien. One Track Mind, ça va arriver dans le Morning Best, les meilleurs moments du morning de Difool, comme chaque matin. Et comme chaque matin aussi, on va faire un petit point sur la météo. Franchement, on est bien depuis 4 jours, c'est la chaleur qu'il faut. En gros, c'est pas la canicule, quoi. Gros soleil sur la majeure partie de la France aujourd'hui, chaleur plus modérée qu'en début du mois. Clairement, on est entre 14 et 20 degrés ce matin, 14 degrés pour Lille et Brest, 19 à Bordeaux, Paris et 20 degrés du côté de Toulouse et Perpignan. L'après-midi, c'est entre 26 et 34 degrés. On n'oublie quand même pas de s'hydrater, mais les températures vont être cool, hein. 26 pour Lille, 28 à Paris, 30 à Nice, 33 à Bordeaux et à Toulouse. Quelques orages isolés possibles sur les reliefs, sinon ça va être une belle journée estivale. Morning Best, comme chaque matin, entre 5h et 6h, en plein cœur des vacances, en plein cœur de l'été. Courage, hein, pour celles et ceux qui se lèvent très tôt pour aller bosser, c'est pour ça qu'on est là. 7 jours sur 7, 24h sur 24. Avant 6h du matin, il y aura des parents qui vont s'adresser à leurs enfants. On va parler de WhatsApp. Il y aura aussi, ah oui, Odile versus les voisins, ça c'est très très gros. Il y aura de la compile de l'actu. On fait péter la banque aussi dans 3 minutes. Après, le premier son de l'émission, le premier son de ce lundi matin, c'est Naïka, One Track Mind sur Skyrock. Bienvenue.

0: et One Track Mind sur Skyrock. Vous êtes calé sur Skyrock pour bien vous réveiller, vous avez raison. J'aurais fait exactement comme vous, les leftos en ce lundi matin. Bonjour à ceux qui sont connectés sur l'application Skyrock. Bah oui, n'hésitez pas à nous envoyer un message pour nous dire que vous êtes bien réveillés. En tout cas, on vous encourage avec du bon son et des grosses barres de rire. Comme chaque jour, comme chaque matin, ça sera également le cas tout à l'heure dans l'été du Morning de Difool avec Vincent. Là, c'est l'heure de faire péter la banque dans le Morning Best.
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2: C'est l'heure de jouer et c'est l'heure de faire péter la banque avec Gwen qui nous appelle. Alors Gwen, garçon ou fille? Bonjour Gwen.
3: Salut.
4: Ah, c'est garçon.
5: Salut Gwen.
2: Salut Gwen. Alors Gwen, tu as 26 ans, c'est bien, tu vas représenter les filles. Comment ça va Gwen?
3: Ça va, je viens de me réveiller.
2: Tu te réveilles avec nous, c'est mignon.
3: Ouais.
2: On adore vous réveiller tous les matins. C'est super de faire le morning parce qu'on sait que vous réveillez avec nous et on se dit, ah, il va falloir qu'on soit bien ce matin pour que vous soyez en forme.
4: Ouais.
2: Bon, on est bien et on a de l'argent pour toi, Gwen, mais de l'argent qu'il va peut-être falloir partager avec Bradley parce que Bradley lui aussi veut des sous. Bonjour Bradley.
6: Salut.
2: Bradley. Tu représentes le 91, toi, c'est ça?
6: C'est ça, exactement.
2: 91. Et les garçons ce matin. Donc les garçons contre les filles. Et on va jouer au jeu des bruits. Vous allez voir que c'est pas si simple, c'est pourtant des bruits. Les keufs! J'entends le bruit derrière.
6: Ouais, c'est ça, ouais, je suis sur le chemin pour aller au travail.
2: C'est le bruit des keufs que j'entends derrière.
4: 50 euros pour te dire.
2: Difool, 50 euros.
4: Ouais, bravo.
2: Et hop là. 50 euros par bonne réponse. C'est comme ça que ça va se passer. Donc Gwen et Bradley, faites-vous un petit bisou là avant de vous opposer l'un à l'autre.
3: Bisous.
2: Tiens, première question, c'est quoi ces bruits?
5: La caillasse.
2: Ouais. La liasse de billets de 50 euros pour vous. Allez, j'en pose un là. Il est pour vous. Je l'ai posé là, le billet de 50 euros. Et écoutez bien ce bruit. Je vous donnerai des indices si vous ne trouvez pas tout de suite. Écoutez bien chez vous aussi. Qu'est-ce que c'est ça? Pas facile.
7: Ah, c'est quoi? Ça me dit quelque chose.
2: Qu'est-ce que c'est?
3: Une casserole.
2: Alors,
7: non.
2: Alors, une casserole pour toi, Gwen. Non, c'est pas une casserole. Écoutez bien.
8: C'est évident.
2: C'est facile. Qu'est-ce que t'as dit, Bradley?
6: Une éponge.
2: Une éponge.
8: Elle date un peu ton éponge.
2: Tu as des éponges en fer chez toi. Ah. Écoutez bien.
5: Ah, moi j'ai trouvé.
7: Ah, j'ai pas du tout.
3: Tiroir couvert.
2: Non, c'est un truc qu'on a dans la cuisine.
5: Le matin pour manger.
2: Oui.
8: Ah, bien joué.
7: Il faut l'avoir aussi.
2: Un truc qu'on a dans la cuisine qui fait ce bruit. Et le matin pour manger.
6: Un toaster.
2: Oui.
8: Grippin toaster,
2: ça c'est un bruit agréable quand t'entends ce bruit, tu sais que tu vas manger.
5: C'est l'odeur aussi.
2: Ouais, ça sent bon en plus.
7: Des fois ça surprend, ça fait peur.
5: Non mais il y a qu'à toi que ça fait peur.
2: Théo a peur d'un toaster.
7: Non mais c'est vrai.
2: Par exemple, si je te fais ça, tu fais quoi? Ah bah non, pardon, excuse-moi, j'ai fait ça.
3: Un clavier d'ordinateur.
2: Oui, ça c'est un clavier.
7: Voilà. Non, mais des fois ça se surprend.
2: Bon, alors Bradley, tu viens de gagner 50 euros. Ouais. Et je file 50 euros pour le deuxième bruit de Gwen. Hop, le clavier d'ordinateur.
3: Yeah.
2: Vous êtes à 50 chacun, donc ça c'était le clavier d'ordinateur. Ça c'était facile. On enchaîne avec un troisième bruit. Qu'est-ce que c'est ce bruit? Il y a un piège.
6: Un aspirateur.
2: Non.
3: C'est un souffleur.
2: Hein?
3: Un souffleur.
2: Non. C'est sûr que vous diriez aspirateur, c'est pour ça que je dis il y a un piège.
6: Un ventilateur.
3: Un mixeur.
2: Non. Je vais vous donner un indice. Station-service.
5: Ah,
3: c'est le. Garcher.
2: Hein?
7: Garcher, il a dit.
2: Non. Toilette.
8: La toilette, ouais.
2: Allez.
3: Ah, le sèche-main.
2: Ouais. Le sèche-main.
7: Le Dyson, ouais.
2: Vous savez que ça me dégoûte les sèches-mains qui souffrent comme ça?
5: Moi, je m'essuie pas les mains. Je préfère les essuyer sur.
8: C'est un truc, mais d'ailleurs, ça a été prouvé, c'est rempli de bactéries.
2: Tu vois?
8: En fait, ça remue l'air de la pièce et c'est plein de conneries dedans.
5: Donc c'est pire que tout, en fait.
2: C'est l'air qui est avec du caca et du pipi dedans.
8: Oh. Notamment, malheureusement.
5: Ah, idéalement, c'est d'avoir un petit mouchoir sur soi et tu t'essuies les mains.
2: Moi, je m'essuie sur mon jean.
8: Mais rien, je vais essayer.
5: Sur ton jean, il est dégueulasse ton jean.
2: Mais non, il est propre, mon jean.
8: Il est dégueulasse.
2: Donc, ça, c'est un sèche-main dans les stations de service.
8: Il y avait un sèche-main à la radio avant, il te brûlait les mains. Ils viennent de le changer.
2: Il l'a enlevé parce
8: qu'on
2: s'est rendu compte qu'il n'était pas aux normes.
8: Ah bah,
7: on se prenait des coups de jus à chaque fois.
9: Il y avait des étincelles des fois.
2: Bradley, t'as gagné 50 euros en plus. On est à 100 contre 50. Attention, Gwen. Attention, Bradley. Nouveau bruit. C'est quoi ça?
3: Une tondeuse.
6: Une alarme.
2: Non.
3: Une débroussailleuse.
2: Non. J'espère que vous l'avez utilisé ce matin.
3: Un brossard électrique.
2: Gwen.
7: Bradley, il l'a pas utilisé.
2: Partout.
3: Non, il
6: l'a
3: pas utilisé.
6: Ah, mais elle est pas électrique.
2: Ah, merde. Tu sais que moi, j'avais pas de brosse à dents électrique avant et je trouve que c'est génial en fait.
7: Mais tu peux plus t'en passer maintenant.
2: Ah, je peux plus m'en passer de ma brosse à dents électrique.
7: C'est trop bien.
6: Oh, moi, c'est de manière un peu exagérée sur les dents. Donc,
2: ouais, moi aussi, je sais que je me fais saigner les, je me fais saigner la mâchoire. J'adore.
5: Ouais, je
2: pour avoir les dents bien propres et pouvoir vous sourire. Cling.
0: Wow.
2: Tous les matins. Alors, j'ai un dernier truc. Vous êtes prêts pour le dernier truc, le dernier bruit. Oh, comme c'est mignon, ça. Écoutez bien ce petit bruit. C'est tout mignon.
5: Oh, oui, je
3: sais.
2: Oui, un jouet pour chien, bravo.
7: T'es fort, hein.
2: C'est super mignon, sauf contre le chien, parce que le chien ne se lâche jamais. Hein.
5: Moi, ça me lasse pas.
2: Tu lui offres ça, un chien, le chien, il fait ça tout au long de la journée.
5: Je peux m'endormir avec ce bruit. J'aime
3: bien.
2: Médéline adore ses Queen Queen.
7: Elle adore ça.
2: C'est les Queen Queen.
5: On appelle ça les Queen Queen, oui.
2: C'est les Queen Queen.
7: Queen Queen pour Médéline.
2: Tu veux un Queen Queen, Médé, écoute, le Queen Queen. Elle est contente.
7: Elle cherche.
2: Elle cherche. Elle est où le Queen Queen? Elle va nous bouffer notre casque. Elle va se jeter sur nous. Elle va bouffer notre casque. Bon, ça fait 150 euros pour Gwen. C'est bien, Gwen.
3: Super. Ouais.
2: 100 euros pour Bradley.
5: C'est bien.
8: Joli match. Aussi. Bien, ouais.
2: Vous nous avez fait un joli match. Bradley, c'est con que tu n'utilises pas de brosse à dents électrique. Hein.
6: Ouais, je sais. Ouais. Bon, je vais te mettre
2: pour la prochaine fois. Et ben bravo à tous les deux. On vous embrasse, Gwen et Bradley.
3: Merci.
2: Vous nous avez fait un très beau jeu des bruits. On a fait péter la banque sur Skyrock.
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Bad Bunny? Nouvelle Vaillole, c'est parti, Bad Bunny, Nouvelle Vaillole, et après on envoie Yannick à moi. Et dans un instant, on parlera aussi des parents qui s'adressent à leurs enfants via WhatsApp dans les mermons du Morning de Difool sur Skyrock.

0: complètement fan de ce morceau. En plus, ça aide à se motiver, à se réveiller lundi matin, si vous n'êtes pas frais, un petit tiacola. Là, c'était Mélo Décalé sur Skyrock jusqu'à 6h. C'est les meilleurs moments du morning de Difool et ça se poursuivra même toute la matinée avec Vincent qui vous a préparé, franchement, de quoi se taper des grosses barres de rire avec tout ce qui a déchiré durant la saison chez Difool. On se prépare du Gims, Théodora avec Spa. Et là, attention, c'est parti. Les parents parlent à leurs enfants avec WhatsApp sur Skyrock.
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2: Et là on va faire un truc super qu'on n'a pas fait depuis longtemps.
3: Ouais.
2: Vous avez un message à passer à vos enfants, vous avez un message à passer à vos parents, il y a un truc que vous voulez leur dire, eh bien dites-le sur Skyrock, ce sera beaucoup plus efficace. Vous nous envoyez donc vos WhatsApp audio 06 86 101 101. Qu'est-ce que nous dit Agira? Agira, un message à passer à la famille. Bonjour Agira.
4: Ouais, Agira.
5: Salut l'équipe, c'est Agira du 7-6.
2: Salut.
5: Donc, moi j'ai un grand message à passer à mes deux garçons. De ranger leur chambre. Ils me saoulent. Des bouteilles de jus sous les lits, des chaussettes à gauche, à droite, les vêtements, les caleçons. J'en ai marre.
2: Un peu plus.
5: Voilà.
2: Ça s'entend.
5: J'ai pas de fille pour m'aider à ranger.
3: Ah,
5: donc
3: merde.
5: Voilà, rangez votre chambre, ben ouais, s'il vous plaît.
2: Mais bon.
5: Merci.
2: Merci à Gira. Mais tu te plains. Mais fallait faire une fille.
3: Bah ouais,
4: oui, toi aussi, à Gira,
3: garçons, toi aussi.
2: Bienvenue sur Radio Miso.
6: Ouais, c'est clair.
2: J'ai pas de fille. C'est toi qui l'as dit, Agira. J'ai pas de fille pour ranger à la maison. Un message à passer à vos enfants, un message à passer à vos parents. Même si vous habitez plus chez vos parents, vous pouvez passer un message aux parents et vice versa d'ailleurs. On a le C qui nous a envoyé un message. Salut le C.
7: Ouais, les enfants, c'est papa du 13. Le C du 13. Ouais, bah, c'est juste pour vous dire que vous êtes des gros consommateurs et que vous rendez pas compte du luxe que vous avez. Moi, à mon époque, on mangeait du thon à la tomate dans du pain.
2: C'est vrai.
7: Ça, vous connaissez même pas.
2: Eh oui.
7: Vous mangez pas à la cantine entre midi et deux, c'est BK, McDo.
2: Eh oui.
7: C'est des menus à 10 euros.
2: Eh oui.
7: Oh les gars, oh, tranquille un peu.
2: La
7: vie elle est chère, voilà. Moi je travaille tous les matins.
2: Ouais.
7: Allez, bonne journée.
2: Merci, le C.
7: Et faites attention à l'argent. Alors,
2: attention à l'argent, c'est vrai, vous n'avez pas la conscience de l'argent. Le C, manger du thon à la tomate dans du pain. Ouais, un sandwich,
6: c'est sûr. Ça ne pas être mauvais,
4: c'est bon.
6: Bon,
4: hein.
6: Bah,
4: c'est bon à la catalane, c'est grave bon.
6: C'est clair. Ouais.
4: Bon, c'est un peu talahas, mais c'est bon.
6: Mais c'est bon.
2: Voilà, c'est un peu talahas,
4: c'est bon.
2: Vous avez des messages à passer. T'as un message à passer à ta fille, Karim?
4: Ouais, la grande Alia qui m'a encore envoyé un message. Vous allez pas deviner pourquoi.
6: Si, moi je crois que je.
4: Vous me demandez quoi cette fois-ci?
3: De l'oseille.
6: De l'oseille.
4: Eh non, des places pour Bruno Mars.
6: Ah.
2: Mais chaque fois que je t'envoie un message, c'est pour te demander un truc.
4: Tu sais que je n'ai pas ouvert son message.
2: Pourquoi?
4: J'ai pas envie.
2: Mais comment tu sais que c'est Bruno Mars?
4: Mais parce que ça se voit, début, hein. Ouais, tu lis le début.
2: Ah ouais, mais tu veux pas.
3: Il y avait pas bonjour, il y a juste le début.
4: Alors, le message.
3: Place Bruno Mars.
4: Je vais ouvrir.
3: Vas-y.
4: Elle m'a dit. Papa, il y a mon artiste préféré en concert, donc elle m'envoie des trucs de Bruno Mars. Tu peux avoir des places pour moi et maman?
2: C'est trop mignon.
4: Pas de bonjour, pas de salam.
2: Ah oui, y a rien, frérot. Pas de bonjour, pas de salam. Allez, un dernier pour se faire plaisir. Le message de Rita. Salut Rita.
8: Bonjour Skyrock, c'est Rita du 31.
2: Salut.
8: Je veux que mon père, il arrête de se gratter sur le canapé, et qu'il arrête de se gratter la minette quand il est sur le canapé. Et en plus, il porte pas de slip.
6: Ah ouais.
2: Bisous Rita. Ton papa,
3: gaffe,
2: il
3: du
2: se gratte la minette sur le canapé et il ne porte pas de slip.
3: Bah,
4: c'est un chien.
2: Le vilain. Le message est passé pour ton papa Rita qui va se faire afficher par tout le monde aujourd'hui. Grâce à toi Rita, on t'envoie ton pack, on t'envoie ton mug morning. Il est là.
3: Fais gaffe quand même.
2: Bisous Rita. Ne serre pas la main à ton papa, hein, surtout.
3: Ouais.
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Bon réveil, belle matinée en ce lundi 20 juillet, c'est le Morning Buzz, c'est Aymeric avec vous, on fait un point d'heure sur la météo avant de faire la connaissance de Odile. Odile contre ses voisins, vous allez voir, gros dossier ça, il y aura aussi du pilé de mauvais jeu pour bien se réveiller. Et aujourd'hui il va faire beau, mais c'est beau comme on veut en fait, c'est-à-dire que c'est pas la canicule, c'est une chaleur beaucoup

0: 21, mais il va faire chaud, mais bon quoi, dans l'ensemble, 26 degrés du côté de Lille, 28 à Nice, 30 à Paris, 33 à Bordeaux et 34 le maximum pour Toulouse et Perpignan. Morning Best, c'est parti, on fait la connaissance d'Odile et ses voisins surtout, il y aura aussi Mauvais Joe dans pas longtemps sur Skyrock.
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2: Attention, on fait notre enquête.
3: Allez.
2: C'est qui le dingo, c'est qui la dingote? D'après vous, vous nous dites. Je vous présente le couple. Alain et Françoise d'un côté. De l'autre côté, Odile. Selon Alain et Françoise, Odile drague, mais même plus que ça, Alain.
3: C'est ça.
2: Qu'est-ce qu'on va découvrir? Écoutez bien, voici donc notre reportage.
4: Alain aurait subi les avances d'Odile, qui aurait explicitement demandé des relations sexuelles avec lui.
2: Oui.
5: C'est là, tu vois.
2: Témoignage d'Alain.
5: Elle m'a allongé là, vraiment. Elle m'a dit, j'en ai envie. Et j'ai dit, non, mais ça va pas, non. Je pense qu'elle a peut-être des pulsions, moi.
2: Elle a des pulsions. Elle l'a donc allongé là et elle lui a dit, baisse-moi.
3: Voilà
2: ce qu'a dit Odile à Alain. Odile, c'est la voisine. Et Alain est marié avec Françoise. Témoignage de Françoise.
6: Je pense qu'elle est amoureuse ou qu'elle voudrait détruire mon couple ou je ne sais pas quoi.
2: Voilà, regardez la tête d'Alain, je montre à l'équipe. Hein.
7: Ah, ouais, c'est pas...
3: Ah, il est mignon, Alain.
2: Ah bah c'est pas gagné.
8: Il doit être super sympa.
2: C'est pas gagné. Odile, on vous présente Odile. Donc la voisine qui, soi-disant, aurait poussé Alain par terre, là, pour faire des trucs.
4: La sexagénaire nie fermement les faits.
9: Normalement, vous auriez fait des avances à son mari, Alain.
10: Des avances? Et n'importe quoi. En plus, c'est pas mon style. Alors moi, des histoires de cul, c'est pas du tout mon style, déjà.
2: Regardez la tête d'Odile.
7: Au secours.
2: Voilà, donc ils iraient bien ensemble, tous les deux.
7: Ouais, franchement, ça va.
2: Ils ont les mêmes petites lunettes. Bon, il se trouve qu'Alain, il est avec Françoise. Et il est avec Françoise, et Françoise n'est pas contente.
4: Une confrontation éclate entre les trois voisins.
11: Si tu pouvais nous dire pourquoi tu nous fais chier comme ça, on aimerait bien savoir. Mais dis-nous devant les journalistes, et pourquoi tu nous harcèles sans arrêt?
2: Hein?
11: Ah bon?
10: Je suis pas au courant que je vous harcèle.
2: Oui, tu es pas au courant que je vous harcèle. Elle a une très belle voix, Odile. Elle est très,
3: ah
2: très
3: bah ouais, grave. Ouais.
2: Je comprends que ça pose un problème.
11: Pourquoi t'as mis Alain par terre dans les ronces, tu lui disais?
2: Dans les ronces.
11: J'ai
2: envie de baiser, c'est
3: oui,
2: ça.
3: Oui, c'est ça.
10: Ça, tu me l'as dit, ça, dans les ronces, devant, là. Oh, il est gravement malade.
11: Ne dis pas que c'est pas vrai.
2: Des sexagénaires qui se poussent dans les ronces, et avec Odile qui chevauche Alain et qui lui dit « J'ai envie de baiser ». C'est presque un film pornographique, tellement c'est excitant.
8: Et c'est pas tout, parce qu'Odile propage des rumeurs,
2: oui,
8: comme quoi Françoise, qui est en couple avec Alain, coucherait avec le maire.
2: Ah oui.
11: Et pourquoi je couche avec le maire? Tu peux me le dire?
10: Eh ben, on voit encore un out.
11: C'est quand même toi qui me l'as dit là. Tu te couchais avec le maire parce qu'il aimait les vieilles.
3: Horrible.
2: Alors, qu'est-ce que vous pensez de cette histoire?
7: C'est une belle histoire.
2: Alors ça, c'était Odile qu'on a entendu la dernière. Hein.
3: Oui.
2: Là, c'était Odile. Vous pensez que c'est qui la dingote? C'est Odile ou alors c'est Françoise et Alain, le couple?
7: Non, c'est Odile.
3: Ah non, c'est Françoise et Alain.
2: Ah, moi, je pense que c'est Françoise et Alain.
3: Bah ouais, pareil. Bien sûr.
2: Ouais. Bah, oui.
3: Je pense qu'ils sont complètement...
8: Bah, ils font une révélation.
2: Ils balancent qu'elle couche avec le maire et
3: bah,
2: tout.
3: Bah ouais, non, ils abusent.
8: Petite révélation, parce que dans le reportage, ils vont voir les voisins.
2: Ouais.
8: Demander leur avis.
2: Et alors,
8: c'est Odile la dingue.
7: Bah, c'est clair, c'est Odile.
8: Et Odile, elle fait peur aux voisins.
7: Bien sûr, à moi aussi.
8: Quand ils voient Odile dehors, ils sortent pas de chez eux parce que c'est
7: terrible. Elle
2: saute sur les mecs.
8: Hein? Ouais, les insultes pour aucune raison.
7: C'est clair.
8: C'est Odile la dingue.
7: Bah voilà. Oui, ça s'entend.
2: C'est Odile qui vit avec ses poules. Eh ben, vous voyez, je me serais trompé, je serais pas un bon enquêteur sur le coup. Conclusion quand même, comment ça s'est fini entre eux?
7: C'est pas marrant la vie en campagne.
2: Ah bah non, c'est pas toujours rigolo la vie en campagne.
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0: C'est le morning best, c'est comme ça qu'on se réveille, avec du bon son et des grosses barres de rire aussi, avec tout ce qui a déchiré durant la saison. J'ai dit full, on va faire une compile de l'actu avant 6h du mat. Ah d'ailleurs, à 6h du mat, il y a Vincent qui arrive. 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Billie Jean de Michael Jackson aussi à suivre.
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1: La compile du morning sur Skyrock, tous les matins, le top 3 de notre compile de l'actu et des boulangers à la une de l'actu.
2: Allez, on file à Montréal à la 3ème place. C'est un homme, un client qui réclame 40 000 $ à une boulangerie parce qu'il s'est blessé sur les toilettes du commerce. Donc c'est l'histoire d'Ismaël. Il est allé chercher du pain et face à la file d'attente, il a eu envie de faire la grosse commission. Donc il y avait des toilettes, pas de problème, il s'y est rendu. Sauf que au moment de faire la grosse commission, les WC se sont brisés. Mais vraiment cassés. Hein. Il a été sévèrement blessé. Ismaël, il explique qu'il a reçu des points de suture et que ça lui laisse une cicatrice bien visible sur le cucu. Donc il réclame le remboursement des frais d'ambulance, quelques milliers pour sa perte de revenus et puis pour les inconvénients subis forcément. Des indemnités de 5 000 $ également. Bon, ça fait 40 000 en tout. Le propriétaire de la boulangerie a été bien sûr interrogé par la presse montréalaise qui n'a pas souhaité commenter l'affaire puisqu'elle est actuellement devant les tribunaux.
1: Ah bah moi aussi j'ai un truc de tribunal. Et ça s'est passé en Belgique, on en est donc au Canada.
2: Ouais.
1: Oh, la place numéro 3, la Belgique à la place numéro 2 avec une boulangerie où une dame va acheter un petit morceau de pain. Elle prend une demi-baguette. Elle prend sa demi-baguette et à l'intérieur de la demi-baguette, il y a une petite surprise. Qu'est-ce qu'elle trouve à l'intérieur de la demi-baguette ?
2: Une dent.
1: Non, pas une dent.
2: Une souris.
1: Pas loin.
2: Un rat.
1: Un bout de souris. Une queue de rat. Il y a une queue de rat à l'intérieur de sa demi-baguette.
2: Dégueu.
1: Elle retourne à la boulangerie en disant c'est quand même pas normal, etc. Et le boulanger lui fait une petite blague. Alors c'est peut-être parce qu'il est belge. Il lui fait comme ça vous fait un sandwich.
2: Oh, c'est dégueulasse.
1: Genre, il y a un truc à bouffer à l'intérieur.
2: Dégueulasse.
1: La dame, elle l'a mal pris. Elle a dit j'aurais jamais porté plainte s'il ne m'avait pas fait cette blague malaisante. Et donc elle allait porter plainte, ils se sont retrouvés au tribunal. Et au tribunal, le boulanger, il a plaidé en disant oui mais ce sont des choses qui arrivent. Et j'ai voulu détendre un petit peu l'atmosphère. Après la dame, elle a dit quand j'ai croqué dans la queue, ça n'a pas détendu l'atmosphère du tout.
2: Non, c'est dégueulasse.
1: Le boulanger a été condamné à verser une indemnité. Je sais pas le prix de l'indemnité, mais une petite indemnité pour avoir bouffé une queue de souris. Tim, t'aurais été content, ça te fait un truc en plus.
3: Une queue de souris, ouais, apparemment c'est des protéines en plus.
1: Il avait raison, c'est comme un sandwich. Hein.
3: Bah oui,
1: il t'a mis du jambon dans mon sandwich. On a mis une queue de souris. Et à la place numéro 1 de notre compile de l'actu.
2: Allez, on file dans le 47 à Bonne Encontre, où un homme d'une quarantaine d'années a été surpris par la serveuse d'une boulangerie. Il s'était attablé pour consommer une viennoiserie et un café. Et puis finalement, quitte à se détendre, autant aller jusqu'au bout. Donc il s'est astiqué le zigougoui.
1: Ah, ça faisait longtemps qu'on n'avait pas eu
2: un petit zigougoui. C'est comme ça. Enfin, petit, je ne sais pas. Mais en tout cas, un zigougoui, c'est sûr. La vendeuse a immédiatement prévenu la police. Choquée, elle a porté plainte. Et lui a été placé en garde à vue, forcément.
1: Bah oui, tu n'as pas le droit de t'astiquer.
2: Non, oui. Il faut pas.
1: Je vous souhaite bon courage si vous êtes dans les boulangeries, vous bossez ce matin. Ou si vous allez prendre votre petit pain ce matin. Je me ferais bien un sandwich à la queue de rat.
2: Pas moi. Hein.
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Billie Jean, Michael Jackson. Hein. Michael Jackson, après le succès de son biopic au ciné, sachez que c'est le biopic le plus vu de toute l'histoire du cinéma, à la fois en France et dans le monde. Et le 2 est en prépa pour 2027.

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1: C'est une nouvelle semaine qui débute. Nous sommes lundi matin, le lundi 20 juillet. Un grand bonjour à vous tous. J'espère que vous avez bien kiffé, vous avez bien profité de la nuit. Hein. C'est les vacances. Ça glandouille dans tous les sens. Ça tape des nuits blanches et ça écoute Skyrock. L'été du morning de Difool. On le vit tous ensemble. Les inédits du morning et tous les numéros 1. Le jeu de la banque dans quelques secondes. Difool qui va vous proposer des énigmes. 50€ par bonne réponse. C'est dans quelques secondes. Votre traditionnel compile des bruits du week-end également.

0: Et l'heure de faire le point, bien évidemment, à 6h, faire le point sur l'actu et sur le sport. Il est au taquet, c'est Rémi.
1: Et ouais.
0: Trouvez tout de suite. Rémi, on débute avec le temps.
1: Oui, un temps estival et sec aujourd'hui sur l'ensemble du pays. Le soleil s'impose assez largement dès ce matin, hein, malgré quelques passages nuageux au nord de la Seine jusqu'à la frontière belge. Des averses localement orageuses pourraient se développer au fil des heures sur les Alpes et les Pyrénées. Des nuages assez discrets sur le massif central. 7 départements du sud-est et de la Corse hein, restent en vigilance orange pour la canicule. Les températures ce matin, 11 à Lille, 13 à Paris, 16 à Lyon, 23 à Marseille. Dans l'après-midi, comptez 20 sur la pointe du Cotentin, 22 près des frontières du nord, 23 dans le Finistère, 25 en région parisienne, 26 dans le Jura, 27 en Bourgogne et en Alsace, 28 sur le territoire de Belfort, 29 sur la côte basque, 30 dans la Loire et sur le massif central, 31 en vallée du Rhône, 33 en Charente, 34 en Gironde, 35 dans le Var, 37 sur la Haute-Garonne et dans les Bouches-du-Rhône et 38 dans le Lot. La pollution, c'est mauvais. Les indices entre 3 et 6.
0: Le son de Skyrock avec Leto et Culture qui arrive aussi dans la matinée. Vous retrouverez votre horoscope de l'amour, les conseils pas chers de Romano et la Rémi. C'est parti pour l'actu.
1: La deuxième étoile finement brodée sur le maillot rouge et jaune aux couleurs du drapeau espagnol, les larmes du prodige Léo Messi à 39 ans qui vivait sûrement sa dernière Coupe du Monde, un match au bout de l'ennui, au bout de la nuit aussi, avec une équipe d'Argentine complètement éteinte, hein, sauf dans les 10 dernières minutes, quasiment pas de tir au cours de cette rencontre pour l'Albi Céleste. Les Espagnols ont attendu la 105e minute pour marquer. Le héros s'appelle Ferran Torres, victoire 1-0 et cette deuxième Coupe du Monde, donc après celle remportée en 2010. 1 million de personnes attendu aujourd'hui à Madrid pour voir défiler le trophée. Messi n'a pas marqué hier soir et c'est donc Kylian Mbappé qui reste le meilleur buteur de l'histoire du mondial avec 22 réalisations, meilleur buteur aussi de 7 Coupes du Monde puisqu'il a trouvé les filets à 10 reprises. Il n'y avait quasiment aucun doute, les ossements retrouvés jeudi dernier dans le Tarn sont bien ceux de Delphine Jubilar qui avait disparu en décembre 2020. Les analyses ADN ont permis de confirmer leur identification. Cédric Jubilar a reconnu être à l'origine de la disparition de son épouse. Il avait indiqué aux enquêteurs l'endroit où il avait dissimulé le corps. Les causes exactes de la mort sont pour le moment inconnues. Son procès en appel doit débuter en septembre. L'interdiction des réseaux sociaux aux moins de 15 ans, de retour sur la table des élus aujourd'hui. Députés et sénateurs vont essayer de trouver un compromis avec l'objectif d'une application de la loi dès la rentrée. Le principal désaccord concerne les plateformes visées. Bruxelles a émis des réserves sur certaines dispositions. Un échec pourrait être également retarder l'interdiction du smartphone au lycée prévue dès le mois de septembre. Plusieurs incendies hier dans le Var, le plus important à Tarado, près de Draguignan, 10 maisons brûlées et 600 pompiers mobilisés. La plupart des habitants évacués ont pu regagner leur domicile, des sinistres également en Corse. D'autres départs de feu rapidement maîtrisés à la Londe-les-Morts, à Cuges-les-Pins, dans les Bouches-du-Rhône. Enfin, en Loire-Atlantique, ça a brûlé aussi à Trignac, près de Saint-Nazaire, 20 hectares et 3 maisons sont parties en fumée.
0: Et on revient au sport, Rémi.
1: Oui, avec un repos bien mérité pour les coureurs du Tour de France avant d'entamer cette dernière semaine de compétition. Evenepoel a remporté hier la 15e étape au sommet du plateau de Solaison en Haute-Savoie. Le Belge s'est imposé devant Pogacar qui reste en jaune grâce à une attaque dans le dernier kilomètre. La journée qui a été marquée par l'abandon de Vingegaard, victime d'une chute. Evenepoel est désormais deuxième du classement au général. Paul Sexas, lui, perd son maillot blanc de meilleur jeune au profit de Del Toro.
0: Ah bah merci beaucoup. Coucou Rémi, on va te retrouver dans moins de 3 minutes. Tu vas parler d'un autre sport. Ça sera la fameuse, la traditionnelle compile des bruits du week-end.
1: À tout à l'heure.

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1: Les billets, j'en ai plein pour toi, Caroline, en direct avec nous, en direct du 60. Bonjour, Caro.
3: Bonjour.
1: Bonjour.
4: Salut, Caroline.
1: Caroline, t'as fait quoi ce week-end?
3: J'ai acheté un meuble.
1: T'as acheté un meuble?
3: Voilà. Voilà, un nouveau meuble à chaussures.
1: Un meuble à chaussures. Ça, les filles, vous adorez les meubles à chaussures.
4: Ouais. Est-ce que t'as acheté une chemise?
1: Pourquoi?
3: Non, mais
4: une chemise
3: coup,
4: à carreaux.
1: Voilà, une bonne idée pour le week-end prochain, Caro. Une
3: ouais, chemise. Pas mal.
1: Très beau.
4: Elle a pas compris, Carielle.
1: Bon, Alain est avec nous aussi en direct. C'est ton adversaire, Alain, Caro. Tiens, fais-lui un bisou.
5: Bisous, Caro.
1: Oh, j'ai entendu le
4: bisou.
1: Wow.
4: Ah ouais.
1: Bisous, Alain. Comment ça va? Bon week-end aussi, toi, Alain?
5: Ça va, ouais, nickel, excellent week-end.
1: Bon, vous allez passer un super début de semaine. T'es à Bourges, toi, là, c'est ça, hein?
5: Je suis à Bourges, ouais.
1: On salue tout Bourges, on salue tout le 60, tout le 18, tout le 60. Les garçons, représentés par Alain de Bourges, contre les filles, représentées par Caroline du 60. Et des bruits à vous faire écouter. Est-ce qu'il y a des bruits qui vous énervent, tous les deux, là?
5: Moi, les bruits de bouche.
4: Ah, bah voilà, pareil. En cœur.
1: Vous êtes fait pour vous entendre, tous les deux. Eh ben, j'en ai un bruit de bouche, là, mais un bruit de bouche avec un truc dans la bouche, un truc un peu particulier. Écoutez bien ce bruit, on va voir en téléphone, c'est pas facile,
4: mais
1: on va voir qui sera le meilleur. Il y a quand même 50 €, le premier billet de 50 €, il est pour vous. C'est quoi ce bruit? Un truc qu'on mange.
4: Très bien.
6: Ah, c'est horrible.
3: Des cracottes?
1: Non.
5: Des calottes?
1: Non.
7: Ah, je l'ai.
4: C'est pas un truc qui croustille en soi?
1: Non, ça croustille pas.
8: Moi je sais.
5: Un chewing-gum?
1: Non.
4: Ça fait ce bruit-là.
1: Ça fait crack quand on le mange. Et c'est bon, hein.
8: C'est un fruit.
1: Oui.
3: Ah, une pomme.
1: Bonne réponse.
4: Ouais, ouais, bien.
1: C'est une pomme, Caroline.
4: Yes.
1: Avec un petit coup de main de Rémi des infos. Enfin, le petit coup de main était pour tous les deux. Et oui, ouais. Alain, elle t'a grillé ton premier billet, Alain, Caro. Elle est faite.
4: Oui.
1: Eh, c'est joli, un bruit de pomme, je trouve. C'est un côté frais, un côté. Comme bruit de bouche, c'est moins désagréable que par exemple quelqu'un qui mange un chewing-gum.
4: Ouais, c'est vrai.
5: Oui, c'est sûr.
4: Ouais, c'est vrai.
1: Bah bon, pour ceux
4: j'adore mon chien quand il mange de la pomme.
3: Ça dure moins longtemps.
7: Ah, ça, j'adore.
1: Et oui. Ça dure moins longtemps, t'as raison, Caro. Deuxième bruit, écoutez bien. Ah, pas facile celui-ci non plus.
3: Une tondeuse?
1: Non. C'est vrai que c'est un peu le bruit d'une tondeuse. Si vous trouvez pas, je vous donnerai un indice. Avec un membre de l'équipe, Sam en a parlé ce matin.
7: Ah. Je l'ai.
1: Il s'en est fait ce week-end sur le corps.
4: Non, j'ai gardé mes poils.
1: Non, il s'en est fait ce week-end sur le port. C'est très, très, c'est très vilain.
4: Sur le corps,
1: il
4: pas
1: a,
4: sur le port.
1: Il a. Oui, excuse-moi.
5: Un tatouage.
1: Oui,
4: bien joué.
1: Ouais,
4: bien joué.
1: Et le c'est très vilain. T'as beaucoup aidé, Alain. C'est le bruit d'un tatouage. Bah, avec le bruit, moi, ça me fait flipper. C'est pour ça que je
4: ouais,
1: me fais
4: grave,
1: tatouer.
4: C'est peur, ouais,
6: c'est
4: ouais.
6: Vrai.
1: Bon, ça fait combien? 50 euros chacun.
4: Ouais, 50 balles par
1: C'est bien, c'est un beau match. Un autre bruit à découvrir. Un endroit dans lequel vous êtes peut-être allé ce matin. Écoutez bien. Alors, vous avez dit quoi, là?
5: La chasse d'eau.
1: Alors, chasse d'eau, non, mais par contre, c'est dans la même pièce et on fait quelque chose.
3: Ah, on lave les mains.
1: Non, écoute bien. C'est quand on a un problème dans les toilettes.
3: Ah, on débouche.
1: On débouche. Exactement, c'est le bruit d'une ventouse
4: c'est
1: dans les chiottes.
4: Ah ouais, c'est vrai.
1: Alors, ce bruit a été pris dans les toilettes de Skyrock après.

0: Culture sur Skyrock, un espoir du rap français à 6h20, c'est Méli Mélo dans l'été du morning de Diffoul. Du beau temps aujourd'hui de prévu dans toute la France, des températures relativement respirables. On va filer sur le standard express du morning de Diffoul, vous allez nous raconter les 10 aliments, les aliments que vous détestez le plus, voilà ce que les Français aiment le moins. Mais tout de suite c'est parti pour la fameuse, la traditionnelle compile des bruits du week-end.
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2: Notre compile du morning, qu'est-ce qui nous attend aujourd'hui? C'est le top 3 de la compile. Qui a bu ce week-end?
3: Moi pas du tout.
4: De l'eau?
2: Non. Même pas d'eau?
3: Un peu d'eau.
2: Un peu d'eau.
3: Attention, un peu d'eau pétillante.
2: Oh. C'est le week-end. Il y a personne qui boit dans l'équipe.
4: Moi je bois plus là, ça y est.
2: Ça y est, t'as arrêté.
4: J'ai trop pris de poids, laisse tomber.
2: Ah ouais, c'est vrai, t'es devenu bouboule.
4: Ouais, c'est vrai. Non mais c'est vrai, faut le dire.
2: Et ça vient de l'alcool?
4: C'est l'alcool, ouais, qui tient et qui stagne les restes.
3: Ah, c'est sucré, hein?
2: Qui tienne les restes.
3: Ça bousille le cerveau, l'alcool.
2: Si vous avez de l'alcool, ça tienne les restes et ça bousille le cerveau. Bon, la compile de l'actu, les trois premiers de la compile de cette semaine. C'est parti Rémi, on va démarrer par qui?
5: Allez, on va aller à Annecy, c'était ce week-end la BAC, la Brigade Anticriminalité, a surpris deux mecs de 37 ans.

0: ans, qui étaient en train de forcer l'entrée d'un salon de coiffure. Ah. Bon, ils étaient complètement bourrés, forcément, tentative d'effraction, ils ont été interpellés, emmenés au commissariat. Ils ont reconnu les faits d'ailleurs, hein, aucun souci. Sauf qu'ils ont indiqué que sous l'effet de l'alcool, une fois qu'ils avaient bien décuvé, ils avaient décidé d'aller se couper les cheveux.
1: À eux-mêmes.
0: Ah bah oui, quoi de mieux que d'aller dans un salon de coiffure.
1: Évidemment, hein, mais, évidemment. Mais le salon de coiffure, il était fermé la nuit.
0: Il était fermé, donc ils voulaient se faire un petit coup de coiffure eux-mêmes avec la tondeuse du coiffeur. Bon, ils seront convoqués le 7 septembre devant le tribunal.
1: Voilà. Voilà, bon, vous y allez bien beau, allez faire un petit tour au salon de coiffure.
0: Voilà, juste avant.
1: Mais quand il est ouvert, c'est mieux. Hein.
0: C'est ça.
1: Donc, on va aller faire un tour à Arras, dans le 62, ça s'est passé à 23h20. C'est un homme de 63 ans qui a été interpellé au volant. Bah, pourquoi ? Parce que les policiers ont vu qu'il roulait un petit peu bizarre, ils l'ont arrêté. Éthylotest positif, il souffle dans le ballon.
2: Ouais.
1: À ce moment-là, il sort de la voiture, le mec de 63 ans. Il sort de la voiture, il se met à courir, il fait un sprint de 200 mètres, pendant lequel il insulte les policiers en disant « Vous me faites chier, vous me faites chier, vous me faites chier, vous me faites chier ». Bon, il parlait, il criait, il courait, il a été rattrapé. Et à ce moment-là, il se roule par terre et décide de manger quelque chose qu'il trouve par terre, des orties.
2: Oh. On
1: va pas savoir pourquoi, donc le mec mange des orties, il se met à faire des doigts à la police, avant d'être maîtrisé par la police. Bon, malheureusement pour lui, il n'y a plus de permis de conduire, tant mieux pour vous qui habitez à Arras. Plus de permis de conduire, suspendu pendant un an et il devra suivre des soins. Déjà pour la bouche, parce que bouffe des orties, à mon avis, c'est pas très bon.
0: Non,
2: pas ouf. Ouais, c'est pas ouf.
1: Ouais. Il paraît que ça se mange en,
3: en soupe.
4: En soupe,
3: ouais,
4: soupe c'est bon.
3: Soupe d'ortie, ouais.
4: Soupe d'ortie, c'est pas mal.
1: Ouais. Soupe d'ortie, je te ferai une salade d'ortie, Tim.
3: Eh ben, on essaiera, ouais.
1: Ah, tu vas essayer.
3: Rémi, arrêt maladie en plus.
1: Rémi, tu bouffes tout.
0: Ça me dit rien, ça.
1: Bon, numéro 2 de la compile, donc on était à Arras. Et numéro 1, on va où?
0: On va aller à Moissac, dans le Tarn des Garonne, où moi aussi j'ai un mec qui mange des trucs chelous, vous allez voir.
1: Ah, décidément, après les orties, qu'est-ce qu'il va bouffer?
0: Ah, ouais, lui, c'est terrible. Il a 27 ans, donc bon, complètement alcoolisé. En plus de ça, sous bracelet électronique.
1: Ah,
0: bon, les voisins alertent au début parce qu'ils entendent un couple se disputer. Hein. Donc, à l'origine de la dispute, une jalousie autour d'un téléphone. Lui, il explique qu'il a eu une relation extra-conjugale il y a fort longtemps et sa chérie pensait que c'est la go là, qui lui avait envoyé un message. Bon,
1: ouais,
0: donc, grosse embrouille entre eux. Les gendarmes débarquent dans l'appart. Ils tentent de l'interpeller. Lui, commence à s'agripper au montant de la porte. Hein, genre, vous allez pas me prendre comme ça. Il a fallu le décrocher doigt par doigt déjà. Donc, ça montre un peu l'ambiance.
1: Mec, t'es bien accroché.
0: Bien accroché. Ensuite, les gendarmes parviennent à le maîtriser au sol. Bon, lui, il donne un coup de pied au visage d'un des gendarmes au moment où il se fait menotter. Et juste avant de se faire menotter, il prend une poignée de cailloux et il les avale.
1: Comme ça.
0: Donc, il a mangé des cailloux.
1: Lui, a mangé des cailloux.
0: Ouais.
3: Voilà. Sympa.
1: L'autre, il bouffait des orties. Lui, il mange des cailloux.
0: Bon, là, pour le coup, il a été jugé. Hein, d'ailleurs, même le jour même, comparution immédiate. 10 mois ferme, maintien en détention. Mmh. Et il va devoir indemniser les gendarmes. 1100 euros par gendarme.
1: 1100 euros par gendarme. Bah, c'est bien, les gendarmes.
0: Ah, bah oui.
1: Tu te prends un coup de pied dans la gueule. Vous le faites ou pas? Tiens, Guigui, si je te donne un coup de savate et que je te donne 1100 euros, tu le prends?
3: Bah oui.
4: Bah, si c'est un coup de pied de 10 foules, ça va pas faire très mal, donc ouais, j'y vais.
3: Je le prends direct.
1: Je suis le roi des tirs au but, tu le sais.
4: Des tirs au but, alors d'un coup, c'est le meilleur au tir au but. Ouais. Non, vas-y, ouais, pour 1100 balles, moi je fais, ouais.
1: Voilà, c'était à Moissac dans le 82. Ils ont trop bu, ils font la ligne de l'actu sur Skyrock.
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9: Avec les fidèles, les habitués du Morning de G-Fool, les vrais parmi les vrais. Puis il y a ceux qui profitent également de l'été pour nous rejoindre. Et bien évidemment, on vous accueille avec l'été du Morning de G-Fool. On est premier sur votre réveil tous les matins entre 6h et 9h avec G-Fool qui vous a préparé le Standard Express. On va parler des aliments que vous détestez le plus. Bilouki, du son qui vient du 95. Nouveau son rap français. Avec Fool, vous allez retrouver Naïka également, la franco-haïtienne. L'un des sons des vacances à One Track Mind. Romano qui se prépare également pour les conseils pas chers d'ici à 7h. Et là c'est parti pour le point sur l'actu et sur le sport. Rémi, on attaque ouais. Tout pile 6h30, c'est l'heure de la météo.
10: Ouais, temps estival est sec aujourd'hui sur l'ensemble du pays ou presque. Le soleil s'impose assez largement. Là, dès ce matin, quelques petits passages nuageux sans conséquence au nord de la Seine et jusqu'à la frontière belge. Des averses localement orageuses qui pourraient se développer au fil des heures sur les Alpes et les Pyrénées. Des nuages discrets sur le massif central et toujours 7 départements du sud-est et de la Corse hein, en vigilance orange pour la canicule. Les températures ce matin, 11 à Lille, 13 à Paris, 16 à Lyon, 23 à Marseille. Dans l'après-midi, 20 sur la pointe du Cotentin, 22 près des frontières du Nord, 23 dans le Finistère, 25 en région parisienne, 26 dans le Jura, 27 en Bourgogne et en Alsace, 28 sur le territoire de Belfort, 29 sur la côte basque, 30 dans la Loire et sur le massif central, 31 en vallée du Rhône, 33 en Charente, 34 en Gironde, 35 dans le Var, 37 sur la Haute-Garonne et dans les Bouches-du-Rhône, 38 dans le Lot. La pollution, c'est mauvais, les indices entre 3 et 6.
9: Votre horoscope de l'amour et les Black Eyed Peas en souvenir avec Justin Timberlake pour voir Is the Love 2 prévu d'ici à 7h et la Rémi, on y va pour la queue.
10: Un seul tir pendant toute la rencontre côté argentin, 0 pendant 90 minutes, c'est tout simplement du jamais vu hein, en finale de la Coupe du Monde, match très long puisqu'il a fallu attendre un peu plus de la moitié des prolongations pour voir l'Espagne se libérer, but de Ferran Torres qui offre à l'Espagne sa deuxième étoile, 16 ans après la première victoire 1-0, équipe espagnole solide hein, tout au long de cette compétition puisqu'elle n'a encaissé qu'un seul but, le trophée va pouvoir être fièrement présenté à Madrid tout à l'heure, 1 million de personne attendue. Messi n'a pas marqué hein, et c'est donc Kylian Mbappé qui est le meilleur buteur de ce mondial avec 10 réalisations, meilleur buteur tout court hein, de l'histoire de la Coupe du Monde, 22 buts et Michael Olise termine meilleur passeur. Il n'y avait quasiment aucun doute, les ossements retrouvés jeudi dernier dans le Tarn sont bien ceux de Delphine Jubilar qui avait disparu en décembre 2020. Les analyses ADN ont permis de confirmer leur identification. Cédric Jubilar a récemment reconnu être à l'origine de la disparition de son épouse. Il avait indiqué aux enquêteurs l'endroit où il avait dissimulé le corps. Les causes exactes de la mort sont pour le moment inconnues. Son procès en appel doit débuter au mois de septembre. L'Espagne en proie à des fortes chaleurs, un important incendie est pour le moment hors de contrôle. Dans la province de Saragosse, le feu a déjà ravagé environ 16 000 hectares. 7 communes évacuées, 3 autres menacées, plus de 450 pompiers et une vingtaine de moyens aériens mobilisés. Une nouvelle vague de chaleur est attendue dès demain dans le pays. Et puis la tension qui ne redescend pas au Moyen-Orient, 9e nuit consécutive de frappes américaines en Iran. Téhéran a riposté par des attaques sur ses voisins du Golfe. Un soldat américain est mort en tentant de désamorcer une bombe en Irak. Les gardiens de la révolution affirment que des bombardements ont visé une centrale nucléaire en construction dans le sud-ouest du pays. Conséquence, le prix du pétrole continue de grimper. Le baril a dépassé ce matin la barre des 90$.
9: On enchaîne avec le sport, Rémi.
10: Oui, les coureurs du Tour de France qui sont au repos aujourd'hui avant d'entamer la dernière semaine de compétition. L'arrivée, je vous le rappelle, ce sera dimanche. Evenepoel a remporté hier la 15e étape au sommet du plateau de Solaison en Haute-Savoie. Le Belge s'impose devant Pogacar qui reste en jaune grâce à une attaque dans le dernier kilomètre. La journée qui a été marquée par l'abandon de Vingegaard, victime d'une chute. Evenepoel est désormais deuxième au classement général. Paul Sexas perd son maillot blanc de meilleur jeune au profil de Del Toro.
9: Parfait, merci beaucoup Rémi. Et toi, tu restes avec nous. On va te retrouver tout à l'heure pour l'actu et pour le sport.
10: À tout à l'heure.
9: On file sur le Standard Express du Morning de G-Fool. On va parler de ce que vous aimez le moins manger, ce que vous détestez le plus. C'est juste après Fool de Bilouki, nouveau son rap français.
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1: Attention, voici le classement des trucs que vous détestez le plus selon Deliveroo, les aliments les plus détestés par les Français.
2: Ouais.
1: Qu'est-ce que vous aimez pas manger? Moi, le truc que j'aime le moins, en fait, s'il faut que je choisisse un truc que je mangerai jamais, les huîtres.
2: Ah, j'adore.
3: Ah, ouais. Horrible.
2: Ah, c'est trop bon.
1: Karim, arrête de dire c'est dégueulasse, ma mère, ça l'énerve.
4: Ça ne me plaît pas.
1: Voilà, c'est bien.
2: C'est trop bon, les huîtres. J'adore.
1: Alors déjà, le fait de savoir que l'animal, il vit.
4: Ah ouais.
1: Manger un animal vivant, c'est horrible.
3: Dégueulasse.
1: C'est horrible. Non, tu ne dis pas pardon, c'est pardon. Dégueulasse, tu dis je n'aime même pas, ce n'est pas un mot.
3: Non, mais c'est horrible, c'est dégueulasse pour les animaux.
1: Ça peut être. Voilà, bien, c'est ça.
2: N'importe quoi.
1: Vous n'avez pas honte de manger des animaux vivants.
2: Non.
1: De les mordre comme ça. T'aimerais qu'on te mange vivant comme ça?
2: Bah, ça dépend.
5: Ouais, alors que mort ça passe quoi.
1: Hein?
5: Alors que mort ça passe.
1: Ouais, voilà, exactement.
3: Oui.
1: Bon, on me tue avant, on peut manger, mais.
2: Non, mais l'huître, une fois que tu l'as ouverte, elle est morte. Hein.
1: Non, mais c'est horrible, ça sent mauvais.
2: Enfin, bref, moi j'adore ça.
5: Si,
2: mais
5: il faut mettre de la sauce et tout avec, par contre.
1: La sauce.
2: La sauce, ouais. La sauce quoi? La sauce tomate?
5: Non, c'est pas grave. Non, mais non, t'as l'échalote. Il faudrait qu'ils mettent une sauce à l'échalote.
3: Non, franchement, ouais, ouais. Même avec du citron, c'est très bon.
1: Bon, les aliments les plus détestés par les Français. Tiens, on va vous demander à vous d'abord. Tiens, 01 53 40 30 20, vous appelez en direct. Skyrock, bonjour.
6: Allô?
1: Allô, c'est qui?
6: Salut, c'est Gaëtan.
1: Salut Gaëtan.
3: Salut.
1: Alors Gaëtan, c'est quoi ton aliment le plus détesté? Je t'ai bloqué sur les huîtres. Voilà.
6: L'aliment que je supporte pas, moi, c'est le potiron. Je peux vraiment pas.
2: Ah ouais?
1: Putain, potiron. Une soupe de potiron, j'en ai mangé plein cet hiver, moi.
6: Ah non, moi je peux pas. Rien que l'odeur quand ça cuit, ça me donne envie de vomir.
2: Ah ouais, c'est marrant.
1: La soupe de potiron, t'as jamais testé la soupe de potiron?
6: Ah non, enfin, j'ai déjà essayé. Quand j'étais petit, ma mère elle a essayé de m'en donner, mais c'était pas possible.
1: T'as été trop mat quand t'étais petit. Soupe de potiron avec un peu de crème. Et je donne des recettes de cuisine maintenant, je m'étonne moi-même, dis donc. Donc pas de potiron pour toi, c'est pas dans les 10 aliments les plus détestés par les Français. C'est pas dedans, non. Mais nous on va t'envoyer ton mug, tu pourras prendre un café dedans, enfin tout ce que tu veux dedans, ton petit déj, tes céréales, tout ce que tu veux, c'est pour toi.
3: Ouais.
6: Impeccable. Bisous Gaëtan. Potiron,
1: c'est
6: très bien.
1: Exactement, ouais, je t'offre pas de potiron ce matin.
2: Bisous.
1: Salut, bisous Gaëtan.
6: Salut, bisous, bonne journée.
1: C'est quoi votre aliment le plus détesté? 01 53 40 30 20, Skyrock, bonjour, qu'est-ce que vous aimez pas? Allô, allô.
7: Allô.
1: Oui, c'est qui?
7: Oui, c'est Julia.
1: Salut Julia.
3: Salut.
1: Alors Julia, qu'est-ce qu'on te sert pas ce matin?
7: Moi, c'est le céleri que je déteste.
1: Ah, mais non,
3: le
1: plus,
3: céleri.
1: Ah ouais, céleri, oui. C'est pas.
2: C'est bon le céleri aussi.
5: Ah, je déteste le céleri.
3: À la mort.
2: Salade de céleri ou dans une soupe, céleri,
5: c'est horrible.
1: Ah non, je sais pas, ça.
5: C'est avec des carottes que c'est bon, non?
2: Ouais, dans le couscous, tu mets carottes, céleri.
5: Ah non, pas le céleri dans le couscous.
1: Ah,
5: non,
1: la gueule de Karim.
3: Ah non, je ne connais pas ça.
2: Moi, j'adore.
5: Céleri dans le couscous, jamais.
1: Ah bah si. Ouais. Donc le céleri, je suis d'accord avec toi, Julia, je mangerai pas de céleri. On pourra manger ensemble, Julia, tous les deux.
7: Ah ouais.
1: Ouais, pas de céleri. C'est pas dans le classement non plus des aliments les plus détestés par les Français. On t'envoie ton mug, le mug du morning, le mug Skyrock.
5: Allez go.
1: Des bisous.
7: Ok, cool, bisous.
2: Bisous.
1: Ciao. 01 53 40 30 20. Qu'est-ce qu'on vous sert pas ce matin? Skyrock, bonjour.
8: Salut.
1: Salut, c'est qui?
5: Salut.
8: Salut, c'est Maël.
1: Salut Maël.
5: Ouais, Maël.
1: Alors Maël, qu'est-ce qu'on te sert pas à manger, nous?
8: Ah bah là c'est du brocoli hein. Déjà rien que quand ça cuit ça pue à mort, donc
3: c'est vrai.
1: Ah,
8: le brocoli, laisse tomber.
1: Vous êtes sensible aux odeurs hein.
8: Ah ouais, même le chou aussi, tu sais, ça pue.
2: Ouais, le chou aussi ça pue quand tu fais.
1: Ouais, mais c'est bon le chou. Alors le brocoli, ouais. Est-ce que ça fait partie du classement? Non plus. Alors, vous avez cité des trucs, et je suis d'accord avec vous, hein, le céleri, horrible, le brocoli, bleh. Après le potiron en soupe, c'est vrai, ça passe.
2: Ouais, c'est bon.
1: Le classement, tiens, tu me dis si t'aimes, Maël. Les endives, ouais. En numéro 1, l'aliment le plus détesté par les Français. T'aimes ou t'aimes pas?
8: Ah non, non, j'aime pas.
1: Non plus. Numéro 2, le gingembre, t'aimes ou t'aimes pas?
8: J'aime pas non plus.
5: Ah, c'est délicieux.
1: Le gingembre, c'est un goût de savon, c'est horrible.
5: C'est génial.
3: Ah, c'est horrible.
1: Horrible. Pardon, excuse-moi, ce n'est pas à mon goût.
2: Voilà.
1: Les fruits secs, c'est numéro 3. Les gens n'aiment pas les fruits secs.
2: Ah ouais.
3: Ouais, j'aime pas.
5: Moi aussi, les raisins secs et tout, c'est bon.
1: Ah, je suis pas fan non plus. Ouais.
5: Un raisin sec dans le taboulet, c'est incroyable.
2: Bah, le raisin sec dans
3: c'est quoi le taboulet?
1: C'est un taboulé et un tabouret.
5: Non, taboulet.
1: Non,
2: taboulet.
1: Un taboulé.
2: Taboulet.
1: Taboulet, tabouret.
3: Moi, je dis un taboulet.
1: Numéro 4, les sardines. Je suis pas fan des sardines.
5: En plus, c'est plein de protéines et tout, c'est très bon les sardines.
1: Vous savez pourquoi j'aime pas les sardines? Parce qu'il y a des arêtes dedans.
2: Ouais, puis ça pue, hein.
1: Ouais, ça pue.
3: C'est mieux le thon, ouais.
1: Ouais, voilà, c'est mieux le ton. En 5, les choux de Bruxelles. Il y a eu plein de messages sur les choux de Bruxelles. Vous n'avez pas les choux de Bruxelles?
2: Non, on n'aime pas, non.
1: Ouais, ça fait pleurer un bébé derrière, dis donc, choux de Bruxelles.
8: Ouais, je l'emmène à la crèche, là, il est sur la route.
1: Ah, il aime pas les choux de Bruxelles, il n'aime pas. La coriandre. La coriandre, je sais pas ce que c'est.
2: Ah, trop bon.
4: Sans vous êtes, c'est pas ce que c'est.
1: Bah, je sais ce que c'est, mais j'ai pas le goût.
2: C'est pareil, quand tu fais un tagine, tu mets de la coriandre à bloc.
1: J'ai pas le goût dans la bouche. Alors, numéro 7, les oignons. Moi, j'aime bien les oignons. Numéro 8, réglisse.
4: Ah ouais, ça, c'est quel
2: réglisse, j'adore.
1: Réglisse, je suis pas fan. Numéro 9, les poivrons. C'est trop bon, les poivrons.
3: C'est trop bon, les poivrons.
1: Les poivrons, et j'en boufferais l'été, je bouffe que ça.
5: Même cru, c'est bon.
4: Ouais, c'est vrai que ça va.
1: Et numéro 10, enfin, il y a mes huîtres.
5: Ah ouais, ah oui, c'est pas bon les huîtres. Hein.
1: Papa, hé, Maël, il y a ton fils qui t'appelle derrière.
4: Hein. Oh, galère.
7: Ouais, ouais.
1: Et tu pourrais lui dire qu'il a fait de la radio. Quand il sera plus grand, tu lui feras écouter. Regarde,
7: bah ouais,
1: tu...
7: carrément.
1: Regarde.
2: Oula.
1: Et lui écouter.
7: Oh, <au secours.
1: rire> Dis Skyrock, c'est bien. Il adore. Oh, Skyrock, c'est vraiment sa radio préférée derrière. Hein.
4: Ah bah, bon courage frérot. Hein.
7: Ouais,
5: il est content. Avec
7: à vous, bon courage à vous.
1: Bon courage à toi surtout.
4: Oh la galère.
1: Salut Belle.
5: Bisous.
7: Ouais, bonne journée à vous.
1: Bonne journée à toi Belle.
4: Salut.
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3: Avec Romano qui va dénoncer une escroquerie, un métier réputé pour avoir pas mal d'escrocs, c'est le métier de serrurier. Romano qui va dénoncer l'arnaque dans ses conseils pas chers. Vous allez retrouver également votre horoscope de l'amour, la franco-haïtienne, et également Neika. Écoutez tout de suite, c'est One Track Mind sur Skyrock.
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1: Bon, c'est l'un des conseils pas chers tout de suite sur Skyrock. Tous les matins, des bons conseils pour faire des économies, pour éviter de se faire escroquer, pour escroquer les autres également. On va parler de quoi ce matin ?
2: Des serrures. Des serrures et des clés. Mmh. 65% des personnes qui aménagent dans un nouveau logement ne changent pas la serrure.
3: Ah ouais ?
1: Ah ouais, c'est pas prudent ça.
2: Ouais.
1: Bah oui.
2: Et 13% des Français gardent une clé de leur ancien logement. Bon, je sais pas pourquoi faire, mais bon.
1: Et donc là, ce matin, qu'est-ce que tu as à faire comme conseil pas cher ? On va appeler des gens.
2: Juste un dernier chiffre, près de 2 Français sur 3 confient un double de leur clé à quelqu'un.
3: Ouais.
1: Ouais, moi j'ai confié le double de mes clés à mes parents et à un pote à moi.
3: Bon,
1: d'accord. Bah oui, parce qu'on sait jamais si tu les perds. Moi, je perds tout en plus.
2: Ouais, bah, et puis tes parents, c'est pratique à Saint-Etienne, le temps qu'ils arrivent.
1: Ouais, c'est vrai, bon. Ouais. C'est pour ça que je les ai filés à un pote à moi aussi.
2: C'est drôlement pratique. Eh ben, ce matin, je suis serrurier. Je vais expliquer aux familles que j'ai essayé de rentrer chez eux et que la serrure, elle est pas aux normes. Il faut la changer. Hein, parce que c'est pas prudent.
1: Bah, bien sûr. T'as fait un test. C'est bien, tu rends toujours service. T'es vraiment quelqu'un
2: de super. Ouais, bah, bien sûr. Bon, le changement de serrure, bon, ça coûte un bras. Hein.
1: Bon, on va appeler donc des gens. C'est parti, c'est ça. On va chez qui ?
4: Ouais, on va chez Jean-Pierre là.
1: Jean-Pierre.
4: Ah, les JP.
1: Alors, nos conseils pas chers. Changement de serrure.
4: Ah, cher en plus.
5: Allô ?
2: Oui, bonjour monsieur.
5: Bonjour.
2: Oui, bonjour, vous allez bien ?
5: Ah, oui.
2: Ouais, et votre serrure, elle est pas aux normes. Hein. Je suis serrurier là. Je l'ai essayé cette nuit en passant devant chez vous. Et j'ai réussi à ouvrir la porte. Hein.
5: Ah non, arrêtez, j'étais là cette nuit, j'ai rien entendu, j'avais du monde à la porte, vous me prenez pas pour
2: un mouton. Non, mais t'as rien entendu, tu devais être encore bourré comme un coin, donc t'as rien entendu du tout.
5: Hein. Ouais, ferme ta gueule.
2: Eh oh, tu parles bien, s'il te plaît.
5: Tu me casses les couilles, t'entends ce que je te dis, arrête de me faire chier, t'arrêtes de faire venir les flics, et puis tu vas te faire prendre le téléphone, va te faire deux rôles.
1: Tu me fous mon mouton,
4: c'est une belle voix, lui.
1: Une très belle voix, il est parti.
4: Il est parti, ouais.
1: Il est parti, Jean-Pierre. J'ai bien aimé, tu parles bien, le mec te dit derrière, tu me casses les couilles. Ouais. Elle a pas compris ce que tu voulais lui dire. On va peut-être entendre en essayer un autre.
4: Ouais, non. Vas-y, on peut, ouais.
1: Ah, on va essayer un autre.
4: On va chez Patrick, là.
1: C'est parti.
6: Absolument.
1: Chez Patrick. On attend Patrick pour l'instant.
7: Allô ?
6: Ah. Il est là.
2: Oui, bonjour, monsieur.
7: Bonjour.
2: Oui, bonjour, excusez-moi de vous déranger, monsieur Lapin, à l'appareil, je suis le serrurier. Dites voir, j'ai essayé votre serrure, là, cette nuit, là, en passant chez vous.
7: Tu vas fermer ta gueule, toi, là?
2: Ben, non, pas du tout, non, parce qu'en fait, la serrure, elle est pas aux normes, hein.
1: Saut, t'inquiète.
7: Ah oui, ben, elle est pas aux normes, ben, va te faire voir. Toi non plus, t'es pas aux normes. Salut!
1: Ah, t'es pas aux normes,
2: non, non, mais je vais passer.
1: Il dit ça, il est parti. Il dit ça parce que t'es chauve, peut-être. Eh oui, tu n'es pas aux normes capillaires.
3: C'est possible.
4: Peut-être, ouais.
1: Eh ouais, on en fait un troisième, alors.
4: Allez, vas-y, on en fait un troisième.
1: Ah, on en fait un troisième.
3: Allez,
1: on y va.
2: Ah, bah, je veux bien, oui. Pardon, excusez-moi, parce qu'il y a un petit problème technique.
1: Oui, j'ai entendu, ça coupe parfois.
2: Mais là, c'est bon, je suis là.
1: Appelle qui ?
4: Joël,
1: attention. On appelle Joël.
2: Oh. Oui, bonjour, c'est la femme de Joël ?
8: Oui.
2: Oui, bonjour, excusez-moi de vous déranger. Joël est là ?
8: Vous êtes qui, monsieur ?
2: Le serrurier, parce que j'ai testé votre serrure cette nuit pendant que vous dormiez et j'ai réussi à ouvrir la porte. Hein. Elle n'est pas du tout aux normes, votre serrure, madame. Hein.
8: Comment ça, vous avez testé notre serrure ?
2: Bah, cette nuit, là, vous étiez en train de dormir. Moi, je passais dans le quartier. J'ai essayé de rentrer chez vous. Bah, j'ai réussi à rentrer, hein.
8: Et c'était...
2: Bah oui, non, c'est pas bien. Il faut changer la serrure, ma bonne dame. Vous inquiétez pas, je suis un professionnel. Hein. Je vais vous mettre une serrure haute sécurité.
8: Bah, bien sûr, je vous attends.
2: Oui, donc, je viens changer la serrure. Vous inquiétez pas, il y en a seulement... Mais c'est remboursé par l'assurance. Hein. Il y en a seulement pour 950 euros.
8: C'est très bien. Oui, ça me convient tout à fait.
2: Eh ben écoutez, vous aurez une serrure, mais alors là, votre maison sera impénétrable.
8: Oui, c'est ça, bien sûr. On va vous croire.
2: Un peu comme vous, vu votre physique.
8: Oui. C'est ça.
2: Impénétrable.
8: Oui, ouais.
2: Voilà, donc je vous dis rendez-vous dans 10 minutes, un quart d'heure.
8: C'est ça, oui. Mais donnez-moi l'adresse aussi, après on verra. Parce que les gendarmes sont là aussi. Les gendarmes, je vais les avoir aussi. Hein. Ils vont être là en même temps que vous. Hein.
2: Ah ben, bah, de toute façon, je suis habilité par la gendarmerie, moi. Donc, vous inquiétez pas.
8: Oui,
2: bah,
8: c'est ça. Oui.
2: Tout est aux normes, madame.
8: Bah, tiens, il y a mon mari qui est là. Je vais vous le passer. Hein.
2: Très bien. Ah bah tiens, passez-le-moi.
8: Mais... Voilà. Mais les gendarmes sont avec vous. Hein. De toute façon, je les appelle immédiatement.
2: Ouais, mais de toute façon, ils feront rien de plus que moi. Hein. Ils vont pas tenir le tournevis. Hein. Ils connaissent rien, eux.
9: Allô ?
2: Oui, bonjour, c'est Joël ?
9: Oui.
2: Oui, donc j'explique à votre femme, je suis serrurier. Cette nuit, j'ai testé votre serrure pendant que vous dormiez. Elle n'est pas du tout aux normes de sécurité, hein.
9: Oui. Oui, bah viens chez moi, je vais te recevoir, moi. Tu vois.
2: Oui, bah, oui, c'est bon, allez. J'ai vu avec ta femme, elle a validé le devis, 950 euros.
1: C'est très gentil, voilà. C'est très gentil. Ben voilà, il t'attend, Romano.
2: Et c'est,
1: voilà.
2: Vrai, c'est parfait, et nickel.
1: Bim, un conseil pas cher à 950 euros ce matin.
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années 2000 avec les Black Eyed Peas, le Quatuor de Los Angeles en duo avec Justin Timberlake, Where is the Love sur Skyrock. C'est l'été du morning de Difool. Vous allez retrouver votre compile des bourrées du week-end pour la suite de l'émission. Difool qui vous a préparé tout ça. Mais là, c'est parti pour votre horoscope de l'amour, le tout premier de la semaine. Nous sommes le lundi 20 juillet. L'horoscope de l'amour, c'est bien évidemment votre puissance amoureuse sur une échelle de 0 à 5. Et on a 0 sur 5 pour les scorpions et pour les taureaux. Alors attention aux petits conflits inutiles qui pourraient vous gâcher la journée. 1 sur 5 pour les sagittaires et pour les capricornes avec une situation qui pourrait un petit peu vous échapper. Les poissons et les lions, c'est 2 sur 5. Vous aurez de bonnes intentions, mais qui mettront un petit peu de temps avant d'être reconnus. Les gémeaux et les balances, c'est 3 sur 5. Une ambiance assez sereine. Aujourd'hui, votre attitude sera récompensée. Les vierges et les béliers, c'est 4 sur 5. Vous croyez en vos projets, vous croyez en vous et vous avez totalement raison. Et enfin, on termine avec les cancers et les verseaux avec une nouvelle rencontre qui pourrait égayer votre journée. Ça, bien évidemment, c'est pour les célibataires. En couple, vous démarrez la semaine plus amoureux que jamais. Les cancers et les verseaux, 5 sur 5 de puissance amoureuse. Good morning.

avec Put Skyrock, hein, dans les voitures, les camions, les camionnettes, dès le matin au travail, dans les campings, bien évidemment, l'été du morning de Difool, on le vit tous ensemble, avec tous les numéros 1, avec les nouvelles stories, les nouveaux épisodes du morning de Difool. On va filer sur le Standard Express d'ici à 7h30, on va parler des surnoms à la con, voilà, quel est votre petit surnom, votre surnom à la con.

0: Et tout de suite, c'est l'heure de retrouver Rémi, hein, pile poil 7h. Rémi, on y va pour l'actu et pour le sport en ce lundi 20 juillet. On débute avec le temps.
1: Ouais, un temps estival bien sec aujourd'hui sur l'ensemble du pays. Le soleil s'impose assez largement dès ce matin, malgré quelques passages nuageux au nord de la Seine jusqu'à la frontière belge. Des averses localement orageuses qui pourraient se développer au fil des heures sur les Alpes et sur les Pyrénées. Des nuages assez discrets sur le massif central. 7 départements du sud-est et de la Corse, hein, restent en vigilance orange pour la canicule. Les températures ce matin de 11 à Lille, 13 à Paris, 16 à Lyon, 23 à Marseille. Et dans l'après-midi, 20 sur la pointe du Cotentin, 22 près des frontières du Nord, 23 dans le Finistère, 25 en région parisienne, 26 dans le Jura, 27 en Bourgogne et en Alsace, 28 sur le territoire de Belfort, 29 sur la côte basque, 30 dans la Loire et sur le massif central, 31 en vallée du Rhône, 33 en Charente, 34 en Gironde, 35 dans le Var, 37 sur la Haute-Garonne et dans les Bouches-du-Rhône, 38 dans le Lot. La pollution, c'est mauvais, les indices entre 3 et 6.
0: On a du Bad Bunny et du Beauvais Joe également qui arrivent pour le son. Et là, Rémi, c'est parti pour l'actu.
1: Ouais, plusieurs incendies hier dans le Var, le plus important à Tarado, près de Draguignan, 10 maisons brûlées, 600 pompiers mobilisés. La plupart des habitants évacués ont pu regagner leur domicile. Des sinistres également en Corse, d'autres départs de feu rapidement maîtrisés à la Londe, les Morts et à Cuges-les-Pins, dans les Bouches-du-Rhône. Enfin, en Loire-Atlantique, ça a brûlé aussi à Trignac, près de Saint-Nazaire, 20 hectares et 3 maisons sont parties en fumée. L'interdiction des réseaux sociaux, au moins de 15 ans, de retour sur la table des élus aujourd'hui. Députés et sénateurs vont essayer de trouver un compromis avec l'objectif d'une application de la loi dès la rentrée. Le principal désaccord concerne les plateformes visées. Bruxelles a émis des réserves sur certaines dispositions. Un échec pourrait également retarder l'interdiction du smartphone au lycée prévue dès le mois de septembre. La mort d'une famille hier en plein à Paris. La victime de 59 ans traversait un passage piéton quand elle a été percutée par une voiture. Le véhicule roulait visiblement à une vitesse excessive. Deux occupants ont pris la fuite avant d'être interpellés et placés en garde à vue. Un troisième individu est activement recherché. Une enquête pour homicide routier a été ouverte. Et puis cette histoire incroyable dont cette jeune maman se serait bien passée. Une habitante du Calvados a accouché dans sa salle de bain, pour être précis, dans sa baignoire. Elle a été renvoyée chez elle par la maternité alors qu'elle s'était rendue sur place en raison de contractions régulières. Le diagnostic a été mal posé et sa petite fille a pointé le bout de son nez quelques heures plus tard. Elle et sa mère se portent bien.
0: On enchaîne avec le sport, Rémi ?
1: Oui, avec le foot bien sûr, et cette deuxième étoile qui va venir se rajouter donc à la première sur le maillot espagnol. Les larmes du prodige Léo Messi, qui à 39 ans vivait sûrement sa dernière Coupe du Monde. Un match au bout de la nuit avec une équipe d'Argentine complètement éteinte, faut bien l'avouer, sauf dans les 10 dernières minutes. Quasiment pas de tir au cours de cette rencontre pour l'Albicéleste. Les Espagnols ont attendu la 105e minute pour trouver la clé du but et le libérateur s'appelle Ferran Torres. Victoire 1-0, deuxième Coupe du Monde donc après celle remportée en 2010.
0: Rémi, tout ce qui se dit, tout ce qui se raconte sur le net, on y va pour le top tendance ?
1: Bah oui, forcément la victoire de l'Espagne en finale de la Coupe du Monde, là face à l'Argentine, ça vous fait beaucoup, beaucoup réagir, mais sur tous les réseaux, on ne parle que de ça,
0: ah bon ?
1: Franchement.
0: Ah, bah ah
1: oui.
0: Ouais.
1: Franchement, c'était la finale la plus ennuyante que j'ai vue de ma vie.
0: C'est nul.
1: Ouais, l'Argentine a réussi l'exploit d'avoir plus de cartons que de tirs cadrés. Ou encore, je suis resté jusqu'à la fin juste pour voir Trump et Infantino se faire huer et siffler dans le stade. C'est vrai que l'accueil n'a pas été très bon. À la place numéro 2, Kylian Mbappé remporte encore le trophée du meilleur buteur de la Coupe du Monde. Bravo Kiki, mais il faut penser à gagner des titres maintenant. S'il fait un bon début de saison avec le Real, le Ballon d'Or sera enfin pour lui et ce sera mérité. Ou encore, vu comment il joue perso, moi je lui aurais plutôt dressé le Melon d'Or.
0: Oh non, oh, mais c'est pas... gentil Kiki.
1: Il y a plein des haters, tu connais.
0: Oui.
1: Et puis à la place numéro 3, Netflix révèle que plus de 300 films et séries, hein, produits pour la plateforme ont utilisé l'IA depuis le début de l'année.
0: Ah ouais,
1: bah c'est comme tout, ouais, la créativité humaine va disparaître à petit feu. Sympa les infos Netflix, mais c'est pas une excuse pour augmenter les prix tous les 6 mois. Ou encore, même si les producteurs se servent de l'IA, toute part d'une idée humaine. Et moi je respecte ça.
0: Merci voilà. Beaucoup Rémi. Rémi, pourquoi partir en vacances quand la radio c'est des vacances ?
1: Oh bah c'est vrai, oui, on va se poser la question.
0: Bah exactement, voilà. Donc Rémi, tu passes tes vacances avec nous. L'été ouais. Du morning de Difool, on va te retrouver dans moins de 10 minutes avec Difool pour la fameuse, la traditionnelle compile des bruits du week-end.
1: À tout à l'heure.
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0: Il est breton, 7h10, Rainbow Goyard sur Skyrock, le Rennais. Avec BMS, vous allez retrouver le Standard Express du Morning de Difool. Hein, le Standard Express, je rappelle le principe, Difool qui lance un thème. Vous appelez et on décroche en direct pour écouter vos réactions. On va parler des surnoms ce matin. Les petits surnoms qu'on vous donne et que vous donnez. Juste avant, c'est la traditionnelle compile des bourrés du week-end. Et puis on a Bad Bunny et Mauvais Joe qui arrivent juste après pour le son.
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2: Ils ont trop bu, ils font la une de l'actu. On lutte contre l'alcool.
3: Yes.
2: Et notre top 3, on va démarrer par qui ce matin?
3: Allez, on file à Saint-Maur. Nous sommes dans l'Oise où un barbecue familial a un petit peu dégénéré. Bon. Et je vous explique, le papa empestait le pastis. Bon, c'est vrai qu'il avait bien picolé lors de ce barbecue familial et il n'était pas content parce que son fils de 20 ans écoutait de la musique un petit peu trop fort. Bon, il n'y a pas été par quatre chemins. Il a coincé son fils de 20 ans contre le mur de la maison avec un couteau dans l'autre main.
2: Ah oui, c'est le danger des barbecues, il y a des couteaux qui traînent de partout. Oui.
3: Ouais, il lui a reproché donc de le déconcentrer avec sa musique pendant qu'il grillait la viande, hein, comme s'il avait besoin de la viande.
2: Bah, laissez-le faire son barbecue bien.
3: Il était impliqué. Les gendarmes sont intervenus. Ce n'était pas la première fois. Il y a déjà eu embrouille entre les deux. Même si le fils n'a pas voulu porter plainte, il a quand même écopé le papa de 8 mois ferme en comparution immédiate.
2: Ah ouais. Donc c'est qu'il était, il était bien
4: amoché.
2: Oui. Amoché, c'est ça. Ouais. On va dire amoché. C'est pas bon l'alcool. C'est pas bon à la place numéro 2 non plus. On est à Fougères dans le 35. Il y a un motard. Alors lui, il était bien aussi là. Le motard qui passe devant la police et qui leur fait un petit coucou. En souriant.
4: Ouais. Comme
2: ça. Bon, le problème, c'est qu'il avait pas de casque. Donc, comme je dis, il se fout de notre gueule, celui-ci. Ils vont l'interpeller, il a expliqué. Oh, bah tiens, je m'en étais pas rendu compte, mais j'ai oublié de mettre mon casque, dites donc. Et là, les keufs se sont rendus compte qu'il était pas tout à fait dans son état normal. Ils le font souffler, positif à l'alcool.
0: Combien on sait?
2: Non, j'ai pas le taux d'alcoolisme.
0: Bon, ça devait être très élevé. Hein.
2: A priori, il était pas mal.
0: Ah, je pense, ouais.
2: Oh, bah j'ai oublié de mettre mon casque, dis donc. Bon, il avait plus le droit de conduire car son permis avait déjà été annulé plusieurs conduites en état d'ivresse, donc il n'était pas son premier coup. Il a été placé en garde à vue. Jusqu'au samedi matin, c'est passé vendredi, cette histoire.
4: Ok.
2: Voilà, petit tour à l'hôtel de police. À la place numéro 2. Place numéro 1 de notre compile de l'actu.
3: Allez, on file à Roanne où un homme de 64 ans a été jugé parce qu'il s'est rendu dans un bar tabac qui s'appelle La Frite.
2: La Frite.
3: La Frite.
2: Salut La Frite de Roanne si nous écoute ce matin.
3: C'est ça. Et donc il a sorti, exhibé son zigouigoui devant les gérants et quelques clients, 6 ou 7 clients qui étaient sur place.
4: Normal.
2: Vous êtes content, 64 ans, il sort son zob et hop, il monte à tout le monde.
3: Ouais. Il avait mis un beau costume pour se présenter à la barre quand même. Hein. Il s'est présenté au cul nu. Il explique, hein, j'avais bu du rosé, l'alcool me donne des pulsions et m'entraîne dans un tourbillon, j'ai honte. Celui qui boit, c'est un autre que moi. Voilà.
2: Celui qui boit, c'est un autre que moi.
3: Ouais, arrête c'est de une boire, belle phrase. Ouais. Le problème, c'est qu'il est récidiviste.
4: Ah.
3: Et donc, il a été condamné à une peine de sursis, une injonction de soins en addictologie et en psychologie, et puis une interdiction forcément de fréquenter les débits de boissons avec 80 heures en plus de travail d'intérêt général.
2: Ah bah, ils ont pris cher cette semaine, donc.
3: Ah bah là, oui, ça rigole pas.
2: Désolé, La Frite, La Frite, le bar tabac de Rouen, vous avez perdu un client ce matin.
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1: Et oui, bienvenue dans le morning. Vous êtes sur Skyrock et ce matin, j'aimerais bien qu'on fasse un truc sur les surnoms. Parce qu'on a tous des petits surnoms. On a tous des petits surnoms qu'on donne aux autres ou des petits surnoms qu'on a soi-même.
2: C'est ouais. Super, ça, Digi, comme sujet.
1: Ouais, non, mais j'aimerais faire un petit truc. Vous nous dites quel est votre surnom. On essaye de savoir pourquoi. Alors, il y a plein de surnoms. Mon bébé, ça, c'est le premier surnom d'amour, je crois. C'est quoi le premier surnom?
2: Si, c'est bébé.
1: C'est mon bébé.
2: C'est bébé, ouais, c'est le premier surnom.
1: Oui, moi ça marche pour plein de monde, mon bébé. Bah pour Médéline, c'est mon bébé.
3: Le bébé, ouais.
1: C'est mon bébé.
2: Mais des chiens.
1: Pour mes chéries aussi, enfin mes chéries successivement, elles sont toutes appelées mon bébé, comme ça ça m'évite de me tromper de prénom. Parce que parfois, quand tu changes de partenaire,
4: c'est vrai.
1: Bah comme ça tu ne te trompes pas. Tu
2: l'appelles c'est pratique.
1: Tu l'appelles pas avec le prénom d'avant. Donc tu l'appelles mon bébé, comme ça ça marche à tous les coups. Mon bébé, c'est mignon, je trouve ça trop mignon, mon bébé.
4: Ouais, c'est
1: mon bébé.
4: Mon bébé,
1: hein, mon bébé. Il est où?

0: Le baby.
1: Oh.
0: Il est là, le baby.
2: Il
0: n'a
2: pas dit bonjour, le baby, encore.
0: Il n'a pas dit bonjour ce matin, le baby.
3: Ah non, bah, il va se taire, le bébé.
0: Et là, il n'a pas dit bonjour.
3: Il va se taire.
0: Bon, vous avez un petit surnom. Ouais, on peut donner des surnoms à ces animaux. Cariole, toi, tu donnais plein de surnoms à tes animaux, toi.
2: Ouais, il gringo zizi, c'était.
1: Hein? Gringo zizi.
2: Mehmet, le premier, il en avait beaucoup.
0: Si, c'est il avait un gros zizi, c'est pour ça.
2: Il avait une énorme teub, le pauvre. Quand il était vieux, elle tombait par terre. C'est trop mignon. Il y a eu sa seigneurie royale, parce qu'il était au-dessus de tout, hein,
0: au-dessus
2: évidemment.
0: De seigneurie royale. Et tu l'as également appelé Bubule.
2: Bubule ? Mehmet.
0: Un Mehmet. Tu l'as
2: appelé Bubuse, c'est toi qui l'avais récupéré.
0: Ah,
2: ça.
0: C'est moi qui l'avais appelé Bubuse.
2: Ouais.
0: Alors pourquoi vous vous dites qu'il est taré?
3: Ah non, non, non, moi je ne me demande pas.
0: Pourquoi les tarés? Parce qu'en fait, elle l'appelait Mehmet et moi je me suis dit, ben, je vais faire une. Je vais répéter une syllabe, donc ça a été Bubuse.
2: Ouais.
0: Et Bubule également, il était
2: ici. Ouais, et Bubule, mais ça c'était toi.
0: Et ce qui est dingue, c'est qu'il répondait à tous ses prénoms.
2: Moi, c'est marrant. Adorable.
0: Ouais, c'est marrant.
3: J'ai l'impression d'être défoncé là avec votre discussion.
0: 0153 40 30 20, on va essayer de découvrir d'où vient votre surnom. Guigui, bah Guigui, c'est moi qui t'appelais Guigui.
4: C'est vrai.
3: T'as
4: hein.
3: été le tout premier.
0: Ouais, c'est dingue.
3: Ouais, c'est vrai. Un mec qui s'appelle Guillaume, tu l'appelles Guigui, mais
2: c'est un
3: ouais.
2: Bravo. Hein.
3: Non, mais vraiment, bravo.
2: Du génie.
3: Je sais pas d'où c'est sorti, mais.
0: Vous voulez un surnom. Et si vous êtes triste parce que vous dites, oh, il parle des surnoms sur Skyrock ce matin, et moi j'en ai pas, je vous en trouve un, mais alors facile. Hein.
3: Ah ouais, il prend votre prénom et il répète les deux premières syllabes.
0: Ouais, d'ailleurs, Sam, je l'ai appelé Concon.
3: Non, alors, ah, non, moi, j'en ai plusieurs. J'ai eu Repostop.
2: Repostop, ça, c'est la base.
3: Ma chérie, c'est mon
0: Repostop parce que. Tu es
3: je suis très concerné dans mon travail.
0: Voilà, c'est ça.
3: Voilà.
0: Et puis bah. Il aime bien le faire remarquer.
3: Ouais, exactement.
0: Oui.
3: Ma chérie, c'est mon cœur. Ma mère, c'est ma boubouille. Et mes frères, c'est Semoule.
0: Ouais. Moi, ma mère, je lui ai donné un surnom, mais alors, je sais pas pourquoi.
4: Ah, moi aussi.
0: Ouais, mais je l'appelais la Kibou. C'est mon père, il me fait, elle est où la Kibou?
2: C'est marrant.
0: Ouais, je pense que parce que j'étais petit, que j'arrivais pas à dire des mots, que je disais n'importe quoi.
2: Ouais, c'est sûr.
0: Et un jour, j'ai dû dire Kibou en montrant ma mère, et mon père, il a dû trouver ça super. On va l'appeler la Kibou. Oui, Guigui, c'est quoi ton surnom à part Guigui?
4: En fait, tous les Guillaume s'appellent Guigui, j'ai l'impression.
0: Et t'as pas d'autre surnom?
4: Le grand con.
0: Oui.
4: C'est du fou qui me l'a trouvé, ça aussi.
0: Non, mais au bahut, t'appelles pas la girafe? Parce que ça, c'est bien un truc de bahut, c'est quand t'es en primaire, que t'es plus grand que tout le monde, tu dois avoir ça.
4: J'avais le droit à la girafe, ouais.
0: Le périscope,
4: à...
0: non?
4: Le périscope, non, j'avais le droit à la grande asperge.
0: Oh!
3: Ça, c'était les profs, ça, non?
4: Oh non, même des potes, hein.
3: Ah ouais?
4: Alors, la grande asperge, il fait beau là-haut.
0: Alors, il fait beau là-haut. Allez, 01 53 40 30 20, vous appelez.
4: C'était hyper drôle.
0: Oui, c'est très drôle. Vous nous appelez, c'est quoi votre surnom? Vous donnez un surnom à qui? Skyrock, bonjour.
5: Bonjour.
0: Bonjour, c'est qui?
5: Moi, c'est Coralie.
0: Salut Coralie.
4: Salut Coco.
0: Je suis sûr qu'on t'appelle Coco, toi.
4: Coco.
5: Non, mon surnom, c'est Grosse Pomme ou Dindon.
0: Quoi? C'est moins sympa que Coco. C'est quoi ton surnom?
3: Grosse Pomme.
5: Grosse Pomme, oui, c'est mon mari qui m'appelle comme ça.
0: Et pourquoi il t'appelle Grosse Pomme?
5: Parce que il m'a connu, je faisais du taille 34-36 et que maintenant, après 3 enfants, je fais du 42.
0: D'accord, ok. C'est sympa, dis donc. Mais enfin bon, quand ça vient du cœur et que c'est mignon, ça passe. Tu l'aimes bien ton surnom, Grosse Pomme?
5: Oh, ça va, ça me fait penser à New York, donc c'est bon.
0: Ouais, la Big Apple.
4: The Big Apple.
0: The Big Apple, New York.
4: New York City.
0: T'as compris, Théo?
4: Non.
0: C'est parce que New York s'appelle la Big Apple.
4: Ah, ouais. Je savais pas.
0: Ouais, c'est
4: Big Apple.
3: Big Apple. C'est les iPhones, ouais. Vous comprenez pas.
4: Ouais, j'ai pensé à la pomme croquée.
0: Oui, c'est ça. Et oui, parce qu'il aime bien te croquer aussi, c'est vrai, c'est mignon, tiens, grosse pomme. Et dindon, c'est sympa comme tout ça, mais ça fait un bruit bizarre, un dindon.
2: Voilà, j'adore les dindons.
0: Ça fait ce bruit. Pourquoi il t'appelle dindon?
5: Parce que comme j'ai perdu un peu de poids, que ça fait un mois et demi que je suis au régime, bah ça a changé en dindon.
3: Il est sympa ton mec. Hein,
0: il est terrible ton mec.
3: C'est uniquement sur le physique quoi.
0: Il est terrible et heureusement que tu l'aimes.
2: Mais c'est drôle.
0: Enfin, et qu'il t'aime aussi. Enfin, un gros bisou. Salut Coco.
5: Bisous.
2: Salut
0: Coco.
4: Bisous.
0: 01 53 40 30 20. On décroche en direct. C'est Standard Express Skyrock. Bonjour, c'est quoi vos surnoms? Allô, allô.
6: Ah, allô.
0: Alors, ton surnom c'est quoi?
6: Salut la team. Moi, mon surnom. Le surnom pour mes filles, c'est princesse.
0: Les princesses.
6: Et moi, mon surnom, c'est Gigi, comme sur le centre d'Alida. Alors, quand j'étais plus jeune, c'était Gigi l'amoureuse.
3: Gigi l'amoureuse.
0: Ah oui, à l'ancienne. Mais pourquoi on t'appelle Gigi? C'est quoi ton prénom?
6: Non, moi, il n'y a rien à voir, je m'appelle Alexandre.
0: Oui, en effet, tu vois, on n'aurait pas trouvé pourquoi.
3: Ouais, ça se ressemble.
6: C'est ma maman, quand j'étais petit, vu que, voilà.
0: Ah, elle était fan de Dalida, la maman?
6: Exactement.
0: Ah, donc tu étais Gigi Lamoroso.
6: Ouais, c'est ça. Bah, vu qu'il y avait beaucoup de copines, on va dire. Donc,
0: d'accord.
6: C'est venu tout seul.
0: Eh ben, Gigi, on te fait un gros bisou.
2: Ouais, bisous, Gigi.
6: Bisous à vous, l'équipe.
1: Salut, Gigi. Bon
0: bisous, ouais. Salut à toi.
1: Ciao.
0: Bonne journée, on t'envoie le pack le mug morning.
1: Allez,
0: le mug morning de Skyrock.
6: Merci à vous.
0: Bisous à toi. 0153 40 30 20. Allez, un autre surnom. Skyrock, bonjour.
7: Bonjour.
0: Bonjour, c'est qui?
7: C'est Amine.
0: Amine, alors on t'appelle comment toi? Crayon.
7: Moustique.
0: Ah ouais, non, mais j'aurais pensé à Crayon, la mine.
1: Amine de Crayon.
7: Non, moustique, parce que j'aime bien piquer, moi.
1: Ah, méchant.
0: T'aimes bien piquer dans le sens où t'aimes bien voler ou t'aimes bien piquer parce que tu as
7: piqué, clashé, quoi.
0: Ah, t'aimes bien clashé, donc. Très bien.
7: Clashé ou ça fait mal?
0: Très bien, la mine. Bah, c'est vrai que sur la mine, on aurait pu trouver la mine de sel.
1: Tu t'es fait clasher là.
0: Ouais,
7: ah là je me fais terminer.
0: Je t'ai mis à terre la mine, excuse-moi.
1: Allez,
7: c'est gentil, parce que c'est la première fois.
0: Bon, c'est gentil. Ok, je ne recommencerai plus la mine.
7: Salut. Non, y a pas de soucis.
0: Salut Moustique.
2: Salut Moustique.
1: Salut Moustique.
0: Et on t'envoie tout. Ah, tu t'appelles Moustique parce que t'es bien sucé. Là c'est simple, tu t'as clashé, tu peux te le faire si tu veux.
7: Ah ouais, ça.
0: Ouais, je te le repasse tout de suite, tu vas t'occuper de lui. Ça va nous arranger. On te fait un gros bisou, l'ami.
7: Merci à vous aussi.
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1: 7h27, Difool vous a préparé un jeu. C'est le jeu du Didier. Vous savez, Didier, ce célèbre candidat de l'amour est dans le pré. Et Didier, bah, il parle un peu comme les Français, mais il y a longtemps, il y a très très longtemps. Donc on va s'amuser un petit peu à traduire le Didier. Puis vous allez retrouver Polak également tout de suite, un PLK pour le son avec Pocahontas dans l'été du morning de Difool.
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PLK, PLK, vous le verrez à la fin du mois d'août sur la scène du Golden Coast Festival, le plus gros festival de rap en France. Et on a d'ailleurs des invites à vous offrir hein, tout au long de la journée. Ça se passe dans la roulette PLK sur Skyrock avec Pocahontas, l'été du morning de...

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3: Et en pleine forme au taquet, hein, content de vous retrouver pour attaquer cette nouvelle journée, cette nouvelle semaine. Un bon travail à tous les concernés. Romano qui va vous expliquer comment monétiser vos réseaux sociaux, gagner de l'argent en surfant sur le net, c'est dans les pas chers. Les conseils pas chers de Romano, celle qui est en tête des streams aux États-Unis, number

0: 7h32, on y va Rémi, c'est l'heure de te retrouver pour l'actu et pour le sport. On débute avec la météo.
1: Ouais, la météo, on a des bonnes nouvelles quand même à vous annoncer aujourd'hui. Hein. C'est plutôt beau, plutôt estival. Alors, quelques nuages quand même, hein, au nord de la Seine jusqu'à la frontière belge. Des averses localement orageuses qui pourraient se développer au fil des heures sur les Alpes et sur les Pyrénées. Des nuages assez discrets sur le massif central. 6 départements du sud-est et de la Corse restent en vigilance orange canicule. Les températures ce matin, 12 à Lille, 14 à Paris, 16 à Lyon, 24 à Marseille. Dans l'après-midi, 20 sur la pointe du Cotentin, 22 près des frontières du Nord, 23 dans le Finistère, 25 en région parisienne, 26 dans le Jura, 27 en Bourgogne et en Alsace, 28 sur le territoire de Belfort, 29 sur la côte basque, 30 dans la Loire et sur le massif central, 31 en Vallée du Rhône, 33 en Charente, 34 en Gironde, 35 dans le Var, 37 sur la Haute-Garonne et dans les Bouches-du-Rhône, 38 dans le Lot. La pollution, c'est mauvais. Les indices, entre 3 et 6.
0: Votre horoscope de l'amour, ça sera tout à l'heure d'ici à 8h et la Rémi, c'est parti pour l'actu.
1: Ouais, il n'y avait quasiment aucun doute. Hein. Les ossements retrouvés jeudi dernier dans le Tarn sont bien ceux de Delphine Jubillard, qui avait disparu en décembre 2020. Les analyses ADN ont permis de confirmer leur identification. Cédric Jubillard a récemment reconnu être à l'origine de la disparition de son épouse. Il avait indiqué aux enquêteurs l'endroit où il avait dissimulé le corps. Les causes exactes de la mort sont pour le moment inconnues. Son procès en appel doit débuter en septembre. La mort d'un homme après une violente rixe à Mantes-la-Jolie en région parisienne. Plusieurs dizaines de personnes se sont affrontées hier dans le centre-ville sur fond de tension depuis samedi soir. 4 victimes ont été blessés à l'arme blanche, dont 2 grièvement. L'une d'elles est morte pendant son transfert à l'hôpital. Des suspects ont été interpellés, dont l'auteur présumé des coups mortels. Plus de 400 drones ukrainiens lancés en direction de la région de Moscou cette nuit. La plupart neutralisés, mais 85 appareils ont été détruits à proximité de la capitale. Des dégâts à signaler sur des habitations et des infrastructures civiles. Au moins 2 personnes ont été blessées. Une attaque qui intervient après de nouvelles frappes russes contre Kiev. Et puis un comédien écarté du tournage d'Ici tout commence sur TF1. L'un des acteurs du programme est accusé d'avoir violemment agressé sa compagne qui joue aussi dans la série. Les faits se sont produits en marge du tournage dans le Gard. L'auteur des faits aurait notamment tenté d'étrangler la victime en public. Les gendarmes sont intervenus. Le comédien a été placé en garde à vue.
0: On enchaîne avec le sport, Rémi.
1: Oui, avec du foot évidemment. Un seul tir pendant toute cette rencontre côté argentin. En tout cas, pendant 90 minutes, il y en a eu 0. Hein. C'est un triste record en finale de Coupe du Monde. Vous avez peut-être retrouvé ce match ennuyeux. Vous n'êtes pas les seuls. Hein. C'est un petit peu ce qu'on peut lire partout dans la presse mondiale aujourd'hui. Bref, l'Espagne a poussé et a finalement trouvé les clés du but à la 105e minute. But de Ferran Torres, donc, qui offre à la Roja sa deuxième étoile. 16 ans après la première victoire, 1-0. Équipe espagnole solide, hein, il faut bien le reconnaître, tout au long de la compétition, puisqu'elle n'a encaissé qu'un seul but.
0: Ouais, le match pour la 3e place, c'était vachement mieux quand même. Même si on a perdu, c'était plus
1: carrément sympa. Mieux.
0: Ah ouais, bah carrément, oui, c'était ça la vraie finale. Voilà.
1: Franchement, ouais.
0: Bah ouais. Merci beaucoup Rémi. On va te retrouver tout à l'heure, bien évidemment, pour l'actu et pour le sport.
1: À tout à l'heure.
0: Le jeu du Didier, on va traduire le fameux Didier de l'amour et dans le pré avec Guy Foul et toute l'équipe. Il va falloir trouver ce qu'il dit. C'est voilà, le jeu que Guy Foul vous a préparé pour votre lundi matin. C'est juste après le tout nouveau Ariana Grande.
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1: Bon, on va parler de Didier de l'Aveyron. Didier de l'Aveyron, c'est un tombeur avec sa grosse moustache, tout ça. Ouais. Il est très tendance, Didier de l'Aveyron. Il n'arrête pas de se serrer des meufs. Didier de l'Aveyron, de l'amour est dans le pré.
2: Ouais.
1: Il est en couple avec une fille. Eh bien, il nous la présente. Écoutez bien, il faut traduire ce qu'il dit. Donc, le jeu, c'est simple. Vous nous envoyez vos messages en nous disant ce que dit Didier de l'Aveyron. Tendez bien l'oreille, écoutez.
3: Je voulais ouvrir des manœuvres, ben, Gigi.
2: Oula!
4: Facile!
2: Ah,
4: facile,
2: moi j'ai rien compris à part Gigi peut-être.
4: Mais non, facile les gars.
1: Gigi, tu vois, comme toi il s'appelle.
2: Ouais, c'est ça, mais c'est
4: moi j'ai gagné moi, je peux jouer?
1: La compagne de. Non, tu n'as pas le droit, Karim. La compagne de Didier de l'Aveyron s'appelle Gigi, écoutez.
3: Je voulais ouvrir des manœuvres, ben, Gigi.
2: Hein, ah, Gisèle Didier.
4: Ah, wesh.
2: Ah, facile, non, c'est pas facile. Non.
4: Mais vous êtes nul.
2: Non, mais toi, t'es trop fort, oui.
4: Non, moi, c'est mon oncle aussi.
2: Ah, voilà.
4: C'est vrai qu'Arim, sur ce jeu, il est bon.
1: Je vous le refais écouter une dernière fois. Tendez bien l'oreille.
2: Vas-y. Hein,
1: jouez en famille, écoutez.
3: Je voulais ouvrir des manœuvres, ben, Gigi, Gisèle, Didier.
1: Voilà, il y en a qui veulent présenter mon zizi. Non, c'est pas, il veut pas présenter son zizi. Il veut faire autre chose. Et c'est Tintin qui a la bonne réponse en direct. Damien avec nous. Salut Tintin.
5: Salut du foule.
4: Salut Tintin.
1: Salut Tintin.
4: Salut Tintin.
5: Salut,
4: Tintin.
5: Salut l'équipe.
1: Bon, elle était très fort en traduction de l'Aveyronnais, toi.
5: Hein.
1: T'es à Amiens.
5: Ouais,
1: t'es
5: pas mal.
1: T'es dans la Somme,
5: ouais,
1: mais tu gères bien l'Aveyronnais. Alors écoute bien.
3: Je voulais ouvrir des manœuvres, ben, Gisèle, Gigi.
1: Alors, qu'est-ce qu'il a dit?
5: Je voulais vous présenter ma nouvelle compagne, Gisèle, dit Gigi.
1: C'est ça, je voulais vous présenter. Bien.
2: Franchement, t'es fort.
1: Skyrock, Skyrock. J'en ai une deuxième pour toi, Tintin, t'es prêt?
5: Vas-y.
1: Et écoutez bien dans l'équipe, allez. Écoutez bien chez vous, écoutez bien. Qu'est-ce que dit Didier de l'Aveyron à propos de sa nouvelle meuf qui s'appelle Gisèle? Ah, elle s'appelle Gisèle dit Gigi.
3: Elle est gentille, elle est pontisse. Elle m'apporte bien le café.
4: Ah, moi je sais. Aussi,
5: elle est gentille, elle m'apporte le café.
4: Elle est gentille, non, elle est protectrice, elle m'apporte le café.
1: Bravo. Ah. Oui, mais bravo tous les deux. Bravo Tintin, bravo Karim. Donc, elle m'apporte au lit le café. Donc, Tintin, tu l'as dit. Elle est gentille, c'est le début. Et elle est protectrice.
3: Elle est gentille, elle est protectrice. Elle m'apporte bien le café.
1: Putain, tu vis avec lui, mais tu comprends rien de ce qu'il te dit.
2: Bah ouais, c'est ça le truc.
1: Bah, sauf Karim. Bah, et Karim, Tintin.
4: Vivre avec lui. Bah, je vis avec lui. Moi.
1: Bah, vous pourriez vivre avec lui tous les deux, Tintin,
2: ouais,
1: Karim.
2: Vrai, pourquoi pas. Alors, après, peut-être que Gigi, elle parle comme lui aussi. Hein.
1: Mm-hmm.
4: Non, pas du tout.
1: Ah, non, merde, pas du tout. Dommage. Écoutez bien, il parle de sa situation actuelle. Je vous donne un petit indice. Qu'est-ce qu'il dit là?
3: Quand vous avez fait toute l'année de l'agriculture, l'été c'est bien.
2: L'agriculture, l'été c'est bien.
4: Quand vous avez fait toute l'année de l'agriculture, l'été c'est bien.
1: Non, c'est pas l'été.
3: Quand vous avez fait toute l'année de l'agriculture, l'été c'est bien.
2: Quand vous avez fait toute l'année de l'agriculture, c'est bien.
4: L'été c'est bien.
1: Non.
2: L'été, je comprends.
1: T'as compris, Tata? Au téléphone, c'est pas facile. Là. Surtout Didier Lavero. Tu vas me dire, même avec le casque sur les oreilles, c'est pas facile.
3: Ah, ouais. Quand vous avez fait toute l'année de l'agriculture, l'été c'est bien.
1: Quand vous avez fait toute la vie dans l'agriculture,
2: tété c'est bien.
1: Retraité c'est bien.
4: Ouais.
1: Oh, et oui, retraité c'est bien.
4: Quand même là, c'était.
1: Et qu'est-ce qu'on fait quand on est à la retraite? Écoutez bien.
2: Attends, remets, c'est costaud ça.
6: Alors là, il fait du jardin, c'est sûr, mais.
4: Si on attaque le jardin, il a dit non.
1: Il y a un mot qu'on reprend, c'est jardin, ouais.
6: Ouais.
1: Je vous le remets, écoute bien, Tata.
2: Mais il est en train de vomir là.
6: Non, il dit quand il fait beau, on va attaquer le jardin.
1: Non, vous trouverez jamais.
4: Alors, je comprends. En Bretagne, il fait beau, donc on va attaquer le jardin.
1: Non, c'est pas ça du tout. En Bretagne,
4: il est en train de dégueuler. Moi, on dirait qu'il vomit surtout.
1: Écoutez le début là.
4: Hein? Ah, alhamdoulilah.
1: Non. Je bricole un peu. Pour l'instant, je fais des travaux et on va attaquer le jardin.
2: Ah ouais.
5: Ah ouais. Il avait peut-être bu un coup avant alors.
1: Mais il boit tout le temps. Hein, il boit tout le temps, Didier de l'Aveyron. Hein.
2: C'est absolument rien. On
1: ne
2: rien
1: du tout. Bon, il est heureux, c'est l'essentiel. Il a trouvé sa nouvelle compagne qui s'appelle Gigi.
4: Ouais, avec Gisèle, retraité. Il a la belle vie maintenant, il est tranquille.
1: Voilà,
4: tant mieux.
1: Le bonheur, c'est qu'on soit tous les personnes. Voilà, c'était
4: exactement,
1: donc.
4: Exactement, c'est ça.
1: Ben. Didier de l'Aveyron. On te fait des gros bisous, Tintin. Et on t'envoie ton pack morning à la maison.
5: Ouais, big up, équipe.
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1: Bon, alors, les conseils pas chers ce matin, avec une histoire horrible, tu peux nous la raconter?
2: Eh oui, une Américaine avait décidé de se lancer sur OnlyFans, la plateforme un peu olé olé.
1: Ouais. Olé olé, oui.
2: Bon, et bon, ça marchait, bon, bah, c'était pas la folie non plus, mais bon, elle était à deux doigts de quitter son emploi dans le commerce parce qu'elle elle avait remarqué qu'il y avait quand même un mec qui avait déboursé 1 700 € en deux mois pour ses contenus.
1: Ah, elle s'est dit, avec lui, je vais me faire mon petit salaire du mois, tranquille.
2: Ouais, ouais, tranquille, ouais.
1: T'as 1 700 € pour deux mois, ouais, c'est le mec, il est.
2: Ouais, il en veut, bon, oui. Quand elle a découvert qui c'était, là, ça a été un peu le drame puisque c'était son beau-père.
1: Horrible.
2: Bon, alors, elle a décidé d'en parler à sa mère qui a pris la décision de le quitter. Bizarre.
1: Ah, c'est bizarre, ouais. Ça aurait été pire si c'était son père, t'imagines?
2: Ah, ça aurait été chaud, ouais, ouais.
1: Non, mais c'est déjà arrivé avec des meufs qui montraient pas leur tête et il y a des mecs qui s'abonnaient à leur compte OnlyFans et puis se sont rendus compte que c'était leur fille.
3: Putain.
1: T'imagines le cauchemar?
3: Ouais, c'est hard un peu.
1: Oui, ça, c'est pas mal non plus. Donc, le beau-père est célibataire maintenant.
2: Oui, ça y est, il est dispo, il peut aller voir le contenu de son ex-belle-fille tranquille.
1: Voilà, il est tranquille, il n'a plus aucune culpabilité à avoir.
2: Voilà. Alors, c'est clair. Eh ben, ce matin, ça m'a donné une idée, je suis manager OnlyFans, je vais lancer les familles sur OnlyFans.
1: Ouais.
2: Je vais prendre en photo tout ça, et puis on va vendre les photos, et puis je vais prendre un pourcentage, quoi. Un gros pourcentage.
1: Alors, c'est parti pour nos conseils pas chers. On a des numéros de téléphone.
3: Les numéros sont prêts, ouais.
1: On va faire des numéros de téléphone qu'on va appeler, enfin des gens qui vont répondre, des stars. Des stars d'OnlyFans ce matin.
2: Ouais, c'est ça, je vais les lancer. C'est un peu un casting sauvage, quoi.
1: Elles en ont de la chance, les familles, ce matin. Attention, attention. Première star en devenir,
3: première
1: c'est
3: star,
1: qui
3: allez. C'est, attention, attention, c'est Denis.
1: C'est Denis. Oh, Denis. Bientôt star d'OnlyFans. C'est parti.
2: Allô? Ouais, bonjour, c'est Denis?
4: Non, son fils.
2: Ah, son fils. Dis-moi, je t'appelais là parce que t'as une femme, toi?
4: Oui.
2: Ah, ben ça tombe bien. Parce qu'en fait, moi, tu sais, je suis manager OnlyFans et j'aimerais bien que ta femme, elle fasse des photos sexy pour moi et après, je les vends sur Internet.
4: Mais
2: je reverse un petit pourcentage, bien entendu, hein, parce que je suis quelqu'un de correct. Hein. En gros, je la fais rentrer dans le show business, quoi.
4: Ah, ouais.
2: Ouais. Donc, je pourrais venir la photographier ce matin?
4: Moi, je vais te photographier ta gueule, toi.
2: Non, mais si tu veux, on fera un selfie ensemble.
4: Ouais, bah, tu viens, je t'attends.
2: Ouais.
4: Hein?
2: Ouais, mais alors, attends, parce que.
4: Tu vas voir un peu comment ça va te faire.
2: Ouais, non, mais ça va me faire rien du tout. Elle m'attend en string, parce que c'est ça qui marche, hein, qu'on soit clair.
4: Ouais, tu te le mettras sur la tête. Espèce de con.
1: T'es jaloux?
2: Non, mais sois pas jaloux, je vais faire une star, tu seras à côté, quoi.
4: Ben, tu vas venir où, là? Tu viens où ce matin?
2: Je vais venir chez toi, je la fais poser sur le lit, tout ça.
4: Dis-moi où j'habite et je t'attends.
1: Voilà.
2: Je sais où t'habites, t'inquiète pas. Hein,
4: dis-moi.
2: J'ai l'impression que t'es en panique, mais ça va bien se passer. Ça sera en tout bien tout honneur.
1: Bien sûr.
4: Et ben ça, c'est sûr que quand tu prendras mon poing sur ta gueule, ça va bien se passer. Ça, c'est sûr.
2: Elle fait des poses un peu suggestives. Elle pose sexy.
1: Il est parti, on va pas voir, il est parti. Elle pose sexy et il n'était pas.
2: Il était pas super chaud, lui. Hein.
1: Il était jaloux, il voulait participer, je pense.
2: Ouais, mais ça, c'est dur de partir de la célébrité comme
3: c'est
2: ça.
3: Vrai.
1: Ouais. Bon, on continue de faire notre casting OnlyFans ce matin.
3: Allez, go, ça, allez, c'est parti.
1: Allez, on appelle qui?
3: Et pour changer, attention, on appelle un Denis.
1: Encore?
3: J'ai que des Denis là.
1: Un autre Denis. Allez, c'est parti. On file chez Denis. Va-t-il devenir star OnlyFans? Hein? Allez, Denis.
5: Oui.
6: Allez.
2: Oui, bonjour madame.
5: Bonjour.
2: Oui, bonjour, vous allez bien?
5: Ça va bien et vous?
2: Bah, ça va pas mal. Excusez-moi de vous déranger, monsieur Lapin, c'est à l'appareil. Je suis manager OnlyFans. Et je vais faire de vous une star. On va faire des photos sexy ensemble et on va les poster sur le net pour les vendre.
5: Super. Moi, je suis à fond dans le projet.
2: Ah. Ouais, c'est ce que je pensais, c'est ce qu'on m'avait dit. Donc, on va se dire tu, hein, parce que c'est comme ça que ça se passe un peu dans le show business. Donc, je vais passer ce matin là, à la maison. Et tu vas te dénuder, je vais prendre des photos de toi, je les poste sur Internet et on les vend à qui on veut, quoi.
5: Oh. Pas de souci.
2: T'es toute seule à la maison?
5: Ah non, il y a mes parents.
2: Ah bah très bien, tu as quel âge toi ma grande?
3: Attention.
5: 21 ans.
2: Ah bah c'est parfait, t'es majeur.
1: J'ai eu peur.
2: Et tu voudrais pas faire des photos avec ta mère? Ça pourrait être excitant ça.
3: Oh, okay.
5: Ah bah ma mère, pareil.
2: Ouais, elle imite même ton père, hein, ça marche aussi pour les hommes. Hein.
5: Ah bah parfait, bah oui. Nickel.
2: Bon, bon, pour la séance photo, vous allez me donner 300 euros, c'est 100 euros par personne, et puis après, j'envoie ça sur OnlyFans, Mime, toutes les plateformes un peu olé olé, et puis on commence à encaisser de l'argent tous ensemble.
5: Bah nickel.
2: Tu vas devenir une star. A star is born.
5: Je le sais bien.
2: Ouais, ben bah, t'inquiète pas, moi je suis à fond, je suis manager. Hein.
5: Ouais. Y a pas de
2: soucis. Bon, ce que je te propose, c'est que je suis là dans le quart d'heure.
5: Oui, y a pas de soucis.
2: Vous mettez tous les trois des trucs sexy, hein.
5: Ah, pas de soucis.
2: Ton père en string, ça serait l'idéal.
5: Ah j'allais y penser en léopard.
2: Ouais, les léopards, et puis je lui amène une queue de renard à se mettre dans les fesses. Ça plaît
5: parfait.
2: Beaucoup.
5: Ah oui.
2: Ça plaît beaucoup sur OnlyFans.
5: Ah oui, ça va être nickel.
2: Écoute, ce que je te fais, c'est de gros bisous, et puis je suis là très vite.
5: Y a pas de souci, à tout de suite.
2: À tout de suite, bisous.
5: Bisous,
2: ma star. My star.
1: Yeah. A star OnlyFans is born.
2: Et voilà le travail.
1: Et voilà, ouais, ça marche. OnlyFans, quel succès, OnlyFans.
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0: Shape of You de Ed Sheeran sur Skyrock à 7h56, l'été du morning de Difool, le jeu de la banque qui se prépare. Difool qui vous a préparé un jeu, vous pourrez jouer, participer, ça sera 50 balles, 50 euros par bonne réponse, vous pourrez vous entraîner, ça sera juste après les infos de Rémi et juste après votre horoscope de l'amour. Nous sommes le lundi 20 juillet, l'horoscope de l'amour, le tout premier de la semaine, avec 0 sur 5 de puissance amoureuse pour les taureaux et pour les scorpions. Alors attention aux petites guéguerres ou voilà, aux dépenses de temps complètement voilà, évitez de provoquer des conflits inutiles. C'est le conseil du jour. Les sagittaires, les capricornes, vous avez 1 sur 5, vous pourriez ouvrir les yeux sur une situation qui vous échappe jusqu'à présent. Les poissons et les lions, c'est 2 sur 5 avec vos bonnes intentions qui vont mettre du temps à être reconnues mais qui finiront par l'être. Les gémeaux et les balances, 3 sur 5, ce sera une ambiance sereine dans vos amours aujourd'hui. Votre attitude sera récompensée. Les vierges et les béliers, c'est 4 sur 5. Vous croyez en vous, vous croyez en vos projets. En même temps, vous avez totalement raison. Et on termine avec les cancers et les verseaux avec une rencontre marquante qui pourrait marquer votre journée. Ça, bien évidemment, c'est pour les célibataires, pour les couples. Vous démarrez la semaine plus amoureux que jamais. Les cancers et les verseaux, 5 sur 5 de puissance amoureuse.
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0: Vous êtes tous les bienvenus, un bon lundi, un bon début de semaine, un bon travail bien évidemment à tous les concernés. Vincent avec vous pour vivre avec vous et tous les matins l'été du morning de Difool, avec Difool qui va vous présenter un DJ australien qui a voulu mixer en France et il a eu quelques galères. La France, voilà, est-ce qu'on est un pays accueillant ou non? Bah vous allez écouter la sombre histoire de ce DJ australien que Difool va vous raconter dans moins de 10 minutes. Et la culture qui arrive aussi avec Milly Mello. Culture, c'est un espoir du rap français. Michael Jackson aussi, après le succès de son biopic. Le film sur Michael Jackson, hein, le biopic le plus vu de toute l'histoire du cinéma. Billie Jean dans l'été du morning de Difool. Mais là, il est déjà 8h04, hein, c'est l'heure de retrouver Rémi. C'est l'heure de faire le point sur l'actu, sur le sport. Rémi, on débute avec
1: le temps. Oui, le temps est bien sympa aujourd'hui. Estival et sec sur l'ensemble du pays. Le soleil va s'imposer, s'impose déjà assez largement. On a quelques cumulus au nord de la Seine, là jusqu'à la frontière belge. Attention à ces averses possiblement orageuses au fil des heures sur les Alpes et les Pyrénées. Des nuages assez discrets sur le massif central. Et toujours 6 départements du sud-est et de la Corse qui restent en vigilance orange canicule en raison d'un dôme de chaleur qui nous vient en provenance du Maroc. Les températures ce matin, 11 à Lille, 13 à Paris, 16 à Lyon, 23 à Marseille, de 20 à 38 cet après-midi, 20 sur la pointe du Cotentin et 38 de l'autre côté, dans le Lot, du côté de Cahors. La pollution, c'est mauvais, les indices entre 3 et 6.
0: Il y a également Nono la Grinta qui arrive pour le son, se mettra du mauvais Joe également d'ici à 8h30. Le top tendance, bien évidemment, aussi en prépa, et la Rémi, c'est parti pour l'actu.
1: Et voilà, la deuxième étoile va être finement brodée sur le maillot rouge et jaune aux couleurs du drapeau espagnol. Les larmes de Léo Messi, qui a vécu certainement son dernier match de Coupe du Monde hier à 39 ans. La joie de Lamine Yamal, âgée de seulement 19 ans, match au bout de la nuit avec cette équipe d'Argentine complètement éteinte, hein, faut bien l'avouer, sauf peut-être dans les 10 dernières minutes de jeu. En tout cas, les Espagnols ont attendu la 105e pour trouver la clé du but, et le héros de toute une nation s'appelle Ferran Torres. Victoire 1-0 et cette deuxième Coupe du Monde brandie, glanée après celle remportée il y a 16 ans. 1 million de personnes attendues aujourd'hui à Madrid pour voir défiler les joueurs et le trophée là qui sont sur le chemin du retour. Bon, Messi n'a pas marqué hier soir, hein. C'est donc Kylian Mbappé qui reste le meilleur buteur de l'histoire du mondial avec 22 réalisations. Meilleur buteur aussi de ce mondial puisqu'il a trouvé les filets à 10 reprises. Le projet de loi d'urgence agricole de retour à l'Assemblée aujourd'hui, il passera demain par le Sénat. Les parlementaires vont se prononcer sur le texte qui prévoit la réintroduction de 2 pesticides. Ils sont interdits en France, mais autorisés, hein, sur le reste de l'Europe. Sujet qui sera aussi au cœur d'une réunion cet après-midi à Matignon autour de Sébastien Lecornu. Toujours ces incendies en cours dans le Var, le plus important à Tarado près de Draguignan. 10 maisons brûlées, 600 pompiers mobilisés. La plupart des habitants évacués ont pu regagner leur domicile. Des sinistres également en Corse. D'autres départs de feu, mais rapidement maîtrisés à la Londe, les morts à Curges-les-Pins dans les Bouches-du-Rhône. Enfin, en Loire-Atlantique, ça a brûlé aussi à Trignac près de Saint-Nazaire. 20 hectares et 3 maisons sont partis en fumée. L'Espagne aussi en proie à des fortes chaleurs et à des incendies. Un important sinistre est hors de contrôle dans la province de Saragosse. Le feu a déjà ravagé 16 000 hectares. 7 communes évacuées, 3 autres menacées. Plus de 450 pompiers et une vingtaine de moyens aériens mobilisés. Une nouvelle vague de chaleur est attendue dès demain sur le pays.
0: On revient au sport, Rémi.
1: Oui, avec le Tour de France, c'est jour de repos, tiens, pour les coureurs. Ils entament dès demain la dernière semaine de compétition, puisque ce sera dimanche, hein, l'arrivée. Evenepoel a remporté hier la 15e étape au sommet du plateau de Solaison en Haute-Savoie. Le Belge s'est imposé devant Pogacar, qui reste en jaune grâce à une attaque dans le dernier kilomètre. La journée qui a été marquée par l'abandon de Vingegaard, en victime d'une chute peut-être, en raison de son contrôle antidopage, hein, qui est intervenu à 2h du matin. On ne sait pas, mais en tout cas, Evenepoel est désormais deuxième du classement général. Paul Sexas perd son maillot blanc de meilleur jeune au profil de Del Toro.
0: Tout ce qui se dit, Rémi, tout ce qui se raconte sur le net, on y va pour le top tendance.
1: Et la victoire de l'Espagne en finale de la Coupe du Monde face à l'Argentine, 1-0. Qu'est-ce qu'on en dit sur les réseaux? Évidemment, ça jacasse beaucoup. Le foot a gagné, le catch a perdu, le jeu de l'Argentine était honteux. Je suis resté jusqu'à la fin pour voir Trump et Infantino se faire huer et siffler dans le stade, quel bonheur. Ou encore, l'Argentine a réussi l'exploit d'avoir plus de cartons que de tirs cadrés.
0: C'est vrai.
1: Ouais, c'est vrai. À la place numéro 2, Kylian Mbappé remporte encore le trophée du meilleur buteur de la Coupe du Monde. Ouais, bah vu comment il joue perso, moi je lui donnerais le melon d'or. Bravo Kiki, faut penser à gagner des titres maintenant. Ou encore, s'il fait un bon début de saison avec le Real, le ballon d'or sera enfin pour lui et ce sera mérité. Et puis à la place numéro 3, Netflix révèle que plus de 300 films et séries produits par la plateforme, pour la plateforme là, ont utilisé l'IA cette année. Moi j'ai regardé un truc avec des foules générées par l'IA, ambiance trop fake, j'ai zappé au bout de 10 minutes. Tant que l'IA n'est pas utilisée par Pornhub, moi ça me va. Ou encore, même si les producteurs se servent de l'IA, bah tout part d'une idée humaine, donc je respecte ça.
0: Ah bah merci beaucoup toi Rémi, impossible qu'une IA te remplace, même dans 1000 ans. voilà, tu es là pour l'actu et pour le sport, et puis on va te retrouver tout à l'heure pour un nouveau point sur l'actu.
1: À tout à l'heure.
0: L'été du morning de Difool, le jeu de la banque. Hein, Difool qui vous a préparé un jeu de la banque pour votre lundi matin. C'est juste après le son rap français de culture pour Méli Mélo.
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1: Allez, on va jouer avec nos séries. Si vous avez une série que vous kiffez particulièrement, elle est peut-être dans notre jeu des séries ce matin. On va faire péter la banque.
2: Oui.
1: Et on joue là tout de suite maintenant avec Kaya d'un côté. Tu représentes les filles. Bonjour Kaya.
3: Bonjour.
1: Bonjour.
2: Salut, salut Kaya.
1: Kaya, salut. T'as 30 ans, t'es dans le 91.
3: C'est ça.
1: Est-ce que t'as une série préférée, Kaya?
3: Là, en sortie, je regarde The Rookie, la série policière.
1: C'est bien ça?
3: Oui.
1: The Rookie. Et The j'ai jamais regardé. Et Alan vient s'opposer à toi, et oui, parce que dans l'autre jeu des séries, un garçon contre une fille, Alan, tu représentes les hommes ce matin.
4: Bonjour,
1: ouais. Bonjour Alan.
2: Ouais, bonhomme Alan.
1: T'es à Paris, toi, Alan, c'est ça?
4: Exactement.
1: Et t'as quel âge, Alan?
4: 27 ans.
1: Ok, j'espère que tu ne l'as pas mauvaise.
4: Oh. Ah non, ça va.
1: Non, donc tu peux faire un bisou à Kaya, faites-vous un bisou tous les deux.
4: Bisous.
2: Ça, c'est mignon.
1: Et on va jouer ensemble ce matin avec une des séries préférées des Français. C'est la deuxième série préférée des Français derrière HPI. HPI, c'est la série préférée des Français. Quand on prend les Français, toute population confondue,
5: okay.
1: Tout âge confondu. Et chez les 18-34 ans, voici la série préférée des Français. Vous devriez trouver ce générique. Donc vous jouez avec nous, 50 euros par bonne réponse. Kaya contre Alan, attention, oui. Tendez bien l'oreille, c'est quoi ça?
3: Ah, ça me dit quelque chose.
1: Facile. Eh oui,
2: facile.
1: La série préférée des 18-34 ans.
2: Trop facile.
1: Je vais vous donner un indice. Je l'avais celui-ci, moi. Corée du Sud.
2: Du Sud, oui.
3: C'est quoi l'indice?
1: Corée du Sud.
3: Ah, c'est pas Squid Game.
1: Oui, ouais. Yes. Squid Game. Bravo, Kaya. Kaya, tu gagnes 50 euros. Première bonne réponse. C'est Squid Game. Attention, il y a encore plein d'autres billets à gagner, Kaya. Alors, en plus compliqué. En plus, ouais, vous êtes trop... Bravo, Laura. Bravo, les filles. Attention, Alan, elles sont fortes, les filles. Elles sont deux. Oui, oui, t'es tout seul, toi, Alan.
3: Ouais, j'ai fait tout ça, j'ai pas triché, hein.
1: Bravo, il est pour toi le billet de 50 euros.
2: Vas-y, je peux t'aider, mais je suis nul en série, frérot.
1: Tu donnes rien à ta copine.
4: Moi aussi.
1: Mais alors, hey, si vous êtes nul en série, en plus vous êtes trentenaire.
3: Ah, mais moi, les séries, je les fume, hein, donc ça va.
1: Bon, alors, est-ce que vous connaissez celle-ci? Attention, oh ouais, c'est un grand classique, ça, écoutez bien.
2: Alors là.
5: Ah, je l'ai.
3: Ah, je l'ai.
1: Tu l'as, c'est quoi?
2: Si.
1: La vérité est ailleurs.
3: J'ai un truc, mais je sais pas c'est quoi le nom.

0: Oh non.
1: Elle ne peut plus courir sur la plage, Pamela Anderson, actuellement. Elle se fout des coups de pied au sein. Et attention, la dernière, alors là, pour me faire plaisir, écoutez bien.
2: Facile. Hein.
3: Facile. Téléfoot.
2: Non. Avec la voiture qui parle.
4: Cadeau, je sais pas quoi là.
1: Comment t'as dit?
4: Cadeau, je sais pas quoi,
1: oui, mais qu'à combien?
4: Cadeau 6.
3: Alan, vas-y, Alan.
2: Alan.
4: Cadeau 6, non?
1: 461. Non,
3: c'est plus.
1: C'est K.
4: Ah, non,
3: c'est pas Kabyle, non.
1: Ah, je vous donne un indice, il a failli y avoir un bug en cette année-là.
4: Cadeau 1.
1: Non,
3: Cadeau 1-0.
2: Le bug de Cadeau 2R.
1: C'est...
3: Kader.
4: C'est...
3: K. K quelque chose, les gars.
2: K.
1: Ma voiture qui part.
4: K2000.
1: Ouais, on est arrivé. C'est K2000. Et oui, la voiture...
2: 72.
1: La voiture qui parle. Fin des années 80, c'était la voiture qui parle. Et à Busta Rhymes, d'ailleurs, qui a fait un son qui déchirait, d'ailleurs, ce son avec la musique de K2000. Et oui, on est premier sur le rap.

0: 50 balles, bravo à tous les deux. Ah, tu gagnes 100 balles à Kaya, excuse-moi.
1: 100 euros pour Kaya et 150 Kaya, pour Alan.
0: Kaya et la copine, on vous embrasse tous les deux.
2: Bisous, bisous.
0: Gros bisous.
3: Merci, bisous,
0: Alan.
3: Bonne journée.
0: Ah, bah t'as bien raison.
2: Bah,
0: moi aussi, c'est Skyrock, ma radio préférée.
2: Je l'écoute tous les matins, je fais pas. Avant que ma formation se
4: baisse. Radio préférée, tout le monde.
1: Ah, c'est bien dit ça, Alan.
0: Vous êtes super tous les deux, on vous embrasse. Bisous, bisous.
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1: Reportage maintenant, vous allez voir que la France n'est pas le pays le plus accueillant du monde.
2: Ah non.
1: On va vous présenter Fike. Alors Fike, c'est un DJ australien qui aime bien mixer en pleine nature. Donc il fait des super vidéos, il va dans des endroits pas possibles et il mixe. Vous regardez peut-être des vidéos comme ça le samedi soir quand vous êtes avec des potes dans des endroits de ouf.
2: Ouais.
1: T'as un mec qui te fait un mix et puis il se filme en train de mixer. Je vous explique la scène, ça se passe dans les Calanques. Donc c'est vers Marseille, ouais.
2: Voilà.
1: Dans les Calanques, donc il y a personne. Hein. Il y a vraiment personne.
2: Ah non, il y a personne, il n'y a pas un chat.
1: Le mec, il a planté sa table de mixage dans l'eau, il a mis ses caméras pour se filmer.

0: Et il fait ça, et donc il fait un mix, et après il propose le mix sur, sur les réseaux.
1: Ouais.
0: Et il se fait interpeller par une meuf, mais qui sort de on ne sait où. Elle fait quoi la meuf? Elle se balade, c'est tout?
1: Ah ouais, elle se balade avec son mug de café.
0: Elle a un mug de café, et elle se balade.
1: Tout va bien.
0: Et écoutez comment ça commence.
2: Can you hear anything? Huh?
0: Elle crie au loin.
2: It's off!
0: Elle crie au loin, il comprend pas, bah, parce que lui, il ne comprend pas le français.
1: Non, bah oui.
0: Fiqué, le DJ, ne comprend pas le français. La meuf s'approche.
3: C'est toi?
2: Hein?
3: Tu parles français?
2: Non.
3: Ouais.
2: Quelle gueule.
3: Prénom? Tu te prends pour qui?
2: I don't speak French.
0: I don't speak French. Et l'autre est là, tête de connard. L'accueil à la française, je vous le disais, c'est comme ça que ça se passe.
3: Mais tu vas comprendre ce que j'ai à dire, espèce de c***. Tu t'es pris pour qui pour faire ça de matin?
2: I don't speak.
3: It's the morning. Why you cops are coming? You stay here.
2: Non.
0: L'autre, elle veut appeler les keufs. Mais bon, à mon avis, le premier commissariat, il est à quelques kilomètres.
1: Quelques
0: quand même.
1: Kilomètres, ouais.
0: Donc, elle veut appeler keufs are coming, elle dit.
3: Why you put the music?
0: Why you put the music? Hein? Why? Why you put the music? Et là, elle a une tasse de café dans son mug et elle lui jette à la gueule.
3: Why you put the music?
2: What the
3: f***? Why you put the music?
0: Et lui, il fait comme tout Américain qui...
1: Australien, du coup.
0: Ah ouais.
1: Alors, il parle américain.
0: Comme tout Australien qui se respecte. What the fuck?
1: What the fuck?
0: What the fuck? Là, c'est quand il prend le café dans la gueule. Écoutez la suite.
3: Hein?
0: Et c'est quoi ce bruit? La meuf se balade avec un mug, mais elle se balade également avec un taser.
1: Ouais, ah ouais?
0: Et donc elle tase le DJ.
3: Ah,
0: imagine l'autre, elle se balade dans les calanques. Les calanques, c'est la nature totale.
1: Ça calme, oui.
0: Elle se balade avec un taser.
3: T'enculé de ta mère! Pourquoi tu mets la musique?
0: L'accueil à la française. Et pourquoi tu mets la musique? Et petit coup de taser.
3: Hein?
0: Tout.
2: Turn it down.
0: Et là, le mec, il se barre, évidemment, il s'était dit, je suis pas
1: normal. Ils sont fichés.
0: Je suis tombé sur une dingote, l'autre, elle s'est flippée, elle lui a acheté le café chaud à la gueule. Elle l'a tasé, et là, il se barre en courant, et elle le poursuit.
3: Espèce d'enculé.
0: Ah oui, il est vraiment, vraiment...
1: Australien.
0: Damn.
3: Espèce d'enculé.
2: Damn.
0: Et elle est vraiment, damn, elle est vraiment, vraiment française.
1: Ah oui,
0: hein, voilà. DJ,
1: DJ
0: Fiquet, il s'est barré. Et l'autre, elle continue de courir après. What the fuck?
2: Holy shit!
0: Oh shit!
2: Holy shit! God damn!
0: God damn!
2: God damn.
0: On a eu droit à tout, on a eu droit. What the fuck? God damn! Oh shit! Et donc, il s'est barré et donc il a fait le petit résumé de ce qui s'était passé. Vous comprenez pourquoi on est le pays le plus accueillant du monde, hein?
2: It's like, threw a coffee at me.
0: Yeah.
2: Tased me.
0: Elle m'a tasé, elle m'a foutu du coffee sur moi.
1: Elle m'a jeté du coffee.
0: En gros, t'es tombé sur une folle.
1: Elle est traumatisée.
0: Heureusement qu'on n'est pas tous comme ça. La vidéo, on va vous la mettre sur les réseaux. Ouais. Là, vous allez pouvoir la mater sur l'Insta du Morning. Morning de Difool.
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5: L'homme de cet été 2026 qui arrive, il s'appelle Mauvais Joe, pilé sur Skyrock. Et on va filer sur le Standard Express pour la suite de l'émission. L'équipe du Morning de Difool qui est désormais capable de résoudre vos problèmes de bricolage. Vous allez découvrir tout ça pour la suite de l'émission. Puis à pas louper également dans quelques minutes l'actuel sport avec Rémi.

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3: Il est déjà 8h32, hein. Vous êtes tous les bienvenus dans l'été du morning de G-Fool. On est premier sur votre réveil tous les matins entre 6h et 9h avec la mise à l'amende de celles et ceux qui possèdent des IPTV. On va en parler dans

0: Bien évidemment, avant tout ça, hein, l'heure de retrouver l'homme que Difou l'a surnommé le meilleur journaliste du monde. T'aimes bien quand il dit ça, Rémi?
1: Ouais, j'aime bien.
0: L'actu, le sport, Rémi, on y va, on attaque avec le temps.
1: Ouais, temps estival et sec aujourd'hui sur l'ensemble du pays. Le soleil s'impose assez largement dès ce matin, là, malgré quelques petits passages nuageux, mais pour décorer quand même au nord de la Seine, jusqu'à la frontière belge, des averses localement orageuses pourraient se développer au fil des heures sur les Alpes et les Pyrénées, des nuages assez discrets sur le massif central et toujours 6 départements du sud-est et de la Corse placé en vigilance orange pour la canicule. Les températures ce matin, 13 à Lille, 15 à Paris, 17 à Lyon, 25 à Marseille. Dans l'après-midi, entre 20 et 38 degrés, 20 sur la pointe du Cotentin, 38 si vous êtes dans le Lot. La pollution, c'est mauvais, les indices entre 3 et 6.
0: L'horoscope de l'amour, bien évidemment, à pas louper d'ici à 9h. Et la Rémi, c'est parti pour l'actu.
1: Il n'y avait quasiment aucun doute, on l'a appris hier soir. Les ossements retrouvés jeudi dernier dans le Tarn sont bien ceux de Delphine Jubillar, disparue en décembre 2020. Les analyses ADN ont permis de confirmer leur identification. Cédric Jubillar a récemment reconnu être à l'origine de la disparition de son épouse. Il avait indiqué aux enquêteurs l'endroit où il avait dissimulé le corps. Les causes exactes de la mort sont pour le moment inconnues. Son procès en appel doit débuter en septembre. Plusieurs incendies dans le Var depuis hier. Le plus important à Tarado, près de Draguignan. 10 maisons brûlées, 600 pompiers mobilisés. La plupart des habitants évacués ont pu regagner leur domicile. Des sinistres également en Corse, en Loire-Atlantique ou encore dans les Bouches-du-Rhône. La mort d'une femme hier en plein Paris. La victime de 59 ans traversait un passage piéton. Elle a été percutée par une voiture. Le véhicule roulait à une vitesse excessive. Deux occupants ont pris la fuite avant d'être interpellés et placés en garde à vue. Un troisième individu est toujours recherché. Plus de 400 drones ukrainiens lancés en direction de la région de Moscou cette nuit. La plupart neutralisés, mais 85 appareils ont été détruits à proximité de la capitale. Des dégâts à signaler sur des habitations et des infrastructures civiles. Au moins deux personnes blessées. Et puis la tension ne redescend pas au Moyen-Orient. 9e nuit consécutive de frappes américaines en Iran. Téhéran a riposté par des attaques sur ses voisins du Golfe. Un soldat américain est mort en tentant de désamorcer une bombe en Irak. Ça fait 3 soldats américains morts en quelques jours. Les gardiens de la Révolution affirment que des bombardements ont visé une centrale nucléaire en construction dans le sud-ouest du pays. Et puis le prix du pétrole continue de grimper. Le baril a dépassé la barre des 90 dollars.
0: On enchaîne avec le sport, Rémi.
1: Oui, avec ce match, je sais pas ce que vous en avez pensé, mais un petit peu ennuyant, en tout cas du côté de l'Argentine. Un seul but tiré pendant toute la rencontre et zéro pendant 90 minutes. Hein, c'est du jamais vu en finale de la Coupe du Monde. Bah, les Espagnols ont poussé quand même. Hein, ils ont essayé de développer leur jeu, mais c'est vrai que la défense argentine était quand même très bien organisée. But de Ferran Torres qui offre à l'Espagne sa deuxième étoile 16 ans après la première victoire. Un but à zéro. Cette équipe espagnole a été très solide. Un seul but au cours du mondial. Le trophée va être présenté tout à l'heure à Madrid. 1 million de personnes attendues. Et puis côté français, eh bien réjouissons-nous. Kylian Mbappé est le meilleur buteur de ce mondial avec 10 réalisations. Et c'est même le meilleur buteur de l'histoire de la Coupe du Monde puisqu'il en est à 22 buts. D'ailleurs, Michael Olise termine meilleur passeur.
0: Merci beaucoup Rémi. On va te retrouver dans 3 minutes à peine. On va parler bricolage avec toi, Difool et toute l'équipe parce que Rémi peut résoudre vos problèmes de bricolage.
1: Ça peut arriver.
0: Voilà, ça peut arriver. Donc on va écouter tout ça pour la suite de l'émission juste après Tepimpala.
1: À tout à l'heure.

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1: On parle de vos problèmes. Vous avez des petits problèmes à la maison. Vous nous en parlez. Rémi Risotto, c'est Skyrock Bricolage qu'on a lancé, ce matin.
2: Lui, il est en train de manger. Il fait trop rire.
1: Ah oui, t'as une tête.
3: Ouais.
1: Mais tu te concentres quand tu manges ?
3: Ah oui, je suis concentré là.
1: T'es concentré quand tu manges.
2: On dirait passe le bac, gros.
1: Ouais, ouais, c'est vrai. Ouais. Tu passes un examen, dis donc. Alors, Rémi, tu vas nous aider puisque tu es capable de. Tu nous l'as dit il y a un instant. De tout résoudre. T'as eu tellement de problèmes à la maison. T'as eu quoi comme problème à la maison ?
3: Je mets tout le temps les problèmes. Quand c'est pas la chaudière, c'est l'évier. Quand c'est pas l'évier, c'est les chiottes.
1: Ah, les chiottes, ouais.
3: La VMC aussi, la douche, le fuel.
1: De Rémi, hein.
3: Ouais, le fuel, on m'en parle pas.
1: Le fuel.
3: La cheminée. La toiture.
2: La toilette.
1: C'est ça d'habiter dans une ferme géante, Rémi.
3: C'est ça.
1: Bon, on a des problèmes à gérer.
2: Voisin de DJ de l'Aveyron.
1: On a qui comme. On a qui avec nous en ligne, là ?
2: Il y a Cédric qui est là.
1: Alors, Cédric, en direct avec nous, tu as frappé la bonne porte. Bienvenue sur Skyrock Bricolage.
4: Salut l'équipe.
1: Salut Cédric.
2: Salut Cédric.
1: Alors, Rémi, tu es un peu notre inspecteur gadget.
2: Attention, inspecteur gadget.
3: Ah, j'adorais ce dessin animé en plus.
1: Et ben voilà, c'est pour toi Rémi. Cédric, quel est le problème que tu as à la maison ce matin ?
4: Alors Rémi, je compte vraiment sur toi. Moi, mon compteur Linky, je crois qu'il tourne trop vite. Tu pourrais pas trouver une solution pour venir le bricoler.
2: Tu veux faire du trafic, toi.
1: Alors Rémi, est-ce que tu peux résoudre le problème de Cédric ?
3: Ouais, non, mais attends, il tourne vite parce que tu consommes trop, non ?
2: Ah bah oui.
3: Ouais, forcément.
4: Bah, sûrement, mais il y a peut-être moyen de bricoler quelque chose, non ?
1: Ça se bricole, quand on Linky.
2: Rémi Orantin nous avait dit qu'il faisait avec le sien.
1: Ah ouais, t'as réussi ?
3: Non, moi j'ai refusé le compteur Linky, justement.
2: C'est pas obligatoire, ça ?
3: C'est pas obligatoire. Vu que le compteur il est chez moi, je refuse.
1: Ouais, bah moi j'ai refusé pendant des années, puis j'ai déménagé, je me suis retrouvé avec le compteur Linky.
2: Et pourquoi vous n'avez pas voulu ?
1: Parce que moi je voulais pas me faire espionner.
3: Non, bah c'est pas ça, c'est. Oui, il y a ça, puis bah compteur Linky, tu peux pas trop lui y toucher quoi.
1: Alors on peut rien faire pour le compteur Linky de Cédric.
3: Il y en a qui font.
4: Oh bah Rémi, dommage.
3: Il y en a qui le font sur Snap, ils proposent leur service. Mais ouais. Non, vraiment, c'est hyper illégal, mais il y en a qui le font.
1: Mais ils font quoi ?
2: Mais comment ils font, ouais ?
3: Eh ben ils arrivent à brancher le Linky sur un ordi et ils arrivent à modifier les chiffres.
1: D'accord.
3: Mais c'est très très compliqué à trouver et c'est cher.
2: Et pourquoi tu dis Difool qu'on est espionné que je sais pas, je connais rien moi.
1: Non, parce que moi ça me fait chier d'être connecté à tout, de savoir combien je consomme et tout, je me casse les couilles.
2: Mais c'est comme avec un compteur normal ça, non ?
1: Ouais, mais ils savent à quelle heure tu consommes, à quelle heure t'es chez toi, à quelle heure.
3: Enfin, moi j'ai un compteur des années 70, hein, c'est encore le truc qui tourne avec très tranquillement avec les petits chiffres qui défilent. Voilà. Père.
2: OK.
1: Bon. Voilà, donc tu vas sur Snap, c'est le conseil de Rémi. Merci Rémi d'avoir aidé, mais vraiment beaucoup aidé Cédric.
2: Non, mais toi Rémi, tu trafiques ton compteur que t'as à l'ancienne là.
3: Non. Bah, peut-être que le mieux c'est de faire des économies d'énergie par contre.
1: Ah voilà, ça c'est bien.
3: Ah bah oui, tu vois, si tu consommes trop, peut-être que faut faire des.
1: Voilà, t'éteins la lumière, tu laves le linge à la main.
3: Non, c'est le chauffage qui coûte cher surtout.
1: Et tu ne te chauffes plus. Voilà, quelques petites idées pour toi Cédric.
2: Est-ce que t'as des couettes chez toi Rémi, Cédric pardon.
4: Ouais,
2: y en a. Bah voilà, parfait.
1: Est-ce que tu es content de l'intervention de Rémi ce matin ?
2: L'expertise de Rémi.
4: Pas plus que ça, mais bon, on verra avec.
1: Hein. Bon, merci Cédric, on te fait des bisous. Salut Cédric.
4: Merci à vous. Salut.
1: Oh, c'est Bob le bricoleur, dis donc. Oh, mais bon. Alors Rémi, un autre problème à gérer. Allô, bonjour.
5: Allô.
1: Oui, comment tu t'appelles ?
5: Je m'appelle Lucie.
2: Bienvenue dans Skyrock Brico.
1: Bienvenue dans Skyrock Bricolage. Alors, c'est quoi ton problème, Lucie ?
5: Alors moi, je rencontre des problèmes d'humidité chez moi. En fait, lors de la construction de la maison, on a acheté une maison.
1: Ouais.
5: Et en fait, ils ont bouché les grilles d'aération au niveau de la maison. Alors du coup, toute l'humidité remonte au niveau du sol.
1: Alors Rémi.
3: Oh putain.
2: Une solution, Rémi.
1: Une solution.
3: La maison, elle est neuve.
5: Elle est de 2010.
3: Ah, donc la garantie décennale, elle est cuite.
1: Ah,
5: oui.
1: Mais tu connais des trucs garantie décennale.
3: Et tu t'en es rendu compte quand de l'humidité ?
5: Parce qu'en fait, mes murs, ils sont devenus tout noirs au niveau du sol. Donc,
1: ah oui, c'est humide. T'as des champignons sur les murs, tu peux faire une petite poêle les champignons. Tu les récupères.
5: Ouais, moyen.
1: Ouais, tu prends une raclette.
3: Et t'as un vide sanitaire sous la maison ?
5: Oui.
3: Et t'y as accès ou pas ?
5: Oui, on y a accès, on est descendu et en fait, en y descendant, on a vu que il y avait plein de gouttes.
3: Mmh. Ah oui, ça fait de la condensation.
5: Voilà, tout à fait.
3: Tu peux pas isoler les murs justement de ça et je sais pas. Ça peut pas régler le problème, ça ? D'isoler en bas dans le vide sanitaire ?
5: Bah justement, j'essaye de me batailler pour pouvoir résoudre ce problème. Donc déjà, on a débouché les grilles et on a recréé les aérations, on les a ressorties.
2: Alors, attends, petite question, pourquoi les anciens avaient bouché les grilles? C'est quoi de manquon?
3: Non, mais c'est un défaut de chantier.
5: Ouais, c'est
3: un
5: défaut, d'accord. C'est complètement con, ouais, je le confirme, c'est complètement con.
1: Alors, on fait quoi dans ce cas, Rémi?
3: Bah, dans ce cas, il faut dire que c'est eux qu'on merdait, mais il faut qu'elles puissent le prouver parce que la garantie décennale, elle est passée, donc le constructeur, il va dire oulala, moi j'ai rien à voir là-dedans.
1: Donc, il faut déboucher tous ces trucs, et si j'ai bien compris.
3: Bah, là, si elle veut plus être emmerdée, il faut déjà qu'elle isole un peu plus son vide sanitaire. Et puis, il faut le drainer surtout.
1: T'habites où, Lucie?
5: J'habite à Beuville.
1: Alors, à Beuville, je vais t'envoyer Rémi directement en intervention à la maison, hein, à Beuville. Alors, il va te déboucher le bordel. Par contre, il va boucher les chiottes. Mais bon, c'est pas grave, c'est les inconvénients de Rémi. Mais il a plein d'avantages quand même, hein, Rémi. Hein.
3: Ouais, quelques-uns.
1: Bon, ben merci en tout cas, Lucie. Eh, vous avez plein de galères à la maison, c'est dingue ça.
2: Mais Lucie, rassure-toi, on t'envoie le mug Skyrock.
1: Et
5: ouais,
1: bah,
5: super.
1: Tu auras ton mug Skyrock.
2: Pas de panique.
1: Tu pourras récupérer les champignons dans le mug. Tu vois,
2: voilà.
1: Bon, c'est bien d'avoir un bricoleur à la maison, hein.
3: Alors, je suis pas bricoleur, mais
1: si.
2: Non, mais t'es bon quand même. Bon.
1: Tu es également le meilleur journaliste du monde.
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1: Et attention, vous avez peut-être un objet qui va vous valoir une amende. C'est Romano qui nous en parle ce matin parce que c'est l'heure de parler argent, c'est l'heure de nos conseils pas chers. Bonjour Romano.
2: Bonjour, bonjour.
1: Bonjour.
2: Salut.
1: Alors, les conseils pas chers du jour, on parle d'objets à la maison et un objet qui peut te valoir très très cher parce que les premières amendes sont tombées.
2: Ouais, d'après. C'est le piratage avec les boîtiers IPTV.
1: Les IPTV que vous avez peut-être à la maison. Il y a combien de Français qui ont des IPTV, tu sais?
2: 8 millions.
3: Ah ouais, quand même.
2: Ah ouais.
1: 8 millions de Français, donc les IPTV, c'est pour avoir les...
4: toutes les chaînes
2: gratuites, en
1: gros. Ouais, les Netflix gratuits, tout ça.
2: Tous les films.
1: Prime,
2: les
1: chaînes, etc. Ouais. Les matchs de foot aussi.
2: Aussi, tout. Alors attention, 7 500 € d'amende.
1: Ah, ça coûte ça, c'est cher quand même.
2: Ouais. Et il y a des revendeurs là qui vont être jugés au mois d'avril. Donc on saura ce qu'ils prennent eux. Je pense qu'ils vont prendre plus cher.
1: Donc des revendeurs qui vont être jugés. Et est-ce qu'il y a des gens qui ont des IPTV qui ont déjà pris des amendes?
2: Ouais, alors finalement, bon, ils ont écopé 300 à 400 euros d'amende, mais on risque jusqu'à 7 500.
1: Ah ouais, quand même. Donc les premiers ont été chopés comme ça.
2: Ouais, c'est ça, ouais.
1: Je vous déconseille d'avoir une IPTV. Il faut être honnête dans la vie.
4: Un default.
1: Pardon.
4: Il faut être honnête, hein.
3: Bien sûr.
1: Non, mais moi, c'est pour regarder les télés américaines.
4: Oui, non, mais toi, t'as une justification, c'est pas.
1: C'est pas pour pirater les matchs de foot. C'est juste pour me renseigner, pour être au courant de l'actu du monde.
4: Bien sûr. Bah oui.
1: Les IPTV que vous avez à la maison. Donc faites attention, ça peut valoir des amendes. Ce matin, donc, t'es quoi? T'es keuf?
2: Non, je travaille dans une entreprise qui lutte contre les IPTV. Je suis en train d'élaborer un nom là, un nom un peu américain parce que je trouve que ça fait classe.
1: Très bien, donc Romano, tu vas donc mettre des amendes.
2: Ouais, je vais dire aux gens qu'on a détecté un truc chelou sur leur ligne internet, donc ce matin, je suis obligé de sévir.
1: Oh. Attention, il va sévir, il va être méchant, mais c'est pour la bonne cause, c'est pour ton portefeuille, récupérer un petit peu d'argent, les conseils pas chers ce matin.
2: Allez, c'est parti.
1: On va chez qui?
5: On va chez Michel.
1: On met des amendes, comment va réagir Michel? J'imagine que ça va lui faire très plaisir.
4: Mais oui.
6: Allô.
2: Oui, bonjour monsieur.
6: Bonjour, oui.
2: Oui, bonjour, excusez-moi de vous déranger, monsieur Lapage de Internet Control System.
6: Oui.
2: Dites voir, on a détecté sur votre ligne internet des trucs anormaux. En gros, il y a un boîtier qui a été branché sur votre ligne internet pour pirater les chaînes de télévision.
6: Hein?
2: Je vais être obligé de vous coller une amende, moi.
6: Non, vous collez une amende, vous avez joué ça où, vous?
2: Une amende, monsieur, vous piratez les chaînes de télé, c'est interdit, donc c'est 150 euros.
6: Je ne peux pas pirater les chaînes de télé, je suis avec ma inbox free.
2: Ouais, donc, monsieur, vous arrêtez votre cirque, vous êtes un pirateur, monsieur.
6: Mais c'est n'importe quoi, vous dites. vous essayez de m'influencer ou de me faire peur, hein, avec les démarches à la con. Non, ça marche pas.
2: Mais monsieur, il faut donner 150 euros, moi je me pointe dans 10 minutes, là.
6: Eh ben, venez dans 10 minutes, et je vous attends. Ouais.
2: Tu vas allonger la monnaie. Hein.
6: Vous connaissez mon adresse?
2: Ouais, mais je la connais bien, ton adresse.
6: Alors, vas-y, annonce-moi où c'est que j'habite.
2: J'ai rien à t'annoncer du tout, je viens, tu me donnes 150 balles.
6: Allez, rigolo, allez, casse-toi, salut.
2: Eh oh, tu parles bien, s'il te plaît, quand même.
6: Ouais, c'est alors, Internet c'est pour vous piquer du pognon.
2: C'est Internet Control System, monsieur. Allô?
1: Je crois qu'il vous a posé.
6: Parce que vous piratez
7: machin. Ah bah je le pirate, ah bon.
6: Et j'y vais pas. Des chaînes de télé maintenant. C'est même pas, de l'ordinateur, c'est des chaînes de télé. Oui, on a une box la télé, on l'a surpris.
7: Bah oui, puis je...
1: J'attends quand on dépose chez les gens.
6: Faites-en par la gendarmerie et ça promet que
1: bien voilà.
7: Surtout moi. Surtout que j'y vais pas sur internet.
1: Mais elle était pas sur internet, elle a pas compris si c'était
2: Non, elle va
1: télé.
2: Pas sur internet, elle comprend.
1: Et
2: ouais,
1: voilà, Romano, t'as mis le bordel à la maison là ce matin.
2: Ah ouais, là c'est clair. Ouais.
1: Donc merci pour la petite info, faites gaffe avec vos IPTV si vous êtes un pirate.
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0: titre de Michael Jackson sur Skyrock après le succès de son biopic, hein, le biopic le plus vu de toute l'histoire du cinéma, à la fois en France et dans le monde. Et il y a même le 2 qui est en prépa pour 2027, l'été du Morning de Difool avec du beau temps sur toute la France, un temps estival. On profite avec votre horoscope de l'amour. Je vais vous donner votre puissance amoureuse sur une échelle de 0 à 5 pour ce premier jour de la semaine. C'est juste après ça.
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1: L'été du morning de Difool, hein, déjà 9h03, on termine l'émission tous ensemble. Vous allez retrouver le 9-12 avec tous les sons de l'été, tous les sons des vacances avec Maxime. Dans quelques secondes, il y a du D6, du Théodora, Ariana Grande, Bello et Dallas, également les deux Bretons. Mais là, c'est l'heure de votre horoscope de l'amour, votre puissance amoureuse sur une échelle de 0 à 5. Eh ben oui, on a tout calculé pour ce lundi 20 juillet. Et je vous donne votre horoscope de l'amour, c'est 0 sur 5 de puissance amoureuse pour les taureaux et pour les scorpions. Attention aux petites guéguerres internes qui ne servent pas à grand chose si ce n'est à vous prendre la tête et à pourrir un peu la journée. Les sagittaires et les capricornes, vous avez 1 sur 5, hein. Vous pourriez ouvrir les yeux sur une situation quelque peu compliquée. Donc ouvrir les yeux sur cette situation-là, bah c'est déjà la première étape pour essayer de la débloquer. Les lions et les poissons, c'est 2 sur 5 avec vos bonnes intentions qui mettront du temps à être récompensées. Mais soyez patient, on finira par les voir et les repérer. Les balances et les gémeaux, c'est 3 sur 5. Une ambiance assez sereine dans vos amours. C'est votre attitude qui, elle, sera récompensée. Les vierges et les béliers, 4 sur 5. Vous croyez en vos projets et vous aurez totalement raison. Et on termine avec les cancers et les verseaux avec une rencontre marquante qui pourrait se produire. Ça, c'est pour les alumis célibataires. Même pour ceux qui sont en couple et avec qui ça se passe pas très très bien. Voilà, vous pourriez avoir une rencontre qui pourrait un petit peu débloquer tout ça. Et puis bon, bah pour ceux qui sont amoureux, vous serez plus amoureux que jamais. Les cancers et les verseaux, 5-5, 5 sur 5 de puissance amoureuse. Maxime qui est en train de s'installer tranquillou pour le son de Skyrock en mode urban music non-stop. On attaque tout de suite avec D6 et Mélodrama. Et juste derrière, c'est Ariana Grande.

0: 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Bonjour tout le monde. On écoutait Bilouki, Bilouki avec Fool sur Skyrock. C'est Maxime avec vous et Urban Music Non-Stop jusqu'à midi avec tous les numéros 1, tous vos sons préférés sont là. Leto, Pineapple.
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C'est Rapper Anbi non-stop sur Skyrock avec Aya Nakamura sur le son du Triangle des Bermudes. On écoutait Balek à l'instant sur Skyrock. Une des découvertes de l'été que vous avez entendu évidemment en première fois ici. Shakira qui a clôturé la Coupe du Monde hier avec Burna Boy pour Die Die. Victoire de l'Espagne. On les félicite évidemment puisqu'on n'est pas mauvais joueur ici. Hein. Et puis bon, ils méritent hein, de toute façon. Shakira, le son de la Coupe du Monde, c'est Die Die tout de suite. Et Gims avec Soleil sera juste après.

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0: Folie, j'ai eu la chance de le voir au Stade de France il y a une dizaine de jours, The Weeknd, avec des feux d'artifice même sur le toit du Stade de France de partout. Et ça continue, c'est pas fini pour ses concerts en France, c'est demain et après-demain du côté de l'Allianz Riviera de Nice, The Weeknd avec Sacrifice sur Sky.
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Un des plus gros succès de l'année, l'album Grand Garçon, l'album de PLK que vous avez découvert sur Skyrock évidemment. Et c'est pas fini pour lui puisque son année incroyable se poursuit. 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Il sera pas tout seul, hein. Plein d'artistes, une cinquantaine au total.

0: BMS. Il sera là-bas aussi. Culture Méli Mélo, c'est ce qu'on écoute aussi avant 10h sur Skyrock. Et tout l'été, vous passez un très bon moment en écoutant Skyrock du matin au soir, écoutez.
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Un deal non-stop tout l'été avec Culture. On écoutait Méli Mélo, c'est Maxime avec vous jusqu'à midi. On a du très bon son à écouter ensemble et surtout des places de festival à vous offrir pour le plus gros festival rap français de l'année. 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Les places, c'est à gagner avec un petit SMS magique. 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Roulette au 7-20-20. Et tout de suite, on attaque une nouvelle heure de son maintenant avec Mauvais Joe. C'est Maladie avec Michael Jackson, Billie Jean juste après. Et puis Tiakola, c'est Mélo décalé sur Skyrock.

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C'est rappeur NB non-stop sur la première radio urbaine mondiale avec des classiques incroyables qui tournent toute la journée. Hein. Nelly et Kelly Rowland, c'était Dilemma à l'instant sur Sky. Dans 15 minutes, la roulette qui tourne avec à l'intérieur des magnifiques places, des passes 3 jours pour vous et la personne de votre choix pour aller voir le Golden Coast Festival, le festival avec les plus gros artistes, rap et R&B français et internationaux. Il y en a pour tous les goûts, vraiment, ils sont tous là, hein, tous les numéros 1. Petite liste non exhaustive, hein, comme on dit. Aya Nakamura, Macklemore, Guide Besbar, le Ralul Chano pour ceux qui kiffent le rap marseillais. Il y aura aussi PLK, Niska, Busta Rhymes, Damso, Josman, This Is Raw. Franchement, c'est le plus gros festival de l'année, festival de rap, et ça se passe du côté de Dijon fin août. C'est pour vous avec le mot de passe roulette, roulette en toutes lettres 7-20-20. Ça tourne dans 15 minutes tout pile. Bello et Dallas, séminaire tout de suite. Et Nova Yol, Bad Bunny.

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0: C'est Rapper & Beyond Stop sur Skyrock avec Bilouki. On écoutait Full dans un instant, juste avant 11h. On revient très vite avec Aren Boy. C'est Elle Voulait, Aren Boy qui fait partie du Golden Coast Festival, à gagner tout de suite.
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0: Et je décroche le téléphone, c'est qui de l'autre côté? C'est Amina. Salut Amina.
2: Salut.
0: Ça va bien Amina? Bonjour. Comment ça se passe ton été?
2: Ça va Maxime? Bah écoute, je travaille, mais ça va, en vrai ça va.
0: Bah t'as le sourire en tout cas, c'est bien. Tu travailles dans quoi?
2: Ouais. Je suis éducatrice spécialisée en protection de l'enfance.
0: Et bah voilà, un métier d'utilité publique évidemment. On vous salue, ouais, à tous, toutes les professions qui travaillent avec les enfants et qui protègent.
2: Exactement.
0: Les gens. Voilà, premier sur la protection.
2: Exactement.
0: C'est Amina. Et nous on est premier sur les festivals avec deux places pour le Golden Coast à gagner. La roulette qui tourne, tu l'arrêtes quand tu veux.
2: Ok.
0: Et du coup tu pars un petit peu après quand même?
2: Non, pas du tout. Là c'est tout le boulot et on verra en saison.
0: Et ben bah, magnifique. Bah, en tout cas on t'offre une pause de 3 jours. Donc 3 jours de son.
2: Oh,
0: ça sera
2: non,
0: 28,
2: merci.
0: 29, 30 août. Oh, tu gagnes tes deux passes pour toi et la personne de ton choix pour aller voir le Golden Coast.
2: Bah mon mari.
0: Eh magnifique.
2: Merci,
0: bah
2: merci.
0: Ton mari va être bien content. Il y a des artistes que tu voulais voir en particulier dans le festival?
2: Aren Boy. Vraiment, je voulais voir Aren Boy.
0: Parce que c'est... On dit Aren Boy? Bah oui, parce que c'est B-O-I que ça s'écrit.
2: Mais tu sais que c'est la question que je me pose tous les jours, Aren Boy, Aren Boy, et ah, du coup c'est un grand débat à la maison.
0: Alors, ouais, il y a plusieurs théories. Tu sais qu'il y a un rappeur qui s'appelle Big Boy, qui fait partie du groupe Outkast là, avec André 3000, donc lui on dit,
2: ouais,
0: Big Boy parce que l'américain a décidé qu'on disait comme ça, mais en France pour moi, Aren Boy, parce qu'il ressemble à Eren, c'est un personnage d'un manga, Aren Boy,
2: ah,
0: mais... Mais c'est un jeu de mots aussi avec R&B, Aren Boy, j'imagine. Donc
2: je penchais plus sur ce côté-là, mais mon mari qui aime avoir raison m'a presque convaincu.
0: Non, ton mari, il adore les cheminées, tu vois, donc Aren Boy, tu vois, mais bon, c'est pas drôle. Bah, tiens, il est là, tu veux chanter un peu, vas-y.
2: Non, mais...
0: Amina qui pète la forme, on te fait un gros bisou, puis vas-y, profite du festival avec Aren Boy et tout le monde là.
2: Ok, bah merci beaucoup, merci à vous de nous faire kiffer. Et puis gros big up à tous mes collègues qui sont au taf et à ma pote Carla qui se relève et qui garde le sourire malgré son roumain.
0: Bisous, salut!

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aujourd'hui. Urban Music Non-Stop, tous les numéros 1 sont là. À midi, les dédicaces, vous pourrez passer tous les messages que vous voulez. Entre midi et 16h avec les animateurs de Skyrock dans toute la France. Toute la journée, du très bon son. Et puis ce soir, la radio libre de Difool qui sera de retour. La plus grande de France avec les meilleures stories des auditeurs qu'on vous a sélectionnés de cette année. Et ça, ça fait bien plaisir. Et on y retourne maintenant pour une nouvelle heure de son avec Gims et Soleil, avec Michael Jackson, Billit. Et puis Gambi, c'est René Kaouvila sur Skyrock.

0: R'n Boy sur Skyrock avec mon bébé, c'est ce qu'on écoutait à l'instant. On revient vite avec le son de l'été, le son numéro 1 actuellement dans le hit Skyrock, c'est Pile et Pile et Mauvais Joe. Énorme carton, une découverte Skyrock évidemment. Michael Jackson, il se pointe aussi avec Billie Jean, PLK, Pocahontas. Et à tout moment, vos places pour le Golden Coast, le festival incroyable avec 50 artistes en fin d'été. C'est pour vous, c'est Roulette au 7-20-20, écoutez.
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C'est Skyrock Rap R&B Dance-Up avec Rambo Goyard, le breton. On écoutait BMS, By My Side. Il fait partie du Golden Coast, le festival qu'on vous offre toute la journée. C'est Roulette en toutes lettres au 7-20-20. Elle est belle. Elle sort du son qui déchire. C'est Ariana Grande avec Hey Dada Made You Love Me. On écoute ça tout de suite. Et Jaja et Dinaz, le dernier, c'est à tes côtés. Ça sera juste après sur Skyrock.

0: C'est Skyrock avec The Weeknd qui a tout cartonné. C'était au Stade de France, c'était au Stade de Lille en début de mois. Et c'est pas fini puisque demain et après-demain, il sera à l'Allianz Riviera de Nice. Avec Skyrock, évidemment, les dernières places du monde entier pour aller voir ses concerts exceptionnels du numéro 1 R&B mondial. C'est sur Skyrock, vous les avez gagnés évidemment. Juste avant midi, Nono La Grinta avec Love You. Ça arrive tout de suite. Si vous aimez quelqu'un, d'ailleurs, vous pouvez le passer en dédicace. Hein, les dédicaces, ça démarre très vite, entre midi et 16h. On se met aussi à Taiki en nouveauté. Taiki avec Anime, le streamer s'est réanimé. Et il reste 7 secondes, donc de quoi je pourrais bien vous parler pendant 7 secondes. Taiki, on l'écoute tout de suite. Réanimé. Nono La Grinta, Love You. Et c'est bon, c'est parti. A tout de suite, rappeur R&B non-stop, c'est Skyrock que vous écoutez.
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0: C'est Skyrock, premier sur le rap bien sûr avec Dr Dre. On écoutait Still Diary avec Snoop Dogg. Il est bientôt midi, une minute d'avance. Désolé Mehdi, mais en tout cas il est prêt.
1: Je suis prêt, mais je viens de faire l'erreur parce que c'est moi qui suis derrière la console et qui n'ai pas appuyé sur le bon micro.
0: Et bah c'est pas grave,
1: j'ai répété. Pas, mais là, on t'entend là, c'est bon.
0: Ouais, j'ai répété 5 fois Dr Dre, mais il venait pas.
1: Mais les auditeurs ont entendu qu'une fois, donc ouais, c'est bon. Tout va bien.
0: Maxime, bon, les messages.
1: Ouais, tu reviens demain.
0: Exactement, bah demain et tout l'été entre 9h et midi. Si vous voulez écouter du très bon son, ça se passe sur Skyrock toute la journée avec les dédicaces même maintenant.
1: Yes, avec vos messages à passer. Ciao Maxime, à demain matin.
0: Salut, bonne journée.
1: Allez, bonne journée, bon début de semaine, bon lundi à l'écoute de Skyrock. Courage si vous êtes au boulot, dans les voitures, en vacances aussi. Bon été à tous les concernés. Le son de Skyrock est là, Urban Music non-stop, les messages en direct aussi. Avec l'appli Skyrock FM, vous cliquez sur balance ton message en direct pour passer une dédicace aux potes, aux collègues de taf, qui vous voulez. La famille, dédicacez votre lieu de vacances, les campings et tout, on est là. Avec la roulette aussi, Golden Cause Festival, le plus grand festival de rap en France avec Skyrock qui aura lieu sur 3 jours à la fin du mois d'août. Vous êtes invités, pour ça vous envoyez roulette par SMS au 72020, roulette envoyée par SMS au 72020 avec Leto qu'on écoute tout de suite, Leto, Pineapple enchaîné à Shakira, Dai Dai et Triangle des Bermudes avec Aïna Kamoura. Balek à venir sur Sky.

rappeurs qui viennent de Rennes, Bello et Dallas, sont à l'écouter Séminaire en Noté Skyrock et la suite du son, c'est avec le soleil de Gims. On va écouter Culture aussi, Méli Mélo et RN Boy qui lui aussi sera présent au Golden Coast Festival avec Skyrock fin août à Dijon et vos places à gagner toute cette semaine si vous faites tourner la roulette. RN Boy à venir avec Elle Voulait dans les dédicaces qui débutent en loser là aujourd'hui avec Mali qui fait une dédicace pour ses potes, Ethan et Zoé, direction le tennis cet après-midi, et puis Tristan de Brioude fait une dédicace pour ses collègues Julien, Ophélie et tous les autres qui taffent au supermarché Carrefour Market à Brioude à l'écoute de Skyrock.

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C'est Skyrock avec Aaron Boy. On va d'écouter Elle voulait, elle fait son gros comeback en cet été 2026. Et à chaque fois qu'elle revient, c'est un événement. Hein. Ariana Grande est là. On l'écoute avec Hey Dada Made You Love Me. Et derrière, on envoie Soleil de Gim sur Skyrock. Tous les numéros 1 dans le 16-21 de l'été.

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0: Explosion en 2026 hein, pour Lara Fleur. Je vous rappelle que l'album numéro 2 Crew est resté 5 semaines numéro 1 des ventes en France. Là, on va écouter un extrait de cet album. C'était Argent Sale sur Skyrock à 16h45. Fin de journée qu'on passe tous ensemble avec du bon son, des numéro 1 comme Gambi pour René K au village juste avant 17h. Et il y aura aussi un énorme classique. Je vous prépare avant 17h Kid Cudi avec David Guetta, ça sera Memories. Mais oui, les souvenirs, ça. Ça tourne tout de suite sur Skyrock, bougez pas.
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La voix de Kid Cudi sur ce classique avec la prod de David Guetta. On va d'écouter Memories sur Skyrock. Je profiterai pas des vacances, mais c'est comme si j'y étais en vous écoutant. C'est gentil, Timal, le message qui a été envoyé sur l'application Skyrock. Merci pour tous les messages. Ouais, on est connecté avec vous. Hein. Vous êtes direct sur l'application. Vous nous envoyez des messages. Ça arrive dans le studio. H24, 7 jours sur 7. Nous, on repart sur une nouvelle heure de son à base de PLK, Pocahontas et Big Floyd derrière Picasso.

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0: C'est Skyrock, ça c'est la bande son de l'été. Qu'est-ce qui a été bien ce morceau, 17h13. Merci d'écouter le 16-21 des vacances. 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Elle sera au Golden Coast Festival. Ils y seront même, parce que c'est Ayana Kamura avec la rafleuse. Ils arrivent, il y aura aussi Maladie de Mauvais Joe.
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C'est Skyrock avec celui qui a la formule pour nous faire bouger tout l'été 2026 avec Pilé, avec Maladie, c'était Mauvais Joe, membre du Triangle des Bermudes sur Skyrock dans moins d'un quart d'heure. C'est une roulette qui vous attend, c'est vous qui allez faire tourner la roulette, j'y crois moi. Peut-être que vous allez passer avec moi sur antenne, je vous le souhaite. En plus vous aurez deux passes pour le Golden Coast Festival, autant vous dire que vous allez applaudir tous les numéros 1 sur scène le temps d'un week-end à Dijon. Roulette à envoyer pour participer au 720, c'est pas trop tard, il reste 15 minutes. Là c'est Michael Jackson avec Billie Jean.

C'est ce qu'il y a quand on se demande, on a, c'est quoi le son de l'été 2026, en fait, on a l'embarras du choix, quoi. Il y a Pilé, il y a Maladie, et puis il y a Mélodé Calais aussi, quoi. Tiens, quoi là qu'on va écouter sur Skyrock, en tout cas, ils sont tous ici. On vous les joue, les numéros 1 des vacances. Tamim Paladini, maintenant, c'est Dracula. Et derrière, on envoie DC Théodora, ce sera Mélodrama sur Skyrock.

0: Radio qui vous joue les numéros 1 pendant l'été, c'est Skyrock. RN Boy pour la suite, elle voulait. Ah, on se mettra aussi un Didier Snake, Middle, son estival. C'est calé sur Skyrock juste après un tour à Charleville-Mézières.
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0: Et c'est Garance qu'on retrouve en live de Charleville. Salut Garance.
2: Salut Aymeric.
0: Bienvenue sur Skyrock, Garance.
2: Merci.
0: Et en plus, attends, Charleville-Mézières, il y a un excellent festival aussi là-bas, le Cabaret Vert.
2: Oui, on attend que ça aussi.
0: Je sais.
2: Les places pour Cabaret Vert.
0: Ah, c'est la fierté des Ardennes, j'adore ce festival aussi.
2: C'est trop bien.
0: Bon, Garance, ça fait quoi de beau cet après-midi là en écoutant la radio?
2: Eh ben là, je suis à la plage, parce que je suis pas à Charleville, là, je suis en vacances en Vendée, donc...
0: Ouais, donc c'est cool. Les pieds dans l'eau, Skyrock en plus en écoutant, et puis tu passes dans la roulette, c'est beau, hein?
2: C'est magique, génial, trop bien.
0: Franchement, le panorama est parfait, t'as plus qu'à m'arrêter cette roulette. La roulette qui s'arrête, roulette 100% Golden Coast, écoute bien, Garance.
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0: 2 places pour le Golden Coast Festival, c'est bon.
2: Trop bien! Ah, super, je suis trop contente!
0: Voilà, 3 jours de festoche, c'est Skyrock qui régale, on t'envoie ça à la maison.
2: Allô?
0: Aïe. Bravo Garance!
2: Merci beaucoup! Ah, merci, trop bien, je suis trop contente!
0: Allez, gros bisous, profite bien de la plage et je t'en passerai fort antenne.
2: D'accord, merci!
0: Salut Garance, Garance, auditrice heureuse, elle est passée sur l'antenne, elle a gagné ses passes pour le Golden Coast Festival, on remettra ça avant 20h, hein. Pareil, vous envoyez roulette pour vous inscrire au 720. Ah, c'est RN Boy qui arrive, elle voulait.
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C'était DJ Snake à l'instant sur Skyrock avec Middle, il est 18h. Vous passez les vacances, vous avez mis Skyrock, on peut vous choper des cadeaux. C'était le cas il y a moins de 15 minutes. Parce qu'on va faire des places pour le Golden Ghost Festival, on remettra ça tout à l'heure. Ne vous inquiétez pas, j'ai encore des places à vous offrir avant la fin de l'émission. Les numéros 1 qui s'enchaînent dans le 16-21 de l'été, c'est Gims pour la suite. Il y aura Culture aussi, Méli Mélo. Et puisqu'on parle de son de l'été, on est obligé de caler pilé. C'est parti, voici Mauvais Joe.

0: Voilà, c'est à l'instant sur Skyrock avec Séminaire. Les numéros 1 des vacances sont ici. Et d'ailleurs, vous bougez pendant les vacances, vous bougez pendant l'été, il n'y a pas de souci. Hein. 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Skyrock à fond avec pour la suite Nono La Grinta, Love You. Il y aura aussi Réanimé, Taï qui anime, très fort ce duo. Taï qui anime, Nono La Grinta. Il y aura aussi du Gambi à suivre sur Skyrock.
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Boys sur Skyrock avec mon bébé, on passe l'été ensemble. Ça y est, la Coupe du Monde est finie. On va être nostalgique de cette Coupe du Monde. Bravo les Espagnols, on va écouter la musique du mondial. Shakira, Burna Boy. Die Die, c'est prévu après Aaron Boy. Et là, c'est Michael Jackson sur Skyrock.

0: C'est Skyrock premier sur l'Europe avec le rappeur de Rennes, c'était Rambo Goyard by my side. Mes excuses, vous avez entendu deux fois en 5 minutes Michael Jackson, parce que je suis très très fan de Michael Jackson. Petite erreur technique, mais on est là. Merci de terminer la journée avec nous sur Skyrock, avec plein de vacances, plein de personnes qui sont en train de partir en vacances aussi. Courage à vous sur les routes de France. Skyrock à fond dans la voiture, à la maison, sur l'appli, sur l'enceinte connectée avec les deux frangins toulousains. C'est Big Flo Oli. Une grosse tournée à la rentrée, c'est le Karma Tour. Et Picasso, c'est sur Skyrock.
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dur entre Shai et Niska à l'instant, à l'écouter sans cœur sur Skyrock. 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Alors vu que le stade de France est complet, vous inquiétez pas, on vous garde des places pour aller l'applaudir au Golden Coast Festival, ça va encore tourner avant 20h, PLK qui sera sur scène entre autres avec Niska, Aya Nakamura entre autres, vous envoyez roulette pour vous inscrire au 7-20-20 et on vous gère.

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On a pris la température du côté de Marseille là avec Joule. C'était Parfum Quartier sur Skyrock tout à l'heure. L'auditrice qui passait avec moi sur l'antenne, elle était en direct de la plage, les pieds dans l'eau, en train de jouer à la roulette. C'est pas mal ça quand même. Avant 20h, vous allez pouvoir passer sur l'antenne, que vous soyez en vacances ou pas d'ailleurs. Avec vos deux passes pour le Golden Coast Festival. C'est le festival où en gros il y aura tous les numéros 1 sur scène, dont Aya Nakamura. Il y aura La Rafleuse, il y aura RN Boy, il y aura PLK, il y aura Niska. 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Ça repart en nouvelle heure de son sur Skyrock direct. Aya Nakamura, puisqu'on en parle, la voici avec Triangle et Bermude, c'est Balek et Bad Bunny juste après pour Nouvelle Voyole sur Skyrock.

Monsieur Tiakola, il est bouillant Tiakola avec ce morceau. On va l'écouter sur Skyrock. C'était Mélo décalé sur la radio des numéros 1. Vous voulez les sons de l'été, on les a tous, ils sont ici. Mauvais Joe par exemple avec Pilé, c'est calé pour la suite du son. Il y aura Naïka et attention Soprano en mode The Weeknd. Là, le titre est trop frais, ça s'appelle DJ, nouveauté Skyrock. Hey DJ,

premiers sur le rap sont trop forts, JJ Dinaz. On va les écouter avec à tes côtés sur Skyrock. 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Pilé comme promis, Mauvais Joe. Et là, c'est Naïka, One Track Mind sur Skyrock.

C'est Skyrock. Mauvais Joe a quand même calé deux sons de l'été 2026. Hein. Il y a Maladie et puis il y a Pilé qu'on vient d'écouter à l'instant sur Skyrock. Passez de bonnes vacances avec nous, même si vous bougez. 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Là, c'était Mimpala, Jenny, Dracula sur Skyrock.

Lundi soir à l'écoute de Skyrock, un gros classique rap US que je vous prépare dans quelques petites minutes. Là, ça sera, je sais que ça va faire plaisir à tout le monde, ok? Ça sera Future avec Maskoff. Ouais, je sais que vous allez kiffer, c'est prévu. Après la voix de Bilou qui dès maintenant, c'est full sur Skyrock.

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Ça tourne toute la journée avec toute l'équipe de Skyrock. C'est l'heure de se réanimer. Taïk anime sur Skyrock. Et autre duo derrière, ce sera Gims et Théodora avec Sp-

Sans Skyrock avec Spa. Bon, ça y est, c'est fini pour le mondial. Et le morceau du mondial, c'est le morceau numéro 1 dans le monde. Elle est trop forte, Shakira. J'ai appris dans une interview qu'elle a demandé à Lewis Hamilton le numéro de Mbappé, comme ils sont potes, pour qu'il puisse jouer dans le clip de Die Die. L'histoire est belle. Shakira, Burna Boy, Die Die. Le son du mondial 2026 à écouter sans Skyrock avant Rambo.

0: Justin Bieber sur Skyrock avec le classique, c'était Yummy. Bon, bah, c'est l'heure d'entrer Diffoul. Radio Libre de l'été sur Skyrock, on se connecte, c'est parti. Moi, je reviens demain, ça sera à partir de 5h pour vous réveiller. À pas louper pour le Morning Best. Ciao.
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1: Et Noé Vaillol sur Skyrock. Noé Vaillol et Radio Libre. Ça y est, on est là jusqu'à minuit. La plus grande radio libre de France. 21h minuit, tout l'été, tous les soirs. Et Noé Vaillol et Bad Bunny pour démarrer cette soirée sur Skyrock.

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1: Bad Bunny sur Skyrock, c'était Noé Vaillol.
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1: Et oui, c'est bien parti, j'espère que vous allez bien, vous avez passé un bon week-end.
6: Ouais.
1: Parce que c'est lundi. Bonsoir toute l'équipe.
7: Oui.
6: Bonsoir.
1: Comment ça va?
8: Ça va.
1: Ça va, Marie, t'as l'air en pleine forme ce soir.
7: Ah bah ouais,
1: de fou. Ça fait plaisir, il va falloir qu'on fasse plein de choses ce soir. On va parler d'amour, on va parler de sexe, on va parler de sommeil, parce que vous êtes peut-être en train de vous brancher sur Skyrock. On va vous accompagner jusqu'à ce que vous dormiez.
7: Et ouais.
1: Profitez-en. Pourquoi t'as fait un bond en l'air, Guigui? Un problème d'hémorroïde?
8: Parce que je suis très content d'être là.
1: Bonsoir. Ah, c'est parce que tu sautes de joie.
8: Je saute de joie.
1: J'ai cru qu'il y avait un problème d'hémorroïde.
8: J'ai gratté le troufion.
1: Ah, Romano, il t'a vu, Guigui?
8: Ouais, ouais, putain, non, Romano, t'es chiant de le dire.
6: Ah non, parce que je voulais sentir le doigt.
8: Ah, c'est curant.
1: Bonjour, bonjour Romano.
6: Pardon.
7: Oh,
8: il se fait auto-vomir.
6: Ah, excellent. Effectivement, c'était particulièrement écœurant l'odeur.
1: Bonsoir. Ça va bien, Romano, ce soir?
6: Ça va bien.
1: Cédric, bien?
5: Ouais, moi ça va, nickel.
1: T'es heureux?
5: Tout va bien, heureux, ouais.
1: La vie est belle.
5: La vie est belle, ouais.
1: Très bien, il y aura un beau clash de la drague ce soir.
5: Ouais, j'espère, ouais.
1: On attend avec impatience. Bonjour Samy.
6: Salut l'équipe, bonsoir.
1: Bonjour Karim, bonjour Médéline. Viens dire bonjour Médéline. Et où? Ah, Romano, elle attend toujours.
6: Elle a tes pieds.
1: Que tu lui fasses une petite caresse depuis tout à l'heure.
6: Malheureusement, je ne peux pas.
1: Moi aussi.
6: Non, mais ça va, Cédric.
1: Bon,
6: calme.
1: Vous allez clasher tous les deux, Cédric et Romano.
5: Ouais.
1: On fera nos doubles appels qu'on va retrouver ce soir. Dès qu'on est prêt, hein, d'ici 10h, je pense qu'on sera bon. Et puis, on va parler de plein de choses. On va parler d'accidents de sexe tout à l'heure. Je crois que c'est Ryan qui veut passer dans l'émission sans. Bon, on peut pas le prendre tout de suite, on l'aura tout à l'heure. Un accident de sexe, vous avez eu?
7: Ah, bah ouais.
1: Ah, t'as eu des accidents de sexe, Marie?
7: Ouais, vite fait, quoi.
1: Vite fait.
7: Ouais.
5: Bah,
7: non, pas ça. Non.
1: Une petite coulure de.
7: C'était micro. Très drôle, ça.
1: Très bien.
6: C'est assez atroce.
1: Non, mais bon, si vous avez eu un accident de sexe, je sais pas, vous êtes fait mal aux boules pendant que vous y êtes l'amour.
7: Par exemple.
1: Ou alors, c'est rentré, mais ça vous a fait mal, les filles.
7: Ouais.
1: Enfin, vous nous dites tout. On aura Eva aussi qui va nous parler de ses nuits. On va s'occuper des ex. Ça, j'adore qu'on s'occupe des ex. C'est bien, parce qu'on a toujours plein de témoignages sur les ex, et je crois qu'on va avoir mal parler de nos ex. Ah. Et on va faire le bilan avec Camille. Qu'on va retrouver avec nous. Camille qui doit déjà être dans le coin. Allez, on perd pas de temps. On a Camille. Bonjour, bonsoir même Camille. T'es en direct d'Evry,
9: salut.
1: Toi. Salut Camille.
6: Salut Camille.
8: Ouais, Camille.
1: Salut. Comment ça va?
9: Ça va. Moi, ça va super.
1: Ah oui, alors toi, tu nous avais appelé. Rappelle un petit peu pour ceux qui n'étaient pas là la semaine dernière. Qu'est-ce qui s'est passé dans ta vie? Le petit kiff avec le collègue de taf. Au début, tu lui dis je veux pas être en couple, etc., etc. Après, tu tombes amoureuse. Les filles, vous savez parfois pas ce que vous voulez.
7: Oui, mais ça peut évoluer.
1: Et puis, ah bah oui, en peu de temps. Vas-y, explique tout, Camille.
9: Alors, donc, pour résumer un petit peu, donc, c'est mon collègue de travail et il me tourne autour depuis plusieurs mois. Et au début, j'étais pas réceptive et un soir, pas comme un autre, on a été boire des verres avec des collègues. Mmh. Et en fait, on a super bien parlé, il y a eu un feeling.
1: Oui.
9: Après, on s'est revus plusieurs fois tous les deux.
1: C'est cool d'aller bosser, vous avez vu. Hein.
7: Ouais, dans ces cas-là.
1: Ouais.
9: Et en fait, j'avais appelé vendredi soir parce qu'en fait, il était un peu distant. Depuis plusieurs jours et je comprenais pas trop. Et du coup, on m'avait proposé de le voir ce week-end.
1: Je t'avais proposé de le voir ce week-end.
9: Voilà.
1: C'était mon idée géniale de vendredi.
6: C'est
1: vendredi
6: vrai.
1: Soir, une idée qui a été approuvée par 115% des auditeurs de Skyrock à l'écoute vendredi soir.
7: Ah bah moi.
1: Et oui, donc je tiens encore à vous remercier pour vos messages de vendredi. Oui, je t'avais dit, parce qu'en fait, le truc, je vous explique plus en détail, c'est qu'au début, toi, tu lui dis, je veux pas être en couple, parce que t'as une histoire d'amour difficile, tout ça.
7: Donc,
1: je veux pas être en couple, je veux pas d'histoire d'amour. Donc lui, vous faites vos petites affaires, vous avez couché ensemble plusieurs reprises. Et tu lui dis, en plus, quand il est chez toi, parce qu'il voulait dormir, chez toi, tu lui dis, non, faut que tu t'en ailles. Voilà. Et après, tu nous dis que, ouais, tu le trouves un peu distant. Mais c'est toi qui avais mis la distance. Dès le départ.
9: Ouais.
1: Donc lui, en fait, il a fait ce que tu lui as dit. C'était mon analyse psychologique de la situation avec Camille.
6: Ça, c'est incroyable.
8: Quel psychologiste.
1: Incroyable. Et oui.
6: Incroyable, mais vrai.
1: Donc lui, en fait, il a fait ce que tu voulais. Et toi, tu lui reprochais d'être distant.
9: Ouais. C'est ça.
1: Et alors?
9: Et du coup, samedi, en fait, je lui ai proposé qu'on se voit. Et en fait, lui, il m'a dit, pour une fois, je veux changer, je veux que tu viennes chez moi.
1: Ouais.
9: Donc j'ai dit ok, pas de soucis, tout ça, et j'ai dû le rejoindre chez lui vers 20h, Il m'a demandé si j'avais mangé et tout, et je lui ai dit que j'avais pas mangé. Et en fait, quand je suis arrivée chez lui...
8: J'ai une grosse bite. J'ai la saucisse. Il y a que c'est à bouffer.
1: C'est soirée merguez ce soir. Allez.
9: Il avait préparé à manger et tout. Enfin, j'étais un peu choquée, quoi. Genre, ça faisait un peu date. Et du coup, bah, on a mangé, tout ça, on a parlé. Je lui dis, je t'ai passé une bonne semaine, enfin, les trucs banals et tout. Et il m'a dit, ouais, mais je me suis rendu compte d'un truc. Et là, j'ai commencé à être un peu blanche. Ah, écoutez, je lui dis, comment ça, tu t'es rendu compte de quelque chose?
8: Et en fait, c'est que t'es sacrément moche.
1: T'imagines,
9: c'est horrible. Bah, il s'est rendu compte qu'il avait des sentiments pour moi.
1: Qu'est-ce que je vous avais dit vendredi, que tout le monde il était contre moi, la Romano qui était là.
8: Alors que t'avais raison.
6: Je sais, je me rappelle même plus ce que j'ai dit vendredi.
1: Mais des conneries.
6: Je me rappelle même plus toi, Camille.
8: Si, Camille, je m'en souviens très bien, mais alors putain, ce que j'avais dit, je me rappelle absolument pas.
1: Vous vous rappelez pas?
8: J'ai des trous de mémoire.
1: Mais t'étais là en disant que le mec il avait limite rien à foutre.
5: Ouais, il s'en battait les couilles.
1: Alors que moi,
8: bah ça aurait pu.
1: Mais non, moi j'avais bien analysé la situation.
6: Non, tu avais raison.
1: Et oui,
6: c'est vrai.
1: Dites-le quand même.
5: Non, mais c'est vrai.
8: Non, mais Bravo.
5: Voilà.
8: Ouais, ça va, on va pas te baisser
9: dessus non plus.
1: Non mais tu vois Camille, parce que tu l'as tellement mis de distance que lui il savait plus comment se comporter, donc il a fait ce que tu lui as dit. Et, et je t'ai donc dit, vas-y, fais un petit truc avec lui ce week-end. Qu'est-ce que je suis intelligent.
8: Bon, il t'a baisé après.
9: Ça a bien marché.
1: Ah ouais, non mais en plus, un mec qui te fait la bouffe, c'est pas un mec qui a envie de mettre des distances et qui a envie de te larguer, toi. Le mec qui te fait la bouffe et qui t'invite à la maison, ça veut dire quelque chose.
8: Il avait fait quoi à manger?
9: Il avait fait des pâtes bolognaises.
8: Ah, il s'est pas fait chier quand même.
9: Ouais,
8: il s'est pas fait chier,
9: ouais,
8: ça va.
9: Il s'est pas fait chier, mais bon, c'était bon.
8: Non, mais bon, il s'est pas fait chier.
5: C'est après, si c'est pas un bon
8: c'est le repas que tu fais entre potes,
6: frère,
8: quoi, tu vois.
6: Tu te fasses quoi? Un tagine, un couscous.
8: Bah, pourquoi pas, tiens.
6: Bah, frère,
8: elle aurait pu inviter ta femme, elle aurait fait des. Elle aurait fait 14 tagines et puis elle aurait été contente. Elle, elle aurait été heureuse, gros. Bon, alors après, à un moment donné, vous avez mangé tout ça, à un moment donné, vous avez baisé.
9: Oui, bah, évidemment.
8: Ah, quand même.
9: Évidemment.
8: Alors, vas-y, raconte.
9: Mais ouais, donc bah après voilà, tout s'est passé au fil de l'eau quoi.
8: Raconte un peu comment il t'a baisé, bien que.
6: Ah, écoute-le l'autre,
8: il est chaud maintenant. Bah,
1: vous pouvez tout nous dire.
9: Ah
1: hein,
9: bah c'est un peu perso quand
1: non.
8: Attends, on sait que Cédric a branlé son pote du club échangiste, tu vois.
1: Bah, normal, bah,
8: à un moment donné, il nous a dégoûté, on aimerait bien que tu nous excites un peu toi.
5: Allez, bien sûr.
8: Alors on t'écoute.
6: Allez vas-y.
1: Alors j'ai branlé.
8: Non mais pas toi Cédric.
1: Après il a giclé sur ma main. Bon, il n'y avait pas de serviette, alors j'ai léché.
8: Ah ouais, c'est sympa.
6: Un bonheur.
8: Mais vous avez fait ça où?
1: Dans le lit. On a fait ça dans les chiottes.
9: On a mangé et tout, mais on a vite mangé parce qu'en fait ça m'a vite retourné dans tous les sens, donc c'était sympa quoi.
6: C'est sympa. Ouais, absolument. Ouais. Et donc toi, tu lui as dit que t'avais des sentiments naissants aussi?
1: Ah ouais, lui qui l'a dit. Est-ce que tu lui as
9: Moi, en fait, voilà, moi déjà, j'étais choquée quand il m'a dit ça, et il m'a expliqué, en fait, que s'il avait pris cette distance, c'est parce qu'il savait que moi, je voulais rien de sérieux et que j'avais eu des relations compliquées et que du coup, en fait, il mettait ses distances pour pas être blessé,
1: pour pas être lourd. C'est ça, voilà, c'est ça. Bam, bam, bam.
9: Et, ouais. Et voilà, après maintenant, moi je lui ai dit que voilà, je commençais à m'attacher à lui. Après, voilà, je lui ai dit que j'étais pas amoureuse non plus. Mais que voilà, après, on peut pas savoir comment ça va se passer, qu'il faut laisser le temps.
1: C'est ça qui est cool en plus, ça permet de découvrir. Tu parles à l'aventure.
9: Ouais.
1: L'aventure de l'amour. L'aventure de l'amour.
6: Putain, mais quel beau gosse ce Difool, c'est incroyable.
1: Non, mais je suis content parce que je suis.
6: Ouais, t'as pas dit de la merde pour une fois.
7: Non, bah, c'était plutôt positif, donc c'est bien.
1: Bah, c'était même super positif.
7: Bah ouais, c'est ça.
1: Et donc, vous voyez, vous bossez dans quoi tous les deux? Il y a Léo qui nous demande ça sur l'appli.
9: C'est quoi la question?
1: Il veut savoir dans quoi vous bossez tous les deux.
9: Dans un garage.
1: Dans un garage. Et comme quoi, on peut faire de la mécanique et faire de la nique aussi après.
9: Lui, il est vendeur. Lui, il est vendeur et moi, je suis comptable.
1: D'accord, pourquoi poète?
8: Non, mais c'était par rapport à ta blague, j'ai
6: la petite vanne.
7: Ah, c'était un peu
6: l'orchestre décalé un peu.
8: Même l'orchestre, c'est un peu qu'ils comprennent.
1: Non, mais bon, voilà, je suis content. Tu vois, je suis content parce que je pensais que ça se passerait comme ça. Bon, après, on n'est jamais sûr. Hein, quand on parle d'histoire d'amour, il y a parfois des surprises, des bonnes, des mauvaises. Bon, bah écoute, là, tout va bien. La prochaine étape, vous voyez demain matin, j'imagine, non?
9: Ouais, c'est ça.
1: Voilà, demain matin. Et c'est comment au boulot alors? Est-ce qu'il y a quelqu'un qui s'est douté de votre histoire?
9: Bah, si tu veux, dès le départ, en fait, il y a son responsable qui est un peu un show. Hein, il y a 40 balais, mais
1: chaud de la bite.
9: Je pense que ouais, c'est un show de la bite.
1: Comment ça se manifeste qu'il soit chaud de la bite?
9: Bah, si tu veux, il a un peu des paroles genre oh, ma belle Camille, tu vas bien. Ou des fois, il m'avait dit, toi, il te faut un mec d'une quarantaine d'années.
1: C'est vrai, compris. Vu comme ça, ça paraît assez clair. Ouais.
9: Voilà. Et moi, je lui dis, bah non, tu pourrais être mon père. Non. Donc ça refroidit.
7: Oui, ça refroidit effectivement.
1: Tu prends ça dans la gueule, c'est vrai, c'est pas.
9: Bah non, mais c'est pas méchant, mais c'est vrai,
1: non,
9: quoi.
1: C'est pas méchant, mais c'est pas super agréable non plus quand tu prends un truc comme ça.
9: Bah au moins, après moi je suis cage, donc.
1: Oui, je vois ça.
9: Des choses directes.
1: Ouais, c'est bien. Bon, bah écoute, moi je suis content. T'as entendu, Guigui, on peut trouver l'amour au taf.
6: Mais je vois ça. Mais Marie, elle veut pas.
1: Non, mais Marie.
9: Moi, j'y croyais pas.
1: Mais si, regarde. Marie est pas célibataire, Guigui.
7: Eh ben non.
1: Regarde, qui est célibataire dans l'équipe?
6: Qui est célibataire? Cédric est célibataire.
7: Bah, voilà.
8: Ah non, mais non, il est avec Bruno.
6: Ah oui, c'est vrai.
5: Il est pris, faut pas le dire. C'est un couple décent.
1: Non, mais bon, voilà. Il t'a fait la vidange, nous demande de Tounsi. C'est drôle, ça.
9: Oui, il m'a fait la vidange.
8: T'as fait le plein aussi.
1: Le plein, surtout.
9: Surtout le plein, ouais.
1: Bon, bah, c'est cool, en tout cas. Tiens-nous au courant de la suite de ces aventures amoureuses, tu vois, tout se passe bien.
9: Il n'y a pas de soucis.
1: J'avais dit,
9: bisous, passez une bonne soirée.
1: Et toi aussi, Camille.
8: Salut, Camille. Salut.
1: Camille Dévry, on nous demande où elle est. Si un jour elle est célibataire, qu'elle m'appelle, elle a vraiment une voix charmante. Et en plus, elle s'exprime bien.
6: Non, mais tu veux pas nous appeler un soir quand vous nous
1: ensemble? C'est Mock qui nous envoie un message.
7: C'est quoi ça?
1: Et Karim a une idée, dis donc.
7: Tu veux écouter?
6: Ouais, pour voir ce que ça donne.
1: Il est chaud, Karim.
6: Ce serait bien ça, un jour, on fait ça. Une soirée spéciale Ken.
5: C'est vrai que le projet est pas mal.
1: L'idée plaît également.
5: L'idée est pas mal. Je te jure.
1: Voilà.
5: Ouais, moi ça va.
1: T'as envie de m'entendre Ken, Guigui?
6: Oh, ouais, quelle horreur, mon Dieu.
1: T'aimerais pas, Guigui?
6: Bon, comme ça.
8: En même temps, la souffrance serait de courte durée.
6: Après, au moins, ça pourrait être marrant, peut-être. Mais bon.
8: Mec, 10 secondes, oh merde.
1: Mais tu serais mort de rire?
8: Oh là, j'ai craché.
5: Pas grave.
1: Bon, bah, c'est bien, en tout cas. Ça dure pas longtemps.
8: Oui.
1: Si ça arrive.
8: Ça abrège les souffrances.
1: Oui, ça abrège. C'est vrai, ça abrège les souffrances.
5: Ça abrège, ça va.
1: Non, mais si, c'est vrai. En tout cas, si ça se produit avant minuit, ça sera rapide, ça nous fera pas perdre de temps. Pas de temps à perdre, d'ailleurs, parce qu'on va prendre Marion, là. Il y a Marion. Je vous parlais il y a un instant de l'histoire d'ex là. Je crois que c'est Marion sur les ex là, qu'on va retrouver. Marion en direct de Vannes avec nous. Salut à toi, Marion.
0: Bonjour.
7: Salut Marion.
1: Bonjour Marion. Toi, t'as 27 ans, Marion, c'est ça?
0: Oui, c'est ça.
1: Eh bien, sois la bienvenue, Marion. Toi, tu vas nous parler d'un ex qui t'a fait des saloperies. Est-ce que vous avez des ex que vous avez gardé, il vous a fait des trucs que vous avez gardé en travers de la gorge? Dites-nous un truc que vous avez pas supporté, un ex vous a fait un truc et vous avez pas aimé ça. Vous pouvez nous dire, comme ça vous pourrez soutenir Marion. Toi, juste pour nous présenter la story, Marion, ton ex, donc c'est fini puisque c'est ex, c'est le principe.
7: Oui, c'est ça.
1: T'es resté combien de temps avec? Combien de temps avec lui?
0: Un mois
1: avec ton ex. Ah oui, donc mais c'est un mini ex alors.
8: Petite histoire.
1: C'est un tout mini ex, donc un mois avec lui. Vous êtes rencontrés comment? Vous êtes sortis ensemble comment? Raconte-nous un peu.
0: Je lui ai commencé à lui parler sur Facebook l'année dernière parce que j'avais rencontré par mon magasin, je travaillais dans un commerce.
1: Rencontre Facebook, il a quel âge? 60 ans, 70 ans?
0: 42.
1: 42, d'accord, très bien. Non, parce que Facebook, j'ai remarqué, c'est...
7: On y va un petit peu moins.
1: Maintenant, c'est les darons, moi, je suis jamais allé. Mais c'est les darons, maintenant, qui vont sur Facebook. Enfin, je suis jamais allé, si j'y allais, mais...
6: Il y a pas mal de ça, ouais, c'est vrai.
1: C'est vrai, c'est daron,
8: c'est vrai
1: maintenant.
8: C'est plus trop la mode, il y a moins de monde, déjà.
6: Hein? Il y a moins de monde, en fait.
8: Bah, maintenant, ça a basculé, Insta, TikTok...
7: C'est ça, ouais.
8: Facebook, c'est moins la mode, quoi.
1: Ouais, donc t'as rencontré... Donc,
8: bon, après, pourquoi pas, ça fonctionne encore.
1: Et toi, t'as 27 ans, c'est ça?
0: Oui, c'est ça.
1: Donc t'es sorti avec lui, ça a duré un mois. Vous avez fait quoi? Vous êtes allé jusqu'où dans votre relation?
0: Déjà on a couché. Moi j'ai couché le premier jour avec lui alors que je couche pas normalement.
8: C'est gentil
0: de base,
8: ça.
1: Alors pourquoi avec lui t'as couché le premier jour avec pourquoi t'as couché le premier jour?
0: Parce que il me plaisait bien et tout et je sais pas.
1: Non, mais
5: t'as raison.
1: Pas de honte, si t'as envie, y a pas de raison.
0: Voilà. Je me serais bien cassé une patte, franchement.
1: Tu te serais bien cassé une patte à la place de coucher avec lui?
0: Ouais.
8: Voilà. Ah, parce que c'était pas bien?
0: Voilà.
8: Baiser mal, le vieux?
0: Oh, si.
8: Bah alors, quel est le problème?
1: Est-ce qu'il vaut mieux se casser une patte ou se casser le cul? Ah, j'en sais rien, si t'as pris du plaisir, bon, écoute, hein, c'est... Bon, et... Vas-y.
0: Il a commencé à... il avait pas beaucoup... Il a problème d'argent, et moi je travaille.
8: Il a des problèmes d'argent et toi tu travailles. Donc tu lui as donné de l'oseille.
0: Voilà.
1: Vous allez voir que c'est un michto.
7: Ah oui,
0: un peu d'oseille.
1: Un peu d'oseille, oui.
0: Mais genre, le souci c'est que à un moment donné, bah, je lui dis, prends ma carte, tu vas tirer de l'argent à la banque là juste à côté, et puis tu me la redonnes. Mais en fait, il me l'a pas
8: redonné.
0: Erreur. Alors, il a profité et.
8: Mais genre, il a pris combien au total?
0: Bah là, j'ai en tout, il a 2 200 €.
8: Oh ah ouais,
1: 2 200 €. Mais toi, tu files ta carte à un mec que tu connais depuis un mois. Putain, Romano, qu'est-ce que t'en penses?
8: Moi, Cariol, ça fait un peu plus longtemps, mais elle a pas ma carte.
1: Oh, toujours pas.
8: Bah, d'ailleurs, elle a essayé de m'escroquer l'autre fois, je vous avais raconté.
7: Ouais.
8: Et elle est. En fait.
1: C'est une voleuse, hein.
8: Ah ben bah, non, mais c'est. De toute façon, c'est certifié maintenant.
1: C'est certifié. Ouais.
8: Non, mais ça m'a énervé très fort.
1: Ouais.
8: Mais tu sais qu'on s'est embrouillé, hein.
1: Pourquoi elle a essayé de m'escroquer? Rappelle-le pourquoi c'est mal, s'il y a eu un problème dans le couple.
8: En fait, on va au supermarché, on va chez G20.
1: G20, c'est bien.
8: Donc, on prend quelques achats et en fait, elle sort sa carte et elle paye. Elle veut payer sans contact. Sauf qu'en fait, moi, vu que je perds tout le temps mes affaires, genre même pas une semaine avant, je pensais avoir perdu ma carte bleue et j'avais désactivé le sans contact. Et donc, elle passe la carte, forcément, ça marche pas en sans contact.
1: Ah, parce que c'était pas sa carte, c'était la tienne.
8: Ouais, et je regarde le nom, et je vois mon nom, tu sais, Romano Lapince.
1: Ouais, donc c'est toi, ça.
8: Et je lui dis, qu'est-ce que tu fais avec ma carte,
1: c'est toi?
8: Elle fait, ah non, pas du tout, je me suis trompé.
1: Oh, bah c'est ça.
8: Mais on s'est embrouillé, je l'ai traité. Je l'ai traité de connasse, salope.
1: Est-ce que tu t'étais. Oh, pfff.
5: Ça, pour un retour.
8: Bah, je m'en bats les couilles, c'est la façon de faire. C'est une vraie connasse.
1: Oh, ça veut dire, il a mal pris, hein. Est-ce que vous vous êtes embrouillé en plein milieu du G20?
8: Non. On a attendu d'être en sortant déjà.
1: Tu devais bouillir dans le G20, t'étais tout rouge, non?
8: Ah, ça m'énerve. Non, mais j'étais bien content que.
1: Tu tapais des pieds, t'étais tout rouge.
8: Mais j'étais bien content que ma carte passe pas, parce que du coup, elle était obligée de mettre la sienne. Ouais. Parce qu'elle connaît pas, elle connaît pas mon code.
1: Ouais, mais le sans contact, t'as pas besoin de code.
8: Ouais, mais le sans contact, il marche pas là.
6: Et bim. Ah ouais, carrément. T'as viré le sans contact de ta.
8: Non, mais en fait.
1: Tu sais que Romano, il fait ça, Marion, mais il est avec Cariol depuis des années. Enfin, ça fait quand même ça.
8: Non, en fait, je l'avais. Comme
0: ouais,
8: je disais,
0: il a passé. C'est qu'il a joué avec mes sentiments aussi.
1: Ah, le tien, oui. Cariol, ça fait plus de la moitié.
6: Bah ouais, tu peux
1: le faire. Plus de la moitié de ta vie avec elle.
8: Ouais, je sais pas comment je fais.
1: Bah ouais.
8: Non plus, je te rassure. Non, en fait, comme je disais, j'avais désactivé le sans contact. Parce que je pensais avoir perdu ma carte quelques jours avant. Et en fait, j'ai pas pensé de le réactiver, tu vois. Ouais, d'ailleurs,
6: volontaire que tu l'avais laissé déjà.
8: D'ailleurs, il est toujours pas réactivé. D'ailleurs, il faut que je le fasse parce que à chaque fois, c'est une galère. Tu sais, tu vas.
5: Cariol ne peut pas faire ses courses, c'est relou. Ouais.
8: Non, mais on peut pas te maintenant. Laisse tomber, c'est mort. Elle a plus accès à rien. Je lui ai coupé les vivres.
1: Est-ce que.
5: Les cartes, il les met dans un coffre-fort, le con.
6: Hey, Romano, j'ai une petite question parce que ça m'intéresse en ce moment. Est-ce que si ton sans contact est coupé sur ta carte, il fonctionne quand même avec le téléphone ou pas?
8: Ça
6: dépend.
8: Non. Je crois pas.
6: C'est lié, c'est relié, c'est la même chose. Non, c'est paiement par téléphone et paiement par.
8: Je sais pas, mais par téléphone, je l'utilise jamais, moi.
6: D'accord.
8: Bon, je l'ai, mais je l'utilise pas, j'y pense pas, en fait.
1: Okay. Alors, attends, Marion, c'est bien.
8: La société est globalement payée, moi. Donc, moi, je paye, mais je me porte.
1: Tu vois, Marion, c'est pas mal parce que tu as quand même affaire à des spécialistes, dans l'émission. Et en plus de ça, on a des messages de plein d'auditeurs de Skyrock qui voudraient sortir avec toi. Il y a Abdella qui nous a laissé un message de Clermont. Salut, Abdella. Il y a Kylian de Tourcoing, salut à toi Kiki. Je pourrais la rencontrer si elle veut. Quentin également de Lille. On a qui d'autre? Johan de Montpellier. Il y a un petit message du Monceau qui nous dit: elle est à Vannes, je suis au Mans, on n'est pas très loin l'un de l'autre. Elle est intéressante, Marion. C'est depuis que t'as annoncé que tu t'avais carotté 2 200 €.
7: Ah ouais.
8: Non, mais t'as été un peu naïve quand même, tu vois.
1: Pourquoi t'as fait ça?
0: Bah, oui, parce que oui. En fait, il a joué avec son sentiment. Ouais. Il a dit que sa mère était malade, il avait besoin d'essence et tout le tralala. Bah, moi, je me suis dit, je vois pas ma famille depuis 9 ans. Bah, ça, tu vois,
7: il savait sur quoi appuyer, quoi.
1: Ah, il a touché une corde sensible, en fait.
0: Voilà,
1: c'est ça.
0: Et puis, je suis toute seule ici, sur Vannes, j'ai pas très beaucoup d'amis.
1: Ouais, donc il a profité de ta faiblesse un peu, ouais, c'est ça.
0: Voilà, c'est ça.
1: Mais souvent, c'est
0: j'étais
1: ça.
0: À l'hôtel et.
1: C'est comme les mecs qui vous draguent à distance et qui vous demandent de l'argent pour leur maman malade, leurs enfants malades.
8: C'est des brouteurs.
1: Le village malade, la France, le monde malade.
8: Le monde malade.
1: Voilà, c'est pareil, ils profitent
0: d'une. Mais le souci, ça fait quelques semaines que j'ai plus. Quelques mois, même un mois, je crois. J'ai plus qu'une, mais lui, il commence à être distant.
1: Mais tu sors encore avec lui?
0: Il a beaucoup d'essence pour venir voir. Non, j'ai mis fin.
1: Tu nous disais que c'était ton ex, donc ouais.
7: Et comment tu vas récupérer ta thune, surtout?
8: Tu la récupères. Moi, j'ai pas été pessimiste,
5: mais ça va être chaud.
0: Vu que.
8: Il n'y a aucun moyen.
0: Il m'a dit, je vais te donner un petit billet.
8: Mais va te donner
0: 50 €.
5: Un pourboire. Tiens.
1: Non,
8: mais même pas, mais le mec.
6: Non, mais
8: jamais il te rendra l'oseille.
6: Non, il ne rendra pas l'oseille.
1: Ouais.
4: Mais par contre, je crois que s'il existe un truc de, tu sais, tu vas chez les keufs, tu portes plainte pour ça parce que c'est sentimentalement qui t'a pris, il t'a pris par les sentiments et t'a escroqué via les sentiments.
1: Ouais, profiter d'une faiblesse, je sais pas quoi.
4: Mais je crois que ça existe,
7: ouais,
4: hein,
7: ouais,
4: ça.
7: Ouais, ouais,
1: je crois qu'on en avait déjà parlé.
8: Oui, mais le problème, c'est que si le mec, il est non solvable.
4: Ah ouais, non,
8: bon,
4: ça.
8: Après, j'ai pas critiqué la justice en France.
4: Non, après, non, je crois que si.
8: Tu vois, ce genre d'affaires, malheureusement, tu peux t'asseoir sur ton oseille.
4: Je pense pas, gros, parce que s'il est non solvable. Non, regarde, gros, mon cousin, il a eu une galère, il était non solvable. C'est l'État qui a donné l'argent à la victime et mon cousin est obligé de payer dès qu'il a de l'oseille, ils vont lui prendre, gros.
1: Ah. Il y a Maëva qui nous dit.
8: Ouais, ça va durer combien de temps?
4: Ah, ça, ouais, après, ouais.
1: T'es tombé sur un enculé, il m'est arrivé la même chose, mais c'était à base de 150 euros. J'avais 17 ans à l'époque et le mec a profité de moi parce que je m'étais fait larguer et je sortais d'une histoire d'amour de 3 ans, j'avais du mal à m'en remettre. Il profite de la faiblesse sentimentale, nous dit Camilla également. Camilla qui est dans.
4: Ça existe, hein, ça, ouais.
1: Qui est dans le 44. Et encore des messages de mecs, hein. Mafa, je veux bien sortir avec Marion, je suis en galère de thunes, c'est gentil. Dragon débridé, je veux sortir avec l'auditrice, elle a l'air géniale, j'aurais juste besoin de faire des courses. Pour acheter du déo et plein d'autres trucs aussi. Tu vois, Dragon débridé qui voudrait te rencontrer.
0: Mais ceci, j'ai fait une main courante. Hein.
1: Oh, bah t'as bien fait.
7: Oui, bah c'est
1: et
7: déjà
1: dit,
7: ça.
1: Et ils t'ont dit quoi, les keufs, par rapport à ça?
0: J'étais trop gentille. En plus, j'étais trop gentille. Et vu le passé du mec en question.
1: T'as voilà. Michetonneur. C'est marrant parce qu'on parle souvent des michetonneuses dans l'émission, mais également des michetonneurs.
0: Et j'ai pas été la seule victime aussi. Hein.
1: Ah, en plus.
7: Ah ouais? Ah bah le mec va avoir des soucis quand même.
1: Peut-être que ouais, peut-être qu'il y a une enquête qui va. Enfin, j'en sais rien, je sais pas comment ça se passe maintenant. Abus de confiance, on nous dit pour le terme.
8: Mais il y a un autre truc.
1: Abus de faiblesse pour NTM.
7: Abus de faiblesse, voilà, ça sympa.
8: Non mais il y a autre chose.
5: Un truc spécial.
1: Il y en a plein qui disent abus de faiblesse. Regarde, abus de faiblesse pour NTM du 34, abus de faiblesse pour le mucus de Marie, abus de confiance pour Malty. Si tu lui as donné le code de la carte, c'est mort.
0: Bah oui, c'est ça le problème. Le flic, il m'a dit c'est mort.
1: Ouais,
0: c'est mort.
1: C'est ouf.
7: Ça. Bah, c'est ça.
0: C'est moi qui m'a donné ma carte.
1: Les problèmes d'argent, ça peut te bousiller des histoires d'amour. Enfin, lui, je sais pas s'il y avait eu de l'amour, s'il y a eu de l'amour entre vous.
5: Moi, je pense que vous juste michetonner.
1: Ça peut te bousiller des histoires d'amitié. Vous êtes fait carotte, Cédric. Tu t'es fait carotte par des poteaux. Tu nous avais raconté.
5: Par un pote.
1: Qui profitait de toi, du loyer, ça.
5: Ah oui, ça fait deux potes.
1: Le mec, quand même, le mec. Tu vivais avec lui, vous viviez ensemble, donc vous étiez des vrais potes.
8: C'était ton mec.
1: Ouais, c'était le mec de Cédric. Il te bourrait. Tu vivais avec lui, vous viviez ensemble, donc vous étiez des vrais potes.
8: C'était ton mec.
1: Ouais, c'était le mec de Cédric.
5: En couple,
1: il te bourrait le cul et en plus il te prenait de la.
5: Il bourrait pas le cul.
1: Ça, c'est un truc de ouf.
8: Il t'a

0: vous le rappelle.
1: Non, non, il n'y a pas d'os. Il y a trois muscles. Il y a trois muscles et tout ça est entouré d'un corps caverneux.
0: Ah, il y a des muscles dans la bite?
1: Ouais, il y en a deux en haut, un en bas, et tout ça, c'est entouré du corps.
0: Ah, tu vois, je savais pas que moi, je savais.
2: Le corps caverneux, c'est comme une éponge, en gros.
0: Ouais, c'est une éponge, dans la bite, en gros.
2: Ouais, c'est ça. Et qui se gorge de sang et qui fait, à ce moment-là, on bande.
0: C'est des multi-éponges. T'as plein de petites éponges les unes à côté
2: des
0: autres.
2: Ouais, c'est ça, exactement. C'est un amas d'éponges.
3: Tu pensais que c'était plutôt droit ou il était en. Je sais pas comment. Ce que ça donne après.
2: Il pendouillait genre à la moitié, tu sais. Comme quand t'as cassé le bras et qui
1: alors, c'est sur Marie, à l'heure d'aujourd'hui, elle est bien droite. Maintenant, c'est vrai que après sur le moment, en fait, bah, tu vois une langue de bœuf?
3: Ouais, je vois bien, ouais.
1: Et bah, c'était ma bite.
2: Ça pend comme ça, c'est ignoble, ça pend, c'est dégueulasse.
3: Ah ouais.
1: C'est ça, donc imagine, j'avais ça entre les jambes pendant deux jours, alors je suis parti à l'hôpital, je suis parti opérer.
0: Ouais, donc en fait, t'avais un hématome, une espèce de grosseur au milieu de la teub, quoi.
1: C'est ça, tout à fait, un gros hématome, et vu que le corps caverneux s'est déchiré, bah, en fait, ça fait une poche de sang.
3: Ah ouais, bah oui, forcément.
1: C'est ça, qui a fait la forme d'une langue de bœuf comme voilà.
0: Et t'as fait ça avec la bite molle, toi? Enfin, la bite semi-molle.
1: Bah, en fait, j'étais demi-molle, voilà.
0: Ah, parce que je croyais que moi, il fallait avoir la bite bien, bien dure pour se faire une fracture de la bite. Enfin, il fallait qu'elle soit bien dure, c'est comme un os.
1: Alors, ça dépend comment tu vas. Alors, parce que juste avant ça, en fait, quelques temps avant avec une autre personne, justement, j'ai failli me la casser, mais en étant bien dur. Et sauf qu'on était en levrette, et en fait, c'était ressorti gros, et quand ça a voulu repartir en avant, bah.
2: Mais t'as tapé où? Sur le terrain de boule, comme on dit? Entre la chatte et l'anus?
0: Entre les deux trous, quoi. Entre l'anus et le.
2: Et la chatte.
0: Et la chatte, c'est ça.
2: Le terrain
1: c'est
2: de boule.
1: C'est ça, c'est ça.
2: Le fameux.
1: Et donc, la première fois, ça a fait super mal. J'ai rien eu, mais ça a fait super mal. Et je crois que c'est un an après ou deux avec une autre partenaire, et malheureusement, demi-molle, ça la ramollit.
0: Imaginez les gars.
2: Ah, mais t'avais peut-être déjà une fragilité vitale.
3: Fragilité vitale.
2: Non, mais vu que t'avais déjà tapé une fois, tu sais, parce que moi, ça m'est déjà arrivé, mais tu vois, j'ai pas tapé comme un bourrin non plus, mais ça m'est pas arrivé, tu sais. Toi, à mon avis, t'avais peut-être déjà fragilisé un peu ta bite, et la deuxième fois était fatale, quoi.
3: Ouais, ouais.
2: Et après, tu t'es retrouvé avec une langue de meuf.
0: Et la meuf, c'était ta meuf, c'était une meuf comme ça, c'était qui?
1: Non, c'était une meuf comme ça.
0: Une meuf comme ça, mais comment elle a réagi?
3: Elle a flippé.
0: T'as fait quoi? T'as fait aïe?
1: Surtout moi. Moi, sur le moment, en fait, j'ai pété un plomb. Je me suis dit, ouais, en gros, je pense que je vais reporter la fracture.
0: Ah, tu as dit, c'était
2: aïe. Il n'y a pas idée d'avoir un terrain de boule aussi.
0: Oh, tu m'as pété la bite.
1: Voilà, c'est ça. Je voulais plus la voir, je voulais plus la sentir. Je lui ai dit, c'est fini, je veux plus te voir. C'est fini. Moi, c'est sur le moment en même temps. Au moment, voilà, on est choqué.
3: La pauvre, elle a rien fait.
0: La pauvre, elle était pour rien.
1: Bah, ouais. C'est ça. Bon, après, j'en ai parlé avec elle, on s'est revus, tout ça. Bon, ça s'est arrangé, mais c'est vrai que sur le moment, je m'en suis pris à elle.
0: Mais t'as fait quoi? T'es allé voir le médecin? T'es allé.
1: Je suis parti à l'hôpital direct.
0: Ah, t'es allé à l'hosto? Ah ouais, donc ça fait mal à ce point.
2: Non, mais surtout, c'était une grosseur, un truc énorme au milieu de la teub. Ouais, tu m'étonnes.
3: Une langue de bœuf à la place de la bite, merci.
0: Il y en a certains qui seraient contents.
2: Oh là, j'adore la langue de bœuf, ça tombe bien.
0: Non, mais si t'as une petite bite, par exemple, tu peux être content au moins.
2: Ouais, mais bon, le truc était complètement difforme. C'était quoi? C'était genre violacé, là, où il y avait la boule de sang?
1: Comment?
2: Ça avait changé de couleur, là, ou.
3: Ah oui, forcément.
1: C'était devenu couleur hématome, noir, bleu.
2: Ouais, genre violacé, dégueulasse, quoi.
1: C'est ça, mais cette couleur-là, je l'ai gardée au moins pendant un an sur le bas du skate. Pour éviter de bander, parce que moi j'ai des fils à vie sur le corps caverneux. Et en fait, pour éviter de tout déchirer en bandant, et ben en fait, pendant moi, 3 semaines, 1 mois, ils m'ont donné des produits, enfin un médicament qui m'évitait de faire bander.
2: C'était quoi? C'est genre du gros mur, ils donnaient pendant la guerre, c'est ça, non?
1: Je ne sais même plus.
2: C'est peut-être plus moderne maintenant, mais.
3: Ouais.
2: Non, mais à l'époque, ils donnaient des trucs aux militaires pour pas qu'ils aient envie de baiser, ouais.
0: Ouais, c'est pour que les militaires évitent de s'enculer entre eux quand ils étaient quand même.
2: S'ils pouvaient pas résister
0: pendant la guerre.
2: Tout ça.
3: Ouais, t'as raison.
0: Voilà.
4: Ah bah oui,
2: j'étais pas militaire.
0: Hélas, j'étais pas militaire.
4: C'était Romano qui était militaire.
2: Ah ouais, bah qu'est-ce que j'en ai pris dans le cul, dans ça.
0: J'étais enculé avec tes potes.
2: Ah, c'était terrible.
0: Et ouais.
3: Ah merde.
2: C'est pour ça qu'après on a pris des médicaments, parce qu'on était comme des animaux.
0: Bon, vous avez eu un accident de sexe, pouvez-nous dire, hein. Il y en a qui sont horrifiés. Il y a Vince qui nous envoie un message de Seine-et-Marne qui nous dit se fracturer la bite, c'est se fracturer la vie. C'est horrible, putain, ça me fait mal rien que d'y penser. Il y a eu plein de messages comme ça. C'est l'homme qui nous envoie un message.
3: Ah bah c'est vrai que quand il pense
0: sur l'appli, il y a cause aussi qui nous dit moi j'ai mal à ma teub, arrête. Ouais.
2: Mais genre, concrètement, ils t'ont fait quoi? Ils t'ont opéré?
1: Alors, ils m'ont opéré direct. Et en fait, vous avez 5 à 7 jours pour vous faire opérer. Parce que sinon, après, vous pouvez avoir des séquelles à vie.
0: Ah, sinon, tu risques de perdre ta bite.
3: Ah putain, ouais, faut agir
1: à sûrement, vite, peut-être. Oui. Après, ça dépend des cas, ça dépend comment vous la cassez. Mmh. Moi, par exemple, je l'ai cassé à 2 mm de l'urètre. Donc, j'ai failli déchirer mon urètre aussi.
2: Oh là là.
1: Donc, j'étais dans une poche.
2: D'accord. Donc, j'ai vomi.

0: Donc toi, c'est plutôt au niveau du gland que t'as eu la rupture.
1: Voilà, c'est pas très en dessous du gland.
0: Voilà. On peut se faire ça en se branlant, c'est Jess qui nous laisse, qui nous laisse un message.
2: Mais bah non, mais il faut que la bite elle tape dans un truc et qu'elle se torde en fait.
3: Bah ouais.
0: Ou alors tu te branles comme un ouf, Jess. Jess du 59 qui nous laisse un message. Je suis bien content d'être une fille, nous dit Patty, 17 ans. Salut Patty, oui, moi tu peux pas. Bon, tu peux te faire casser d'autres choses, hein, mais.
3: Et t'as pas perdu ta sensibilité au niveau du gland et tout ça? Tout est rentré dans l'ordre?
1: Alors, la sensibilité un petit peu, mais sans plus.
0: Ah ouais,
3: un petit peu quand même.
2: Ah, quand même, ça ah bah ouais, en même temps, peu, tu t'es pas
4: voilà, amoché, ouais.
3: Voilà. Ah, tu m'étonnes.
0: Ouais. Moi, j'ai déjà.
1: Un petit peu, mais sans plus quand même. Je ressens quand même, j'arrive à aborder, j'ai des sensations. Enfin voilà, heureusement.
3: Ouais, bah heureusement, parce que sinon.
0: Il y a le 12 qui nous envoie un message. Non. Lui, il s'est déjà pété le frein, ça saignait grave. Ma meuf était horrifiée, moi aussi. On a failli aller à l'hôpital et c'est passé tout seul. Ouais, en général, un pétage de frein, ça saigne beaucoup.
3: Ouais, ça fait flipper.
2: Non, mais c'est moins dangereux que.
0: Mais t'es pas obligé d'aller à l'hôpital.
2: Que la fracture de latte. Ouais, c'est. Bon.
1: C'est pas pareil.
2: Ouais, c'est pas agréable, mais ouais, toi, malgré tout, t'as quand même quelques séquelles, quoi.
0: Ouais.
1: Ah ouais? Ouais, bah, j'ai des fils à vis encore caverneux et légèrement. Une légère sensation sur le gland en moins.
2: Non, mais bon, ce qui est pas mal, c'est qu'au final, tu t'en tires pas si mal que ça, quoi.
1: Non, je m'en sors pas si mal parce que regarde, j'ai pu avoir des enfants.
0: Oui, c'est vrai, t'as fait trois.
3: Oui, c'est ça.
0: Eh ben écoute, voilà. Bravo, ils sont pas cassés, ils sont pas en biais, ils sont normaux.
1: Non, hein,
2: merci, ils sont pas cassés.
3: N'importe quoi.
1: Toi, bien. Écoute, si tu veux carrément.
0: C'est pour ça, bah, t'embrasses toute la famille. Il y a un autre auditeur qui disait que sa bite avait grossi après qu'il se soit fracturé la bite. C'est Baralère, Lenny aussi qui nous envoie un message sur l'appli. Est-ce qu'elle a grossi?
2: Oui, mais il y a un hématome
0: aujourd'hui. Est-ce qu'elle est un peu plus grosse?
1: Elle est j'avais pas à me plaindre, mais là, à l'heure d'aujourd'hui, c'est encore mieux.
0: Ah d'accord, ouais, donc t'as grossi. Guigui, t'as entendu, il faut te faire une fracture de la bite.
5: Ah bah écoute, ouais, c'est peut-être la solution.
0: Voilà, tu te fais une fracture de la bite et après tu auras
5: la bite, ça va être énorme.
0: Qui sera un petit peu plus
3: Il va se taper la bite contre un mur, soit.
5: c'est le taré. C'est le mec qui est en fait le gars qui craque.
0: Bon bah écoute, merci Ryan du témoignage. Donc faites attention si vous faites l'amour ce soir. Vous aurez été prévenu, faut faire attention aux fractures de la bite.
2: Merci de nous avoir
3: écœuré. On a flippé.
0: Non mais il y en a plein qui croyaient pas à cette histoire de fracture de la bite.
3: Ah non, mais bien sûr,
0: parce qu'on n'a pas d'os dans la bite. Ouais, on n'a pas d'os, mais la bite ça peut se.
3: Bah oui, forcément.
0: Bah oui, quand elle est dure. Bah écoute, merci Ryan.
1: Mais il n'y a pas de souci, l'équipe. Merci à vous.
3: Il y a un paquet de mecs qui ont mal à la bite là.
0: Ah ouais, je vois. Il y a encore un Renault. Il y a Khaled aussi qui nous envoie un message. Tiens, la raclure, un petit problème de sexe. Moi, je me suis cassé le frein. Je me le suis mis sous la douche pendant 10 minutes et après, c'est passé. Cassage de frein, c'est moins dangereux. C'est la petite peau quand vous n'êtes pas circoncis. La petite peau qui tient, le prépuce à la bite.
2: C'est ça,
0: le prépuce.
2: Moi, je me suis fait casser le cul. Bon, bah, ça va à peu près.
0: Vous pouvez également témoigner si vous êtes fait casser le cul.
2: Je me suis fait fendre la
3: douche. Ça vient d'où ça?
0: Bah, n'hésitez pas à témoigner. Marie, tu pourras témoigner tout à l'heure.
3: J'ai pas eu de problème à ce niveau-là.
0: Il y en a d'autres à qui c'est arrivé. Cos qui dit, moi, j'ai eu un hématome à la bite, mais c'est bon, j'ai pas eu trop mal. J'ai juste eu une bite de schtroumpf. C'était marrant, Marie. Tu vois, t'aimerais pas faire l'amour avec un schtroumpf?
3: Super.
0: Non, t'aimerais pas faire l'amour avec un schtroumpf?
3: Non, pas spécialement, non.
0: D'accord, non, mais c'était pour.
2: Un Gargamel.
3: Ah, horrible. Oh. Ah, je l'aimais pas, lui.
0: Et c'est Gargamel.
2: Il était méchant, Gargamel.
3: Bah
2: méchant,
3: ouais, il bouffait les schtroumpfs.
2: Avec son chat, Azrael.
3: C'est vrai.
0: Il y avait un chat qui était méchant.
2: Ouais, bah, les deux étaient méchants. C'était les méchants.
3: Ouais, il avait un grand nez.
0: Moi, j'aimerais être la schtroumpfette.
2: Ah, bah c'est bien, Cédric.
0: J'aimerais être la schtroumpfette,
3: Cédric. Tout va bien, quoi.
2: Non.
0: Bon, Cédric Romano, préparez-vous. Le clash de la drague arrive dans un instant. Et puis vous arrivez des trucs bizarres pendant la nuit. Allez, vous nous racontez tout. On a eu un paquet de. Alors, moi, ça, j'ai jamais fait, je vous disais. On a eu un paquet de cartes de France. Vous savez, quand on fait une carte de France.
3: Ah ouais.
0: Pendant la nuit, tu sais que c'est une carte de France, Guy.
5: Je vois à peu près, ouais, l'idée.
0: Tu en as fait beaucoup.
5: Dans zéro, j'espère en tout cas, parce que sinon, faire. Comme c'est ma mère qui s'est occupée de mon âge pendant très longtemps.
0: Oh. Tu faisais une carte du monde, non?
5: J'espère qu'elle est jamais tombée dessus.
0: Bon, allez, on revient tout de suite sur Skyrock, vous bougez pas, il y a Yannick qui arrive et le clash de la drague à retrouver.
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0: Donc des Bermudes et Aya Nakamura, c'était Balek.
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4: Bonsoir tout le monde.
0: Bonsoir, comment ça va?
4: Écoute, ça va.
0: Qu'est-ce qui s'est passé ce week-end?
4: Bah pas grand chose.
0: Ah ouais, rien.
4: Ouais, en fait, je suis resté là,
5: comment ça, là, assis là?
0: Oui, si.
4: Non, je suis
0: Marie, elle est posée depuis.
4: Non, mais je veux dire, je suis resté à Paris.
3: Je suis assise à ma place.
5: Je suis pas bougé du week-end.
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0: Mais oui, on est là depuis 21h, c'est Radio Libre sur Skyrock. Attention, attention, ça va être chaud, le clash de la drague arrive.
5: Oui.
0: Est-ce que vous avez préparé vos méthodes?
5: Ouais, bah c'est oui. Bon, ouais.
0: Une méthode classe, allez. J'espère, Romano.
5: Ah, mais comme toujours, comptez sur moi.
0: Et une méthode efficace, j'espère, Cédric.
5: Bah, j'espère aussi,
2: comme jamais.
0: Et oui, comme jamais. Allez, et on reviendra sur les problèmes d'ex, là, parce que je vous avais promis le témoignage de Julie et d'Arthur. Si vous venez juste d'arriver, tout à l'heure, on a eu un ex, une saloperie, qui a fait plein de saloperies à une auditrice de Skyrock, ça, on lui a pas pardonné. Donc, on se l'est fait tout à l'heure. C'est Marion qui nous avait appelé par rapport à son ex. On y reviendra avant minuit parce qu'on a plein de choses à faire. On a plein de choses à faire et puis on parlait. Ah oui, on parlait des trucs bizarres qu'on fait pendant la nuit. Si vous nous écoutez, que vous êtes dans votre lit, ça va vous aider à dormir, ça tient. Ah bah tiens, ça peut te plaire, ça, Marie. Il y a Yasmina qui nous envoyait un message et qui nous dit un truc chelou pendant la nuit. On parle même de trucs surnaturels. Qui nous dit que sa cousine lui a raconté qu'elle avait été victime d'esprit pendant la nuit et qu'elle avait été pénétrée par un esprit pendant qu'elle dormait.
4: Ah ouais.
5: Carrément.
0: Voilà.
4: Et non, elle est
5: carrément quoi.
0: Écoute, je ne sais pas, Marie. On parlait d'esprit, des trucs qui vous arrivent pendant la nuit, des trucs. Chelou qui vous arrive ou les trucs chelous qu'on vous fait pendant la nuit, hein. Moi, il y a rien de chelou, c'est juste mon mec qui arrête pas de, c'est Imen qui nous envoie le message. Juste mon mec qui arrête pas de ronfler. Dès qu'il s'endort et jusqu'au lendemain matin, il ne s'arrête jamais. C'est un cauchemar.
4: Ah bah ça, pour dormir, c'est chiant.
5: Bah alors, a priori, moi, je ronfle, mais même éveillé.
0: Tu ronfles éveillé.
6: Ouais, mais ça m'arrive et je me réveille, moi. Tu sais, c'est genre quand tu commences aussi, à t'endormir.
5: Ouais, parce que carriole, cet après-midi, je faisais une petite. Un petit roupillon, disons-nous. Sur le canapé. Et elle me dit, putain, arrête de ronfler. Je lui dis, mais je ronfle pas, je dors pas. Et a priori, si, je fais. Mais en étant réveillé.
4: Tu es en phase de
5: t'endormissement. Ouais, mais je sais pas, moi, j'ai aucun souvenir, quoi. Bah, tu penses qu'elle est complètement cinglée.
0: Oui,
4: tu allez, c'est reparti.
5: Non, je pense que. Attends, bon, elle a déjà des prédispositions en étant une femme.
0: De quoi?
4: Allez, ça commence.
5: Sur le fait d'être cinglée.
0: Ah, pardon, ouais, excuse-moi.
4: Bien sûr. Évidemment.
0: Bien sûr. Voilà donc où on en est pour cette soirée.
4: Tout à fait, bien sûr.
5: Ah, bah, évidemment.
4: Tout à fait, avec toi.
0: Bon, on en reparlera avec vous. Vous
5: pouvez parler
0: de tout ce que vous voulez, allez-y. On avait la paralysie du sommeil d'Eva, c'est pour ça qu'on parle de ça. Elle nous a raconté sa paralysie du sommeil. C'est vrai que c'est tout chelou, hein. Tu te réveilles, tu n'arrives pas à bouger ni à parler.
4: Ouais, c'est chelou.
0: C'est comme si ton esprit,
5: quand même.
0: Ton esprit fonctionne, mais ton corps il marche plus.
6: Mais t'es sûr, genre, c'est pas genre un esprit qui te pénètre?
0: Ah, toi aussi tu veux te faire pénétrer par un esprit?
6: Non, mais genre un esprit qui rentre en toi, je sais pas, ou c'est un truc genre avec.
5: Venez les esprits, j'ai l'anus tout ouvert.
6: Ah ouais.
5: Ah, je vous attends tous, les uns après les autres.
6: Non, mais tu crois pas, c'est ça, genre ils essaient de la posséder ou un truc comme ça?
0: Moi j'y crois pas, tu me dis ça. Moi je crois pas aux esprits.
5: Non, mais c'est un truc de débile, ça.
0: Il y a Yannick qui nous dit elle est possédée, il faut qu'elle mette des gousses d'ail au-dessus de son lit.
5: Voilà. Voilà. Cédric, souffle au-dessus du lit, t'inquiète pas, ils vont se barrer, les esprits. Ils vont se dire voilà, ça pue ici.
0: Ah oui, Cédric, tu dois pas avoir d'esprit, toi.
7: Ouais. Ah non, moi, la nuit, ça va tout.
0: Il y a Bramton21 qui nous dit c'est connu chez nous, musulmans. C'est comme un djinn qui te chope et qui te réveille et tu peux rien y faire. Et moi, ça m'est déjà arrivé.
6: Possédé, frérot. Ah ouais, c'est ça, gros.
0: Mais non, elle est pas possédée.
5: Mais si, il y a l'exorcisme. C'est ce que j'ai dit, la paralysie du sommeil là.
6: Après va faire ta mère, suce des lits
0: en enfer.
6: Va se transformer, frère.
0: Comme dans le film. Bon, on a Yannick au téléphone en direct avec nous. Salut Yannick.
8: Salut l'équipe.
0: Salut à toi Yannick. Alors.
8: Bah, moi j'ai pareil qu'Eva.
0: Ah, tu fais la paralysie du sommeil toi aussi.
8: Ouais, mais moi mon médecin me dit que c'est des terreurs nocturnes.
0: Des terreurs nocturnes.
8: Putain, ouais, c'est,
0: aussi. C'est quoi ça?
8: Et moi je sens qu'on rentre dans moi.
5: T'as mal au cul?
4: Ah ouais.
8: Et c'est pareil, je peux pas bouger, je peux pas parler par le thorax.
0: Est-ce que tu dors avec un pote?
8: Non, avec ma femme.
0: Avec ta femme. Est-ce que ta femme a des fantasmes un peu comme la Marie, c'est-à-dire de jouer avec le trou du cul de ses mecs?
8: Bon, ça va.
0: Non, parce que méfie-toi, pendant que tu dors.
4: On sait jamais.
5: Non, mais quand tu dis qu'on t'entend toi, mais t'as mal au trou de balle le matin?
8: Non.
4: Non, par le thorax, il a dit.
8: Non, par le thorax.
0: Le thorax. Il n'y a pas de trou dans le thorax.
8: Et moi, ça dure au moins 5-6 minutes.
4: Ah ouais?
8: Mais j'ai du mal à me réveiller, je vois tout.
0: Non, mais tu fais un cauchemar, c'est tout.
4: Non, mais maintenant t'es habitué, mais la première fois t'as dû flipper.
8: Ah, ça fait 5 ans que j'ai ça.
0: Ah oui, c'est chelou.
5: Ça. Et ça vient de quoi?
0: Donc ça peut arriver à n'importe quel moment de la vie, quoi, toi.
8: Et ça, ils disent, avec le stress, moi, je suis un stressé de la vie. Hein. Mmh. Donc avec le stress, ça dépend des périodes, bah, le taf, le truc, j'en fais beaucoup.
0: Il y a le puriste qui pose une question à Marie en parlant de pénétrer. Est-ce que tu as déjà pénétré un de tes mecs pendant la nuit? Il demande si t'as déjà godé.
4: Ah mais non,
0: t'as déjà godé un de tes mecs pendant qu'il dormait.
4: Ça va pas, non.
0: Bah pourquoi?
4: Bah je vais pas l'attaquer. C'est pareil, moi je me suis jamais pris un doigt dans le cul pendant que je dormais, quoi.
0: Ah ouais, t'as jamais mis un doigt dans le cul?
4: Non, toi ça t'est déjà arrivé pendant que tu
0: plus,
4: dors?
0: Non plus, non, non.
5: Mais Marie,
0: non,
5: mais t'es déjà dormi avec un god dans le fion?
4: Non. Pendant un god dans le fion.
5: Et avec un mec dans toi?
0: C'est une bonne question.
4: Ouais, ça oui, mais pas dans le fion.
0: Romano, t'as jamais doigté Cariole pendant qu'elle dormait?
5: Non, non, non. J'ai fait des approches, je me suis fait.
7: Là, il éjacule dans le dos, lui.
5: Rejeté. Non, ouais, mais oui, ça. Oui.
0: Tu t'es fait recale.
5: Ouais, c'est ça. Elle est pas. T'es pas. Non, mais j'ai déjà bouffé la chatte, mais tu sais, pour la réveiller, quoi. Bah, réveil.
0: Romantique.
5: Réveil câlin tendresse.
4: C'est ça.
0: Oui, réveil câlin tendresse.
5: Bah, ça, c'est pareil, c'est qui tout double, quoi. C'est,
0: ouais, c'est. Ouais.
5: Soit elle resserre du cul, ou soit elle l'ouvre.
0: Donc Marie, t'as jamais fait ça, toi?
4: Non, non, ça, c'est, non.
0: Petit
4: je le laisse tranquille quand même, tu vois.
5: Et quoi, il s'est endormi en toi, mais
4: non, mais on s'est endormi, non, mais c'est-à-dire qu'on avait fini de faire l'amour, on était en ciseaux,
5: vous étiez galbé, non?
0: Ah, complètement.
4: Je m'en souviens pas.
0: J'étais tellement galbé que je me souviens même pas.
5: Mais tu te souviens de qui c'était?
4: Ah non, ouais, non plus. Oui, je m'en souviens.
5: Oui, c'était mon fils.
0: Oh non.
4: Il y a pas si longtemps.
5: Ah Marie.
4: Ça va pas, non? T'es malade?
0: Ok.
5: Ah putain, quelle horreur.
0: Horrible.
4: Mais non, mais on s'est endormi après avoir fait l'amour, tu vois. On est resté dans les bras l'un de l'autre.
5: Arrête, Théo.
4: Mais vous êtes malade?
5: Ah, tu fais chier. Maman, elle est bourrée.
4: Maman, t'as dit d'arrêter, pas cette fois-ci.
0: Horrible.
4: Horrible.
0: Il y a Milena, Milena du Loiret qui nous laisse un message.
5: Arrête.
0: Milena qui te pose une question, Yannick. Elle nous dit, mais comment il peut te pénétrer? Comment il peut te pénétrer par le? C'est vrai, j'ai pas à lire. Comment il peut te pénétrer par le thorax, ton esprit?
5: Non mais c'est quoi? T'as des
8: pouvoirs magiques? Après, moi, mon médecin m'a dit que c'était des terreurs nocturnes.
5: Non mais t'as quoi? T'as des convulsions? T'as des serrées? C'est quoi?
0: Comme dans les films d'horreur.
8: Je sens qu'on rentre dans moi.
5: Mais c'est horrible, par le thorax, ça doit tiquer ta race.
8: Ça fait une présence qu'on rentre dans moi.
7: Ouais, t'as une pression sur le thorax, quoi.
0: Bon, c'est un cauchemar, ça, moi, je vous dis. Je vois, t'es pas, y a pas des esprits.
5: Non, mais les terreurs nocturnes. Non, les terreurs nocturnes, ça peut devenir.
4: On va y arriver.
7: Ça a l'air d'aller, toi aussi.
5: Non, mais ça existe. Ça se caractérise par des cris, des mouvements brusques et de la confusion pendant le sommeil.
6: Voilà, c'est ça, ouais. J'ai un pote qui en fait et putain il me dit
0: T'as raconté quoi à ton pote?
6: Ah c'est vraiment chiant, mais ce qu'il a.
4: C'est flippant.
6: Allez gars, allez voir un imam, hein. Oh là, il va vous faire un exorcisme, hein. Mais en fait lui ce qu'il a c'est j'arrive à préfet, en fait à la base il fait juste un petit cauchemar. Donc un cauchemar sur n'importe quoi.
5: A priori ça part de là.
6: Et voilà ça. Et en fait le cauchemar il est XXL. Donc c'est à dire que ça devient genre, ça se retranscrit physiquement.
5: Ouais c'est ça.
6: Et il se met à hurler, il se met à bouger partout.
5: C'est un calvaire le mec de dormir avec lui, quoi.
6: Ah non mais ça c'est une horreur. Et du coup lui ce qu'il me dit c'est qu'à chaque fois quand il en fait, bon pas tout le temps heureusement, hein, mais du coup ça réveille sa famille.
5: Bah tu m'étonnes.
0: Ça pas dormir avec lui.
6: Du coup souvent sa daronne elle vient, elle entend un mec crier chez elle dans la nuit. Ah bon, oui, c'est son fils, hein, donc ça va. Mais
5: même c'est un enfer.
0: Vivant,
4: ah bah,
0: qu'il se trouve, vivant qu'il se trouve une meuf.
6: Ah ouais,
0: elle va vivre l'enfer.
5: Non, alors a priori là ce que je lisais sur internet c'est que ça venait du manque de sommeil
6: et du stress.
5: Et du stress.
6: Après lui il fume un peu.
5: Ah, après ça c'est pas marqué que les drogués
6: ça
5: décuplé le truc, mais
6: je sais pas si ça joue un peu ou pas, je sais pas trop.
0: Est-ce que tu te drogues? Tiens, bonne question. Est-ce que tu te drogues, Yannick?
8: Pas non du tout.
0: Du tout, mais commence.
5: Mais tu.
0: Vas-y, drogue-toi, drogue-toi.
5: Non, mais tu. Ouais, mais toi, tu disais, t'as un stressé de la vie.
8: Bah, ouais, je suis.
5: Donc, ça doit jouer là-dessus. Hein.
8: Ouais, et puis j'ai même le syndrome du con héritable.
0: Du con héritable.
5: Non, le colon héritable.
0: Ah, pardon, excuse-moi.
5: C'est de plus en plus con. C'est quoi? T'as le trou du cul qui fonctionne mal?
6: Non, c'est le système digestif, en fait.
0: Ah, tu tapes des chiasses.
8: Le moindre pression, le moindre stress.
0: Ah, tu stresses, tu chies.
5: Ah, ouais.
4: Ah, putain, c'est pratique.
8: Bon, moi, je suis rien, en fait. J'ai jamais chié dans ma voiture, mais.
6: T'as deux doigts.
0: Ah, Romano.
8: J'arrive à aller aux toilettes, mais ouais, c'est relou.
5: Ouais, non, mais moi, j'ai eu. Non, mais ça, je l'ai un peu, moi.
0: Tu as le syndrome du colon irritable.
5: C'est ultra con. Non, mais quand je stresse, c'est. J'ai assez facilement des chiasses, ouais. Et moi, je vomis même. En fait, j'ai comme une gastro ici, vraiment, j'ai un gros coup de stress.
0: Par exemple, tu perds ton portefeuille là maintenant, tu es capable de chier et de vomir dans le studio.
5: Bah j'essaierai d'aller aux chiottes quand même, mais
6: ouais, tu te déplaces à
5: mais non mais ça me le fait voilà, ça fait un moment que ça me l'a pas fait, mais à une période le stress ouais me déclenchait je te dis
6: chiasse direct,
5: ouais. La même chose qu'une gastro, chiasse, c'est tellement chi, ça me donne envie de vomir.
0: Il y a Oni Omi qui nous dit notre ventre est notre deuxième cerveau. Ah, vous avez un cerveau dans le ventre. Je crois que c'était dans la bite. En général, les filles vous disent qu'on a un cerveau dans la bite. Mais
4: ouais.
0: Ma femme a le côlon irritable. Elle a fini par se faire retirer la vésicule à cause de 6 calculs.
9: Ah bah, ouais, carrément, putain, ouais. Déjà, on entend de plus en plus parler de ça. Hein.
0: Qui c'est qui nous envoie ça? C'est Blou, ça défile tellement vite, je sais plus. Baka, salut Baka, merci.
5: Non, mais la vésicule biliaire, tu peux vivre sans. Hein.
0: Quand tu as le côlon irritable, tu peux pas te faire enculer?
5: Non, si, mais t'as la chiasse, quoi.
9: Non, mais rien à voir.
0: Ah, donc ça
5: lubrifie.
0: C'est un peu comme le mucus.
5: J'ai muc.
0: Je sais, mais c'était. Non, mais c'est pour comparer.
4: C'est reparti.
0: Non, mais c'était pour comparer avec du mucus et tout ça. Tiens, Al Jazeera, à 25 ans, il nous dit: moi aussi, j'ai le syndrome du côlon irritable. Avec chiasse, je suis un gros stressé de la vie. Je suis content de pas être le seul. Ce qui est bien dans la radio libre, c'est que parfois, on a l'impression d'être les seuls à avoir un souci. Et puis quand t'écoutes la radio, tu te rends compte que t'es pas le seul et qu'il y en a d'autres.
4: Ça c'est bien.
0: Donc je te mettrai en contact avec Yannick. Si vous tapez un stress tous les deux, ça pue la merde, hein, ça je vous le dis.
9: Ah
0: ça,
9: ouais.
8: Ça fout des chiottes.
0: Il y a Juju du 03 qui il a 25 ans, il nous dit: oui, dans les intestins, l'histoire du ventre, cerveau, tout ça. Dans les intestins, il y a des neurones ou des trucs qu'on a aussi dans le cerveau. J'avais entendu.
4: Ouais, j'avais entendu. Ouais, aussi, des neurones.
0: J'avais entendu parler de ça. Et Karim du 7-6, lui aussi nous dit que le stress cause la diarrhée.
5: Ah ouais, non mais c'est clair.
0: Ouais.
5: Ah, massage, ça m'arrive, ça.
0: Très bien. Cédric, tu voulais nous raconter ce que tu fais de bizarre pendant que tu dors, à part péter et ronfler. Mais si, ton histoire avec ton pote que tu
4: manges. Et il parle.
9: Bah, non, je
0: suis. Ah, mais tu dormais pas, oui, excuse-moi, Cédric.
9: Non, mais rien à voir.
0: C'est vrai, il dormait pas.
9: Mais jamais de ta vie,
0: c'est ton pote qui dormait.
9: Mais jamais.
5: Non, mais tu branles des tubs.
9: Mais je branle pas des tubs, t'es un baiser, toi, quoi.
0: Si, cette histoire, là, que tu nous as racontée, là.
9: Quelle histoire?
0: T'as pris ton pote dans les bras et que t'es mis.
9: Non, j'ai pris dans mes bras, c'est tout, j'ai pas branlé.
0: Tu m'as branlé, il y a la mère qui arrive à ce moment-là.
9: Jamais de la vie, j'ai juste pris dans mes bras.
0: Comment t'aurais réagi, Guigui? Tiens, imagine, tu dors avec Cédric. Donc tu dors et...
5: Déjà c'est improbable.
0: Mais on sait jamais.
5: Non, mais c'est jamais. C'est jamais. Déjà par un miracle quelconque, tu tiens dans le lit à côté de lui.
4: Non mais c'est ça, déjà avec sa hauteur et...
0: Oui, Guigui fait 2 mètres.
4: Ouais,
0: et là, Cédric te prend dans ses bras, il se met à te branler. Et là, il y a ta mère qui rentre.
5: Alors, je pense que...
0: Elle voit la scène, comment elle réagit, elle? Et comment tu réagis, toi, quand tu te réveilles? Non, déjà, vois Cédric avec ta bite dans sa main.
5: A priori, la scène n'ira pas jusqu'à la branlette.
0: Pourquoi?
5: Parce que alors j'aime beaucoup Cédric, hein.
4: Non mais tu es victime
0: d'une
5: terreur nocturne.
4: Ah
5: ok, genre dans d'une paralysie.
0: Oui, non, mais tu
5: t'imagines la paralysie bizarre, tu bandes en plus, là, c'est une galère.
0: Tu dors, tu t'en rends pas compte.
5: Bah écoute, ma mère elle voit ça, je pense qu'elle tombe dans les pommes.
0: Non mais
5: elle crie, elle fait oh. Je dis mais Jésus Marie José. mais c'est qui ce monstre avec toi, putain?
9: Parle bien toi. Ta gueule là, le poussin là. On va se calmer là.
5: Non mais elle pète un plomb, elle va dire mais qu'est-ce que tu fous quoi. En fait elle serait
4: t'as un physique particulier.
5: Non pas du tout, très beau. Mais non, mais elle serait très surprise.
0: Ouais, surprise.
9: Mais surprise de quoi?
0: Elle referme la porte et dit excusez-moi de vous avoir dérangé.
5: Ah, je pense qu'elle serait très gênée aussi, donc je pense qu'elle nous laisserait finir le truc.
0: Tu vois, Cédric, ouais. Ça aurait été mieux qu'avec ton pote ou sa mère a intervenu.
4: Voilà.
5: Arrête, tu m'as eu des idées.
9: Bah écoute, Guigui, la prochaine fois, j'irai dormir chez toi.
0: Mais t'as eu honte quand ta mère est rentrée?
9: Ouais, t'es gêné, gros, mais tu sais, j'ai pas branlé, j'ai juste pris dans mes bras.
5: Non, mais tu l'avais fini, le mec?
9: Mais casse-toi de là.
5: T'avais du sperme sur la main?
9: Non. Mais casse-toi.
0: C'est le rendre dingue, tu vois.
9: Putain, mais t'es obsédé par ça, toi, t'es chelou.
0: Non, mais elle est super, l'histoire, j'adore cette histoire.
9: Non, si, t'es obsédé.
5: J'ai des informations. Est-ce que t'avais du sperme? Tu te dégoûtes?
9: Non, moi, j'ai dit des suspects.
5: Sur les doigts.
9: Tu branlais peut-être tes potes, mais non, on se branle pas.
5: Non, moi, je branlais devant moi, par contre.
9: Ah, excuse-moi.
5: Tellement je les excitais.
0: C'est quand même assez
9: sympa. T'as bien changé physiquement alors depuis, hein?
5: Bah, tu vois, comme quoi.
9: J'étais bien dégradé.
5: J'en ai profité.
0: Bon, vous faites des trucs bizarres pendant la nuit. Allez-y. Ils font des trucs bizarres aussi. Tous les soirs, sur Skyrock. C'est Cédric et Rohan. Nous faites-nous des trucs bizarres tous les deux.
5: Pas ouais, mais non, mais si tu pouvais nous laisser tranquille avec tes fantasmes chelous.
0: Je ne vous laisserai pas tranquille.
5: Si, mais fais des trucs, je sais pas, avec Samy, tiens.
9: Laissez-moi tranquille, je suis pas dans les histoires.
5: Moi, je suis ok, moi.
4: Allez, Guigui, c'est bon.
5: Oh, bah voilà.
0: Guigui et Samy, allez-y.
5: Non, je vous l'ai dit full, moi.
0: Bon, attention, je vous l'ai dit. Je vous ai dit que ça pouvait me prendre à n'importe quel moment. Ça y est, là, je craque, c'est parti. C'est l'heure du clash.
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0: Eh oui, le clash de la drague en direct. On va retrouver donc Cédric et Romano.
5: Ouais.
0: C'est quoi vos méthodes, Romano, ta méthode?
5: Alors moi, attention. Moi j'ai fait, je vais expliquer aux familles que j'ai fait caca dans ma culotte.
0: Oh, il a fait caca dans sa culotte.
4: Et que j'aimerais bien qu'on...
5: Et j'aimerais bien qu'on me lave les fesses. Oh. Et pour remercier, je ferai l'amour à la famille quand même.
0: C'est ça la méthode.
5: Bah ouais, c'est ma
4: méthode. C'est très sexuel, non? C'est.
5: Tu vas être full, tu pourras prévoir quelques bruitages.
9: Le caca, c'est bon.
5: Non. Des bruits en tout genre, sortant du derrière.
0: Je tape sur l'ordi Cédric.
9: Laisse-moi tranquille, il est fou lui.
0: Ah là, c'est bon,
5: voilà, je suis
0: dans ton rack, Cédric.
7: Bien sûr.
5: Ah là, ouais, quand même.
0: Oh là, attends, je t'en fais un autre. Ah là.
7: C'est pas moi, celui-là.
4: Sympa.
0: C'est des vrais bruitages qui ont été faits par Cédric.
5: Non, ah ouais, ouais, il a fait une séance d'enregistrement.
0: Après, on a acheté le micro, après.
4: Ouais.
0: Le micro, on l'a foutu à la poubelle.
5: Et on a détruit la cabine d'enregistrement.
4: On l'a brûlé.
0: Merci, Cédric.
6: Il y a certains qui sont vrais.
0: Oui, c'est vrai. Cédric, il est fier.
5: Celui-ci, il est vrai. Voilà, véridique.
7: Ah, mais je me souviens, j'avais enregistré un son, il n'y avait plus personne à l'appart.
0: Ouais.
7: J'étais parti dans les chiottes et j'avais enregistré ça.
0: Épais. Voilà, là, j'étais malade.
5: Celui-ci, c'est un vrai, Cédric.
7: Non, celui-là, c'est pas moi.
0: Si,
7: ça.
0: Si, c'est toi, ça.
5: C'est moi, ça.
4: Putain, mais le mec, il est allé s'enfermer dans les chiottes pour.
5: C'est vrai. Je t'en rappelle.
0: Ah là, parce que je suis une star, je suis pétomane.
6: Non, mais tu veux pas le refaire et nous faire des nouveaux pets, c'est vrai.
4: Tu
6: renouvelles tout ça, toi.
5: Ah, des héros maintenant, c'est la grande classe.
7: Des héros, c'est pas ce qu'il a à faire.
0: On fait une séance d'enregistrement en direct. Et toi, ta méthode, Cédric?
7: Ben moi, j'ai fumé un joint.
0: Oui.
7: Et je bande plus.
5: Ah bah tiens.
0: Voilà, je m'appelle Cédric Palmade.
7: Non, vraiment pas.
0: Non, c'est mieux.
7: Non. Oui. En fait, j'ai fumé un joint, j'ai l'impression que je bande plus et je voulais vérifier avec la femme de la famille si elle pouvait essayer de m'exciter un petit peu, quoi.
0: Très bien. On va donc.
7: Essayer de me branler, ça part plus, là.
0: Ça part plus.
7: Ouais, ouais.
0: Bon, on y va, c'est parti.
7: Ah. Allez, vas-y.
0: Premier tour du clash de la drague. Préparez-vous, écoutez bien. Et vous
5: c'est
0: allez
5: la
0: pouvoir...
5: méthode de la panne sexuelle, quoi.
0: Vous allez pouvoir voter pour votre
5: nouvelle
0: préféré.
5: Galère dans la vie de Cédric.
0: Oui.
6: Jean-Louis.
7: Allô.
11: Allô.
7: Ouais, Jean-Louis.
11: Oui.
7: Comment ça va, mon petit Jean-Louis? C'est Michel.
11: Michel.
7: Ouais, Michel, un de tes voisins. Eh, dis-moi, je t'appelais ce soir, là, parce que, tu sais, j'ai fumé un joint tout à l'heure, là, avec des amis. Et j'arrive plus à bander. J'ai l'impression que je bande plus. Et je voulais vérifier si toi ou je sais pas si t'as une femme, si elle peut.
11: C'est marrant ce que tu dis, toi.
7: Non, non, mais j'aurais bien aimé qu'elle essaie de m'exciter pour voir si je rebande un petit peu.
11: Non, mais ça y est, t'as fini, là, ton cirque, là, espèce de clampard, là.
7: Non, mais je voulais venir chez toi.
11: Ouais, tu vas voir si tu vas venir chez moi.
7: Bah ouais, je vais venir chez toi, là.
11: J'ai une carabine qui t'attend avec du 9-3, tu vois, dans ta gueule.
7: Ouais, j'adore le 9-3, t'inquiète, ma gueule.
11: Ouais.
0: Allô, Sevran, représente.
7: Ouais, représente, RPZ. Eh, qu'est-ce que je veux dire, je peux venir ou pas, alors?
11: Ouais, t'as raison, viens, prête ta gueule, tu verras comment que ça va te faire.
7: Et tu pourras me la sucer pour voir si elle bande?
11: Ouais, c'est ça, t'as raison, tu vois si je vais te la sucer.
7: Ah, génial. Bah écoute, j'arrive dans 5 minutes.
11: Ouais, bah moi je t'attends, tiens, je t'attends dehors, tu vois.
7: Histoire que tu me caresses un peu mon sexe et après. Et si je bande, je ferai l'amour à ta femme.
11: Ouais, t'as raison. Ouais.
7: Ok.
11: Non, mais t'es vraiment taré, vous êtes des tarés, les gars.
7: Ah, je suis pas taré, hein. Juste un peu. Juste fumer un joint.
11: Ouais.
7: Je fume un peu de shit.
11: En plusieurs, ça va te calmer, espèce de con.
7: Bah, j'arrive à la maison, on en fumera ensemble, d'accord?
11: D'accord, ouais, c'est ça, t'as raison. Tu vois, si tu vas fumer, mon poing dans la gueule, lui.
7: Bon, t'énerve pas, je vais te fumer l'anus, tiens.
11: Tu vois, ça, j'ouvre la porte déjà, si t'es déjà là.
7: Bah, je suis dans la rue, je suis en train de venir, là, moi, tu me vois à droite.
11: Ouais, tu vas voir.
7: Tu me vois à droite ou pas? Je te fais coucou. Jean-Louis, coucou. Tu me vois ou pas, là, au loin?
11: Espèce de connard.
7: Tu vois pas, je te fais un doigt, là.
11: Allez, c'est tout, allez, dégage.
7: Non, mais j'arrive tout de suite.
11: Pauvre connard.
7: J'arrive, à tout de suite, Jean-Louis.
0: Bon, il y a une invitation, Cédric.
7: Ah, t'as vu?
0: Il y a déjà
6: une invitation. Tu t'invites pas mal.
7: Il est sorti me chercher dans la rue.
5: Mais connard.
6: Il était déter, lui.
5: Déter, mais malheureusement...
6: Invitation.
5: À te péter la gueule, quoi, pas faire l'amour.
0: Bon, à toi, Romano, premier tour de ce clash. Attention.
6: Qui est-ce donc? On va chez Lionel.
5: C'est Lionel.
0: Lionel.
6: Non, pas Lionel.
5: Lionel.
0: Ah, on l'appelle donc Lionel.
5: Et oui, ça ne sera pas Lionel.
0: Si, regarde. Allô, Lionel.
6: Et non, effectivement.
5: Et non, ce n'est pas Lionel.
0: Ah.
6: Ce sera peut-être Jean-Claude.
5: Jean-Claude, c'est plus facile à dire, tu vois.
6: Voilà.
0: C'est Jean-Claude. Jean-Claude, pour ton premier tour avec ta méthode, avec du caca dedans pour séduire.
6: Le caca, c'est bon.
5: Je fais caca dans ma culotte.
0: Le pauvre.
6: Clément, finalement. Clément.
5: Allô, Clément?
12: Oui.
5: Oui, ah non, ça c'est la femme de Clément.
12: Oui.
5: Ouais. Clément, il est dans le coin?
13: Oui, allô?
5: Oui, Clément, bonsoir, ça va?
13: C'est qui?
5: C'est Jean-Louis à l'appareil. Un ami de ta femme, si je puis dire.
13: Jean-Louis.
5: Ouais. Dis-moi, j'ai un petit souci là. Je sais pas ce que j'ai eu. J'ai eu un petit accident. J'ai fait caca dans ma culotte.
13: C'est qui ça?
0: Eh oui.
5: Ouais. J'ai eu un péfoireux, si je puis dire. Est-ce que tu crois que je pourrais venir et que ta femme me nettoie les fesses et qu'on derrière je lui fasse l'amour?
13: Bah bien sûr. Ouais.
5: Donc je vais arriver dans 5 minutes là.
13: Bonne nuit.
5: Bah, va te coucher, je m'occupe de ta femme, moi.
13: Ok, c'est gentil.
5: Ah bah c'est super. Merci à toi en tout cas, Clément. Je te remercie et je te souhaite une bonne nuit. Et ta femme va bien dérouiller ce soir. Tu t'inquiètes pas, ça va sentir un peu la merde, mais c'est normal.
13: Bah c'est gentil, merci.
5: Pas de rien. À tout de suite, mon Clément. Bisous, bisous.
2: Et ben voilà.
5: Et bim.
2: Et bam.
5: Et boum. Et bim, bam, boum.
0: Un truc de...
6: Ça, c'est un serrage, c'est pas une invitation, quoi.
0: Ouais,
6: c'est,
0: ouais, moi, j'en reviens pas. Ça... méthode.
5: C'est un serrage cacaouteux.
0: Méthode de fou pour Méco. S'il y a Bouteille Verte qui nous dit mort de rire, la méthode putain, il me tue, Romano. Quelle horreur pour rime.
5: Oui, mais quelle horreur. Mais quelle horreur. Mais je suis désolé de te dire, ça a fonctionné. Le mec, lui, bat les couilles. Bah, vas-y, tu peux venir.
0: Jules du 02, je dis chez moi. La classe de Romano et serrage. Bravo champion.
5: Ouais. Tu vois, Cédric, le caca, c'est bon.
0: Serrage de légende.
5: T'as bien raison de le dire.
0: Pour Baba, salut à toi, Baba. Énorme, Romano. Message de Brian. Attendez, c'est pas fini déjà. Cédric a fait une invitation. Romano à Serrage. Et on continue.
7: Allô, Jonathan ?
14: Oui, c'est qui ?
7: Comment ça va ? C'est Michel, le voisin.
14: Non, mais pourquoi tu m'appelles ? Je te connais pas.
7: Bah si si, moi je connais un peu ta femme, justement je t'appelais pour ça ce soir. Tu sais, tout à l'heure j'ai fumé un joint là avec des potes et j'ai l'impression que j'arrive plus à bander. Je voulais voir ta femme si elle pouvait pas essayer de m'exciter un petit peu.
14: Mais tu te fous de ma gueule toi?
7: Non non, je me fous pas ta gueule, ça m'inquiète, je te jure.
14: Non non, bah allez, salut.
7: Non non, mais je vais venir à la maison là.
14: Salut.
7: Non mais j'arrive.
0: Il y a qui a flippé.
7: Je prends mon rappel.
0: Je crois que...
7: Ouais ouais.
0: Attention, il y a un rappel sur les trois coups de fil. Hein.
5: Ouais, vas-y. Ah c'est... Oui. Ah, c'est pas rappel à volonté?
0: Bah non, non, bah, on n'est pas à flunch.
5: À
0: ici,
5: volonté?
0: Bah,
5: non, mais vu que, il est même pas 10h, tranquille quoi.
0: Voilà, il est Spotify.
7: Non. Allô Joe? Non. Ça a coupé là, mais je voulais venir voir ta femme moi. Allô bébé? Jonathan? T'as peur ou quoi?
0: Oui, je t'avais dit qu'il fallait pas prendre de rappel.
7: Allô?
0: Je le sentais pas, toi.
7: Ta gueule.
0: Non, mais tu devrais m'écouter parfois.
7: Joe! Prends le téléphone, parle!
0: Gaspille des rappels, tu fais de la merde.
7: Bon, je prendrai mon rappel sur les rappels. Non, mais t'as raison, dis fou, je vais t'écouter, je prendrai mon rappel plus tard.
0: Mais c'est trop tard.
7: Non, non, je prendrai après.
0: C'est trop tard, trop tard.
5: Ça pue la loose.
7: J'ai ton conseil.
0: Je t'avais dit.
7: Je prends mon rappel après.
5: Blague de El Porto, Cédric, lui, c'est la cacastrophe.
7: El Porto. Je t'ai vu bien jusqu'à ce soir, El Porto.
0: Alors. Romano, deuxième tour.
5: Ah bah allons-y, moi j'ai toujours mon caca dans ma culotte.
0: Est-ce que tu vas réussir à faire un deuxième serrage?
5: J'ai la culotte pleine.
15: Le mec ne va pas bien.
0: Alors,
5: qui est-ce donc? Mon brave Guigui.
6: Peut-être Cédric.
16: Bonjour,
6: et puis non, ce sera pas Cédric.
16: Vous êtes sur la messagerie du...
0: Cédric.
5: Voilà, c'est Julien. Moi. Allô
6: Julien.
5: Allô Julien. Oui, bonsoir, c'est Julien.
16: Négatif.
5: Négatif. Est-ce que je pourrais parler à Julien, s'il te plaît?
16: Non.
5: Pourquoi? Mais t'es qui toi?
16: C'est pas l'heure.
5: Bah si, c'est l'heure. passe-moi ton père, parce que sinon tu vas te prendre une fessée toi.
0: Oh dis donc. Dis donc.
5: Dépêche-toi, mal poli va.
16: Rappelez demain.
5: Non non, mais je rappelle. Parce qu'en fait là j'ai fait caca dans ma culotte.
16: Ah.
5: Ah,
16: vous
5: eh oui.
16: Vous débrouiller?
5: Non bah non, je peux pas me débrouiller. Il faudrait que Julien il me nettoie les fesses. Ou alors tu peux me passer maman pour qu'elle me nettoie le cucu.
0: Aïe aïe.
5: Allô?
6: Ah putain, elle va skiser.
0: Voilà. C'est mignon, elle était mignon.
6: Ah, voilà.
0: Tu rappelleras, tu lui offriras un petit cadeau.
6: Mais
0: oui, c'était mignon,
5: tout
0: mignon.
5: Gentil, mais d'où, c'est lui qui choisit qui parle à ses parents.
15: Et ouais, mais t'as vu, c'est trop tard.
5: C'est quoi, c'est à l'envers, quoi. Cette éducation là.
0: C'est ce qui s'est passé, c'est les parents qui ont pas envie d'être emmerdés, qui ont envoyé le petit répondre.
15: Ça, c'est trop tard.
0: C'est pratique d'avoir un enfant.
7: Ah bah t'as rien foutu.
5: Bah non, je suis tombé sur un enfant. Je sais que toi ça t'aurait plu, mais bon.
15: Allez, bâtard.
7: Non,
5: ouais, fallait me le passer.
7: Bah moi je vais pas le faire.
5: La prochaine fois, moi aussi j'aurais voulu parler au père.
7: Au père.
0: Alors, Cédric, ton troisième et dernier tour.
7: Ouais ouais.
0: Eh oui. Pour l'instant, une invitation.
7: C'est ça.
0: Et c'est tout.
7: Bah c'est déjà pas mal.
5: Et après un échec cuisant.
7: Ah comme toi.
6: Tiens.
7: Ah allô.
17: Oui.
7: Ouais bonsoir, comment ça va?
17: Allô. Okay,
7: bah c'est Michel, c'est bien Alain là au téléphone.
17: Mais Michel qui?
7: Michel Schneck, le voisin. Eh hey, dis-moi, je t'appelais ce soir là, j'ai besoin de toi là. Tout à l'heure j'ai fumé un petit joint là avec des copains là, j'étais avec des potes à la maison. J'ai voulu essayer et depuis tout à l'heure j'arrive plus à bander. Donc je me pose des questions, je voulais savoir si ta femme elle pouvait pas essayer de m'exciter pour voir si je bande encore quoi.
17: Mais si c'est une connerie ça ou quoi?
7: Hein, pas une connerie, je vais venir à la maison là.
0: J'ai oublié de mettre ses dents.
7: À la limite si tu veux tu pourras essayer toi hein.
17: Moi quoi. Mais je t'emmerde, connard.
7: Mais pourquoi tu m'emmerdes?
17: Mais attends, parce que j'ai du travail.
7: Mais moi, je vais te faire l'amour, moi.
17: Mais t'es con, quoi?
7: Ah non, je suis pas con, je vais venir à la maison, je vais te faire l'amour.
17: Mais qui es-tu d'abord?
7: Je viens de te dire Michel Schneck, 1m80, beau gosse, les yeux bleus. Et je vais venir, le sexe à la main, tu vas essayer de me le caresser, voir si j'arrive à bander.
17: Voilà. Bon, si je vais appeler les filles, tu vas voir comment tu vas être reçu.
7: Bah écoute, ce qu'on va faire, c'est que d'abord t'essaies de m'exciter, si ça marche pas, bah ils pourront essayer eux aussi, d'accord? Ok.
0: Ah, il est parti. Aïe, aïe, aïe.
7: Ah, il est parti à plaisir.
0: Aïe, aïe, aïe, aïe, dommage, oh là Cédric. Là. Dommage, dommage.
5: Ça se termine avec la police.
0: Mais bon,
5: Cédric, tu as le don.
0: Une invitation sur trois coups de fil, c'est déjà ça.
7: C'est déjà ça.
5: Tu as le don de ne rien faire.
0: Tu repars pas les mains vides, et ça, c'est bien.
15: Bah, écoute, il est content, Romano.
0: Alors, Romano, à toi, dernier tour.
5: Je vais quand même tout donner, mes amours.
15: Avec son caca.
0: Ah là, tu donnes tout.
5: J'ai caca dans ma culotte.
0: Il donne tout, là, maintenant. Allez, c'est parti.
6: On appelle Peter.
0: C'est Pité.
5: Peter, pété, c'est pété.
0: C'est pété. Non, mais Peter, c'est écrit pété. C'est ça. Tiens. Peter.
5: Allô, Peter.
18: Who is it?
5: Ah, who is it? I am Jean-Louis.
18: Oh, ah.
5: Hello?
18: Hello.
5: Hello, I am Jean-Louis. Jean-Louis Zgeg. It's my name. I do a big shit in my culotte.
0: Peter.
18: Yes, what I'm thinking.
0: Hold on. Is some...
5: Can I speak with your wife? Because she's cleaning my ass.
0: En anglais, pitoyable.
5: I do a big caca in my culotte.
0: There's someone who speaks French in house. My friend Peter.
5: I pooped.
0: Ah, t'as vu que t'as chié. I pooped. He's pooped in his culotte.
5: Can I pooped on your wife? Ou on you?
0: Ah, il est parti. Est-ce que tu prends
6: merde.
0: Un rappel? Bah, toi, de toute façon, t'es obligé.
7: Ça fait une minute qu'il est parti.
5: Non, non, non. Allez, because I'm pooped.
0: Oui, rappel.
5: Comment on dit pooped?
6: Moi, je sais pas, pooped. Je pense pooped.
5: Ça paraît américain, comme on dit pooped.
6: Ouais, je pensais ça. Ouais.
0: Ça se prononce
6: ouais,
0: poupt.
6: Ouais, je pense ça.
0: Merci à Romano Rollard qui envoie le message. Le niveau d'anglais, ça pique, les gars.
5: Ah ouais, non, mais c'est clair.
0: Message de Kaku 59.
5: Je te confirme.
0: Peter.
5: Ah, Peter. Peter.
0: Hello.
18: Yes,
5: Peter. I want to poop on your wife tonight. Can I come in your house? For pooped?
18: No.
0: Why?
5: Because I have a big pooped in my ass.
18: Whoever you are, tell me your name. And I'll punch your fucking head in.
5: I fuck your wife tonight. I want to poop on your wife, please.
18: I'm going to punch your fucking head.
5: I want to piss on your wife. I want to piss in the ass of your wife.
0: This is the class à la française.
15: Ah oui, grave.
0: C'est ça.
15: Là, on est dedans, là.
0: Peter.
5: Peter.
0: Il est toujours...
5: Romano, tu es un malade certifié, pas du tout.
0: Il est parti.
5: Je ne suis pas certifié.
15: Bon. Mais je suis un malade.
0: Ah, à l'international, le ouais, clash bah, de la
5: toujours,
0: drague.
5: Incroyable. Oh, on s'adapte, hein, comme on peut.
15: I want to piss on your wife. L'anglais, t'es choqué.
0: Yeah. What do you want?
5: Fuck.
0: Bon, alors attention. Qui déclare?
5: Bah vas-y Cédric, déclare.
7: Bah moi j'étais invité par Jean-Louis. Jean-Louis il est même venu me chercher dehors. Carrément, le mec il est sorti de sa baraque. Pour ça la famille, n'hésitez pas à voter Cédric. C-E-D-R-I-C. Je pense que ce soir on peut gagner le clash. Merci.
0: Attention Romano, ta déclaration.
5: Eh bien mes amours, ce soir un magnifique serrage. Il y a à l'instant une bonne rigolade avec une poilade, ouais.
7: Mais c'est pas le clash de la rigolade.
5: Non, bah on peut rigoler quand même. On va
7: pas le clash de la drague.
5: On va pas non plus pleurer.
7: On est là pour draguer.
5: Bah il y a pas de problème. Moi j'ai fait un magnifique serrage, Cédric, contrairement à toi. Il y a un problème. Si tu veux que je m'attarde dessus, il y a aucun souci. Et à l'instant Peter, j'ai fait caca dans ma culotte. Eh bien ce soir mes amours, votez Romano, R O M A N O. Je vous aime.
7: Non, votez Cédric.
0: Beau message. d'amour et beau message de caca également.
5: Mais voilà, le caca c'est bon, hein, Cédric.
4: Super.
0: Le caca.
7: Le caca c'est bon.
5: Non, voilà. J'ai suivi ton conseil, j'espère que le score va être bon également.
0: Allez, les restes du clash, ils arrivent dans un instant. On aura aussi, bon, parce qu'on parle de plein de choses tous les soirs, dès 21h sur Skyrock et jusqu'à minuit. Il y a Noah qui arrive, vous bougez pas. Et on se refera nos ex là d'ici minuit sur Skyrock.
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2: Et ouais, sur Skyrock, c'est la plus grande Radio Libre de France, tous les soirs et tout l'été aussi. Radio Libre avec Nono La Grinta tout de suite sur Skyrock. C'est Love You, encore un son que vous avez découvert sur Sky. Nono La Grinta, il est comme nous, il déchire tout. Hein. On écoute Love You tout de suite sur Skyrock.

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0: Et on a de la chance, c'est Radio Libre tous les soirs. On en profite ensemble tous les soirs. Vous êtes en totale liberté, vous pouvez nous parler absolument de tout ce que vous voulez. Et on a dragué il y a un instant, les résultats du clash arrivent. Dans un instant, ça a beaucoup, beaucoup voté. Ça fait plaisir de voir que vous êtes en forme ce soir.
3: Ouais, ouais, ouais.
0: T'es content des votes, t'as regardé un peu parce que nous on a les écrans dans le studio. Ça nous donne une idée, mais qu'est-ce que t'en penses?
3: Ça va être un peu chaud, je pense.
0: Pourquoi c'est chaud?
3: Bah, je sais pas, on verra.
0: Tu crois que Romano, Romano, rappelle-nous ta méthode si vous venez juste d'arriver, vous l'avez loupé celle-ci.
5: Ah, bah celle-là, elle était fameuse.
0: Mal.
5: Eh ben, j'ai chié dans ma culotte. Et je voulais qu'on me lave les fesses.
2: Fameuse.
5: Mais que ça déborde un peu sur du sexe derrière, quoi. Étant donné que j'étais tout propre.
2: Ce qui est vrai,
5: autant
2: c'est tellement sexy.
5: De mon corps. Et
0: c'est
5: voilà.
0: Sexy, ça a marché.
5: Sexy de Marie.
0: Oui, ça a marché.
2: Ah, mort.
0: Sexy de Marie, mais pas que Marie. Hein.
4: Le caca, c'est bon.
5: Oui, ah, calme-toi, Cédric.
4: Ah, non, je préférais ma méthode.
0: Je soupçonne Cédric d'avoir, je te soupçonne d'avoir voté pour Romano.
5: Romano.
0: Allez, on va se faire nos ex. On a le droit de mal parler de nos ex. Vos histoires avec vos ex, là, on y revient parce qu'on en parlait en tout début de Radio Libre tout à l'heure. J'avais promis les témoignages de Julie, d'Arthur. Ils arrivent. Mais on va d'abord dire bonjour à Noah qui est avec nous. Bonjour à Noah d'abord. Ça va Noah?
8: Bonsoir.
0: Bonsoir.
2: Salut,
5: salut Noah. Oh,
9: c'est Noah de Pécan.
8: Salut, ça va?
0: Ça va Noah.
8: Vraiment, c'est la première fois depuis là, mon frère, il a 10 ans.
0: Ouais.
8: Ce soir, c'est depuis l'âge de mes 10 ans, c'est vraiment la première fois que je vous appelle.
0: Bah,
8: je suis trop content.
0: C'est bien, Noah, tu vas passer un super moment. Il faut nous appeler.
2: Oui.
0: Appelez-nous, passez-nous un coup de fil. Si vous voulez taper un délire avec nous, si vous avez un problème, que vous voulez le gérer, vous allez voir, on se sent beaucoup mieux après être passé sur Skyrock.
9: Allah, c'est Noah de cajou.
0: Tous les soirs.
8: Noah de cajou.
0: Bon, alors, t'as prévu des trucs ce week-end, Noah, avant que tu nous expliques pourquoi tu nous appelles, toi?
8: Eh ben, moi, je vous appelle par rapport à.
9: C'est ce qu'il va faire? Nick Noah. Mais...
0: Nick Noah.
5: Yannick Noah.
9: Yannick Noah.
0: Ah, Yannick Noah.
9: Petit message de Téchi.
8: En plus, le pire, c'est que c'est vrai. Ma mère, elle m'a donné ce prénom-là parce qu'elle adorait Yannick Noah à l'époque. Hein.
0: Ah ouais, c'est pour ça qu'elle
2: a appelé. Ah bah, tu vois.
9: Saga africaine, tout ça.
0: Ouais.
8: Soit je m'appelais comme ça, soit je m'appelais Stéphane.
0: Oui, bah c'est.
9: Stéphane, c'est bien aussi.
0: Hein. Écoute, les deux.
5: Bon, Stéphane, ça va.
2: C'est plus long, quoi. C'est tout.
0: De toute façon, c'est fait. Hein, donc,
2: oui.
8: Stéphanos.
0: C'est Noah pour toi. Tu fais quoi ce week-end, Noah, juste avant que tu nous expliques quoi.
8: Eh ben, normalement, bah justement, ça va revenir sur l'histoire que je vais vous raconter.
0: Dis-nous tout.
8: C'est un peu compliqué, quoi.
0: Alors, explique-nous. Ah. On va essayer de démêler tout ça dans ta tête.
8: Et donc, en gros, moi, déjà, je suis de couleur. Donc, je suis de couleur, coupe afro,
5: couleur
8: tout ça. Des
0: violet.
5: Moi je suis orange.
0: Ouais, moi je suis violet moi. C'est sympa. C'est
8: moi je suis un peu comme Cédric, je suis un peu un chouchou des nanas.
5: Jaune alors.
0: Mais c'est
8: du coup,
0: quelle origine toi Noah
8: quand tu dis moi je suis haïtien.
0: Haïtien.
8: Des Caraïbes.
0: Très bien, Haïti.
8: Ouais.
0: Il y a plein d'haïtiens qui sont en France et qui nous écoutent. Hmm. Big up Haïti.
2: Big up.
0: Non mais je dis big up à Haïti.
2: Big up.
8: Et du coup
0: capitale d'Haïti Samy.
5: Port-au-Prince.
0: Bien joué.
5: Bah, allez,
0: bien joué, bravo, bing. Vas-y,
8: et
0: Noah,
8: du
0: vas-y.
8: Coup, je me suis fait des potes, tout ça. Mmh. Et puis, il y a une fille qui m'a dit, ouais, bah moi, j'aurais une copine qui serait intéressée par toi.
0: Oh, c'est sympa.
8: Alors,
0: ça.
8: Bah, moi, je me suis dit, bah, pourquoi pas. Alors, je prends son Snap et tout, on commence à parler.
0: Mmh.
8: Et en fait, la meuf, je me suis rendu compte en fait, que c'était une meuf toxique un peu.
0: Pourquoi elle est toxique?
8: Eh ben, tout, je sais pas, tout, elle est douce. Et puis... Personnellement, entre vous et moi, une relation basée sur des chacals, c'est pas tout.
5: Chacal.
0: Mais pourquoi tu dis une relation basée sur des chacals?
5: Elle t'appelle chacal?
8: En gros, bah, ouais, elle m'appelle ma gueule, frère.
5: Ah ouais, j'avoue, c'est pas terrible.
2: Ah ouais, c'est pas très féminin.
0: C'est-à-dire que tu la vois, elle te fait wesh.
5: Oh, chacal, ça vaut
0: quoi? Wesh,
5: chacal. Wesh, chacal.
8: Des ça du quoi, mon ref et tout. C'est pas.
0: Quoi,
9: ouais, tu n'as jamais dit mon bébé ou
0: oui, des petits trucs mignons.
8: Bah, et c'est là justement que je dis qu'elle est un peu bipolaire. Après, elle redevient douce, bien lisse. Et puis, genre, d'un seul coup comme ça, mon bébé, tout ça.
0: Mais est-ce que
8: quand elle est vénère, voilà.
0: Ouais, mais est-ce que les mon bébé, c'est pas quand t'es tout seul avec elle? Et puis les wesh, tout ça, c'est quand elle est avec ses potes.
2: Ouais, devant les autres, en fait.
0: Ou qu'il y a du monde autour.
8: En fait, le truc, c'est que, justement, j'en reviens jusque-là. Mmh. En fait, normalement, ça fait déjà un mois que je suis censé aller la voir. Et j'ai jamais le temps. Et elle me prend la tête pour ça. Parce qu'elle croit que je
9: parle à d'autres. Je vais te niquer ta race, tu viens pas
8: Parce qu'elle croit que je parle avec quelqu'un d'autre.
0: Ouais. C'est vrai que la relation démarre sur des bases un petit peu, comment dire, pas très stable, on va dire, avec une meuf qui change de comportement.
2: Ouais, c'est ça,
0: peu,
2: ouais.
0: Un peu quand elle veut.
8: Ouais, elle change de bord, tu vois, double tranchant.
0: Ouais, double face, comme on dit aussi.
8: Voilà.
0: Oh, comme le scotch.
9: Voilà, c'est
3: pareil.
9: Voilà.
0: J'adore le scotch double face parce que tu le mets de ce côté-là, hop là, ça colle.
9: Et l'autre côté, effet qui se
0: après,
9: coule aussi.
0: Tu retournes, c'est comme le double effet qui se coule. C'est double face, clac,
3: pareil.
0: Clac,
3: ouais.
0: Tout pareil.
8: Et en fait, j'ai déjà eu une relation comme ça. Mmh. Et en fait, j'ai peur de retomber dans ce genre de truc parce que la meuf m'a.
0: Et pour l'instant, vous en êtes où? C'est-à-dire que, est-ce qu'officiellement vous sortez ensemble? Est-ce que tu lui roules des pelles? Est-ce que vous faites des câlins? Est-ce que. Ou alors rien?
8: Le truc, c'est que il y a certaines fois, c'est froid. Et elle aime bien fouiller dans mon téléphone aussi.
2: Hein? Ouais, je te dis là. Tu lui laisses ton téléphone.
0: Toi, si tu sors avec elle, tu vas morfler, oui, ça.
2: Ah ouais, putain, ça commence, quoi.
0: Et t'as pas répondu à ma question. Est-ce que vous sortez officiellement ensemble?
8: Bah...
0: Est-ce que tu lui roules des pelles? Est-ce que vous faites des câlins? Est-ce que vous avez fait du sexe?
8: Ouais, il y a tout ça, mais.
0: Ah, il y a du sexe.
2: Et ah, tout ça. Donc ouais. C'est ta meuf.
0: Ah ouais, donc voilà, donc en fait, c'est clairement ta meuf. Eh ben écoute, bon courage, Noah.
9: Ah putain.
0: Oui.
2: Ça, c'est sympa.
8: Chacal, tu me fais mal, des fois.
9: Ah, quand tu ken en plus avec elle, elle dit ça. Ah non, mais ça, c'est une folie.
0: Ah, Guigui serait choqué.
9: Ah, mais moi, je pense que.
2: C'est pas très féminin, quoi.
9: Ah, c'est pas très féminin, mais je pense que sur le coup, ça m'arrête net. Ah, si je fais l'amour avec une meuf et qu'elle me dit.
2: Je te dis chacal.
9: Ouais, chacal, tu me fais mal. Ah non, je pense que.
0: Guigui fait.
3: Oh, ça peut casser le
9: délire. Comment tu veux que je fasse?
0: Comment c'est possible, elle est toute petite? J'ai jamais fait mal à personne.
9: Ça, c'est vrai aussi.
0: Bah oui. Alors, il y a plein de messages qui nous disent. Au moins, elle est sincère. Message de Tagada, de soin de soin. Bonjour à Tagada, de soin de soin. Une meuf comme ça m'excite. Une meuf un peu.
9: Ah ouais.
0: Avec du caractère. Ouais, en effet, elle a au moins du caractère. On sait pas trop lequel. C'est Aurélien qui nous envoie un message qui nous dit qu'elle a du caractère, ta meuf. Après, c'est soit une meuf qui fait un peu garçon manqué ou qui a une attitude un peu masculine. Je sais pas, dites-moi ce que vous en pensez, mais c'est mon analyse psychologique que je vous fais à pratiquement 9h15 ce soir en direct sur Skyrock. C'est souvent un système de défense.
2: Ouais.
0: C'est par rapport aux mecs, elles se.
2: Ouais, c'est ça.
0: Elles font les bonhommes pour.
2: Se lascardise.
0: Ouais, ça dépend. Non, mais ça dépend avec quel.
2: Non, mais c'est vrai.
0: Quel type de mec t'as côtoyé, quel type de mec t'as été. Il y a des filles qui utilisent ça comme un système de défense.
2: Ouais,
9: comme une carapace.
0: Carapace,
2: oui, tout à fait.
0: Oh là, comme un escargot.
9: Voilà, c'est donc exactement. Pareil,
0: ouais. Plus une tortue. plus une tortue.
2: Mais là, avec son mec, bon, c'est pas super. Hein.
0: Si toi t'aimes ça, après, tu vois, t'as vu le message que je disais là, je crois que c'est Aurélien qui laissait le message, qui disait qu'il aimait bien les filles avec du caractère. T'aimes bien toi, Noah, ou ça te dérange vraiment qu'elle soit comme ça, toi?
8: Comment?
0: Noah, oui, t'aimes bien qu'elle soit comme ça ou ça te dérange?
8: Moi j'aime bien les meufs avec du caractère.
0: Bon bah écoute,
3: c'est bien tombé.
8: Mais en fait, le truc, c'est que ça s'est déjà passé comme ça avec mon ex et ça s'est mal passé.
0: Non mais, pose-toi la question aussi, tu sens toujours avec des meufs comme ça, c'est que quelque part, c'est le type de meuf qui t'attire ou qui t'intéresse.
8: Mais des fois c'est trop, quoi. Là depuis tout à l'heure elle m'envoie des snaps, elle me lâche pas là.
0: Ouais, bon, ça, tu pourras avoir ça avec une meuf super féminine,
9: oui,
0: aussi,
9: oui,
0: tu vois, une meuf toute féminine, toute
2: ouais,
0: douce,
2: bien sûr.
0: Qui pourrait également te casser les couilles, parce que, vous le savez, si bien le faire parfois, les filles.
9: Des professionnels.
0: Et c'est pour ça qu'on vous aime.
2: Ouais,
9: non, mais tu lui as pas dit simplement, ouais, j'en ai marre que tu m'appelles mon ref, ça me saoule, est-ce que tu peux m'appeler genre autrement?
0: Alors,
9: ouais, couille, genre ma couille.
2: Oui, c'est vrai,
9: genre,
2: que c'est pas con de
0: donc
2: lui
0: la prochaine
2: dire.
0: Fois, elle va se pointer, elle va faire ouais, autrement, wesh, autrement.
9: Ouais, wesh, autrement. C'était des cons, celui-là.
0: Tu veux l'appeler autrement.
9: Non, mais tu l'as pas dit que ça te saoulait.
8: Elle est dans son bon côté, dans sa bonne face. Ah, ben là, elle peut m'appeler ma biche, ma tout, hein.
0: Bon, bah, je vais m'appeler ma biche.
9: Moi, je préfère car, ouais. En tout cas, elle a beaucoup d'idées de surnoms. C'est que des trucs d'animaux, c'est très varié.
0: Ouais, c'est que des bestioles.
2: Chacal, ma biche.
0: Ouais, au moins, t'as quelqu'un qui aime les animaux. Est-ce que ça vous dérange ou pas? Qu'est-ce que vous voulez demander aux auditeurs et aux auditrices de Skyrock, Noah? Tu voulais demander quoi ce soir?
8: Je voudrais bien savoir comment faire pour la transformer, genre la laisser.
0: Tu sais que les gens, on arrive rarement à les transformer. Hein.
2: Ouais.
0: Après, bon, elle a quel âge? Elle a ton âge, elle a 16 ans, ta meuf? Coucou, Noah.
2: Noah?
8: Oui.
0: Ah,
2: oui.
0: Quel âge elle a, ta meuf?
8: Elle a 17.
0: 17, d'accord, elle a un an de plus que toi. Bon, changer les gens, c'est vrai que c'est pas facile après. Peut-être qu'à 17 ans, elle est comme ça maintenant et puis elle se féminisera.
2: Non, ouais. Mais si tu lui dis, peut-être qu'elle peut faire un effort aussi, tu sais.
0: Ouais, bon, après.
2: C'est envisageable, ça.
0: Ça peut être vexant, hein, quand on te dit je t'aime, mais j'aime pas ton caractère ou j'aime pas comme tu te comportes. Ça peut être un peu. Je sais pas comment elle va le prendre, mais bon.
2: Ouais, non, mais ou alors tu l'appelles pareil.
3: Non, mais je veux dire, quand tu me parles comme ça, on dirait que je suis ton pote, tu vois. C'est...
2: Ou alors tu lui parles pareil.
3: Je dirais pas que je suis ton cœur.
0: Donc Cédric, il va l'agresser. Voilà, oh. Parle comme ça là, on dirait que je suis ton pote là, dis ta race là, parle pas comme ça là. Je suis pas ton pote, je suis ton cœur. Donc, non mais faut lui dire, je sais pas les filles, comment vous réagiriez par rapport à ça, dites-nous. Et si vous avez des potes comme ça, faites-nous signe les gars, les filles. Vous êtes sortis avec une fille avec un peu de caractère,
6: un peu ghetto.
0: Alors il y a Gali qui nous dit les meufs en mode lascar, moi j'aime pas, c'est horrible. Qu'est-ce qu'on nous dit d'autre? Ah, Benji qui demande si elle a une bite. T'as vérifié? Oui, a priori. Ah, okay. A priori t'as fait l'amour avec elle et a priori bon, à ce niveau-là tout va bien. Lamel qui nous conseille, c'est une fille Lamel qui nous conseille de lui dire carrément. Des meufs m'ont fait ça aussi. C'est un message de Marwan. Elles ont du caractère. Elles ont quand même fini à quatre pattes comme les autres sur mon canapé. Marwan, pas n'importe quel Marwan.
7: Marwan du 13.
0: Marwan, bien
9: le
0: vu.
9: Elle les a gérés, Marwan.
0: C'est Marwan du 13 qui nous laisse le message. Bon, le truc le plus important pour le R, c'est de pas la laisser trop empiéter dans ton intimité. Genre quand elle fouille le téléphone. En plus, si elle est jalouse, elle va faire qu'alimenter ses angoisses. C'est une belle analyse des jaloux et des jalouses que tu nous fais, le R. Il a 27 ans, le R. Et moi, je suis plutôt d'accord avec toi. Mais quand tu lui donnes ton téléphone, tu lui donnes... Enfin, ça te gêne pas ou...
8: Non, parce que le truc, c'est parti de... Quand je commençais à flirter avec elle...
0: Ouais.
8: Et ben, le truc, ce qui s'est passé, c'est que moi, j'aime bien... Je parle à beaucoup de meufs, c'est que des potes. Hein. Moi, j'ai aucun sentiment pour eux, c'est vraiment que des potes. J'ai des potes mecs, j'ai des potes meufs, j'ai tout, tu vois.
0: Ouais, tu les considères pareil, tant que t'as pas envie de
8: sortir avec eux, d'accord. C'est tous égaux, ils sont tous égaux. Mmh. Et en fait, le truc, c'est que moi, j'aime bien faire des lives, et c'est souvent avec des meufs. Parce que bah, moi, je me suis toujours senti avec des meufs, j'ai toujours vécu avec des meufs. Moi, j'ai toujours vécu qu'avec ma maman et ma tante, donc les femmes, moi, je connais, tu vois.
0: Beau gosse.
9: Wow.
0: Vous entendez ça, les filles? Vous entendez, hein?
8: Chouchou des nanas.
2: Oh, il a craqué.
0: Il est chaud, de là. Non, mais c'est mignon, hein, c'est mignon.
8: Et du coup, elle m'a pris la tête pour ça. Elle me dit, comment ça, mon ref? Tu fais
0: comment
8: des lives?
0: Comment ça, mon ref?
9: J'avoue, la phrase, elle fait
8: dit,
9: mal, ouais.
8: Elle me dit, moi, je suis pas ton pote. Des fois, elle m'appelle cousin aussi. Cousin.
9: Ouais, ouais. Ah ouais, genre, le cousin. Ah,
0: mais Karine, t'as une pote qui est comme ça, toi, qui est un peu garçon manqué. La stéphanoise.
9: Ouais, c'est vrai, un petit bonhomme, ouais.
0: Bon, ça n'empêche pas d'avoir fait des enfants, d'avoir
9: Elle a ses côtés meuf, mais elle a ses côtés mec aussi, quoi.
0: Mais c'est vrai, quand elle te parle, t'as l'impression que c'est un lascar.
9: Ouais, c'est un petit bonhomme, ouais.
0: Ouais, je t'inquiète. Bah, écoute, ça va, ma chérie.
9: Même quand tu s'embrouilles avec une meuf, elle lui dirait, je vais te baiser, tu vois, des trucs comme ça, quoi. Elle parle comme un bonhomme.
0: Quand elle est énervée, elle est très classe.
2: Ouais, la preuve.
0: Bon, dites-nous si vous êtes comme ça, les filles, si vous avez des potes comme ça, et puis les gars, si vous êtes sortis avec des filles comme ça, et est-ce que ça vous excite? Parce qu'il y a eu plusieurs messages sur l'appli, sur le 41759, deux gars qui n'étaient pas vraiment dérangés par ça. Marwan nous a laissé un message, je vous lisais Aurélien tout à l'heure, qui aimait bien les filles comme ça. Et il y a Flo qui voulait réagir. Flo en direct du 14, on est à quoi? Salut, ouais, 14. Ouais. Flo, salut à toi.
10: Salut tout le monde.
0: Je te présente Noah du 35,
10: salut,
0: 16 ans.
10: Yes, et toi? Salut Noah.
0: Salut.
10: Ah, moi c'est Flo, j'ai 37 ans.
0: 37 ans de quand?
10: Un peu plus âgé.
0: Très bien, yes. Bah, écoute, c'est très bien, comme ça permet de confronter les avis selon les générations, c'est bien.
10: Ouais, c'est ça, bah oui, c'est ça, bah 16 ans, oui, il est encore jeune, et c'est un nana aussi, quoi.
0: Il est chaud et romantique en plus. C'est marrant que toi tu sois. C'est vrai que t'as l'air tout doux, toi. Et la meuf que tu nous décris, elle a l'air. Un peu moins,
9: c'est
0: ça. T'appelles chacal.
10: Ouais, moi j'ai envoyé un message, en fait, je disais que ma nana avant, elle était de Stein. De Stein dans le 93, dans le 93, quoi, pour ceux qui connaissent pas trop, bah voilà, Stein, c'est une ville qui bouge un peu, quoi.
0: Ça bouge.
10: Et ça bouge un peu, ouais.
9: C'est un peu la street, on va dire.
10: C'est un peu la street, ouais.

0: coucher. Mais en fait, réellement, parce que j'ai pas osé lui dire la vérité, tellement elle me met la pression, tu vois.
1: Elle te fait
0: j'ai
1: stresser.
0: Pas voulu lui dire la vérité. En fait, je lui ai dit ça parce qu'en fait, l'autre soir, on s'est fait péter par le surveillant et on a pris une heure de colle jusqu'à 1 heure de matin.
1: Pourquoi vous faisiez quoi?
0: Ah bah, on était à poil dans les couloirs,
1: Ah ouais.
0: n'importe quoi. Enfin bref.
2: Ah. À poil dans les couloirs?
0: Ouais, enfin, on fait des trucs bizarres.
2: Ouais, c'est
0: bizarre,
2: ouais,
0: le téléphone
2: ouais,
0: là-bas.
2: C'est bizarre, oui.
1: C'est vrai que
2: assez bizarre, ouais.
1: Ils sont pas fans à l'internat de à poil dans les couloirs.
2: C'est pas leur délire, ouais.
1: Non, mais si tu
0: Et du coup, bah oui, on nous a dénoncé tout ça, donc voilà. Et du coup, je lui dis que non. Elle me met OK. Et moi, je lui ai mis, tu sais que je t'aime quand même. Elle me dit OKLM, que je te vois pas en ligne.
1: Bon, elle est jalouse. Après, elle pourrait être super féminine et être aussi hyper,
2: ouais,
1: jalouse.
2: Elle parle un peu comme un bonhomme quand même.
1: Ah, bah, depuis le début, oui, elle parle vraiment comme un bonhomme.
2: Ouais, c'est...
1: Tu peux peut-être essayer de lui dire, mais gentiment sans la vexer. Mais je pense que comme Flo, c'est un système de défense qu'elle a depuis
3: qu'elle a développé. Mais enfin, bon, quand elle fait l'amour, qu'elle dit tu me fais mal, chacal, tu vois, bon.
1: Oui, c'est
3: le système de protection, c'est un peu bizarre.
2: Perso, ça la rend vite tapinable.
3: Ça te coupe.
1: Alors, c'est vrai, c'est partagé sur les messages. Bon, il y en a beaucoup qui nous disent que vous préférez les filles féminines, tout ça.
2: Ah oui, bah.
1: Et par contre, il y en a qui aiment bien, je vous le disais, Aurélien tout à l'heure. Marwan qui nous dit qu'à quatre pattes, c'est exactement la même chose. Il y a Beck également qui nous envoie un message et qui dit moi, j'aime pas trop les filles nunuches et romantiques.
3: Ah bah là, on n'est pas dedans. Là.
1: Bah là, t'es pas dans la nunuche.
2: Oui, bon, après, il
3: y a un juste milieu.
2: Ouais, il y a une marge entre les deux, tu vois.
1: Bon, mais Flo,
2: quand t'as l'impression de sortir avec un pote, bon.
3: C'est pas super.
1: T'es déjà sorti avec une meuf comme la meuf de Noah?
4: Non, j'ai pas eu l'occasion. Non, ça m'aurait pas forcément trop intéressé.
2: Ah ouais, bizarre, dis donc.
1: On t'a juste rencontré.
4: Bizarre, hein. Non, mais
2: la meuf, tu parles mal, elle te met de droite.
1: Elle
4: te crache dessus, quoi. Non, ça va.
1: Bon, Noah, écoute, essaye de lui faire comprendre que tu préférais qu'elle soit un petit peu plus féminine. Ça vous bloquerait dans l'équipe? Tiens, tu veux qu'on fasse un petit tour d'équipe, Noah? On va demander à tout le monde.
0: Allez, let's go.
1: Allez, let's go, c'est parti. Nous allons commencer par Karim.
0: Cédric.
5: Ah, moi, ça me bloquerait, ouais.
1: C'est vrai.
5: Ah, je te jure, gros.
2: Ah, enfin, nickel,
5: en tant que pote, toi, t'arrives, il n'y a pas de galère.
0: Mais
5: ma meuf, ouais, ça me bloquerait, moi.
1: Ah, très bloqué, toi.
5: Ouais, ça me bloquerait.
2: Ah, moi, je suis comme Cédric, gros.
1: Toi, tu serais bloqué, Karim.
2: Ouais, pareil, je dirais, parle bien.
1: Tu pourrais pas sortir avec la meuf de Saint-Étienne,
2: là. Non.
1: Ah, tu la trouves trop.
2: Non, t'es un ouf, quoi, c'est un bonhomme.
1: Ouais, c'est vrai, elle marche les jambes arquées et tout.
2: Ouais, tu dois t'embrouiller avec elle, elle va te niquer ta race, gros.
1: Et toi, Sabi?
2: Non, moi, tu me dis un petit coup comme c'est une relation, pourquoi pas, mais après, tu sais, où c'est ta meuf, tu dois la présenter à tes potes, à ta famille et tout, impossible.
1: Non, tu la présentes pas. Romano, toi aussi, ça te pose un problème.
2: Ah, ben moi, je suis plus radical que les autres, moi, ça me dégoûte.
1: D'accord, t'aimes pas ça.
3: Et toi, ça, c'est clair.
1: Et toi, Guigui?
6: Bah, je crois que je suis un peu radical aussi, ça m'écœure un peu aussi.
1: Non, mais
6: après, si à la limite.
1: C'est votre avis,
6: là. Ah, ouais, non, mais moi, ouais.
1: Mais comme vous voulez.
6: Moi, une meuf qui se comporte comme un mec, tu sais, voilà, tu sais, qui t'appelle ma gueule et quoi.
2: Ouais, chacal, mon ref.
6: Ouais, après, si elle le fait une fois de temps en temps pour rigoler, bon, pourquoi pas. Mm. Mais c'est à chaque fois, c'est oh, mon ref, ça dit quoi? C'est compliqué.
1: Ouais, fais gaffe, elle risque de te patater si tu fais des conneries avec elle. Bon, après, le fait qu'elle soit jalouse, bon, c'est une.
2: Non, mais ça, c'est un truc de meuf. Ça,
1: et de mecs aussi d'ailleurs, t'as des mecs qui veulent aussi regarder les téléphones, tout ça.
2: Mais au niveau du look, elle s'habille féminine ou genre elle s'habille un peu bonhomme?
1: C'est vrai, on n'a pas demandé.
0: Elle est hyper sexy.
1: D'accord, ok. Ouais,
2: genre non, elle crache, juste, elle rote et
1: c'est,
2: tout.
1: C'est juste l'attitude. Non, elle rote pas, elle crache pas.
0: Non, mais en vrai, c'est vraiment que son caractère.
2: Ouais. C'est, ah, ma gueule, je suis calé, j'ai pas bon choix. J'ai mangé un gars, je suis calé.
1: Non, c'est que les mots et que l'attitude. Bon.
2: C'est déjà pas mal, hein.
3: C'est déjà beaucoup.
1: Bon, je suis content, attitude de protection, merci. Moi, ça m'excite un peu, j'aimerais la mettre à l'amende. Ah, tu vois, regarde, c'est Moha qui nous laisse le message. Il y a Benji aussi qui nous dit, ah, lui, c'est l'inverse. Moi, je la touche pas, même avec un bâton. Offre-lui un god ceinture, Noah. Elle va te démonter le
2: bâton,
1: cul.
2: Elle te tabasse avec.
1: C'est Kevin.
2: Ah ouais, nique ta race.
1: Oui, ouais, elle te le met dans les fesses.
2: Elle te le prend, elle te le retourne sur la gueule.
1: Bon, Noah, écoute, essaie de discuter avec elle et de lui expliquer que bon, elle pourrait.
2: Ça dirait pas d'être une fille
1: plus féminine et que ça te dérange un peu quand elle t'appelle ma gueule, chacal et tout ça. Et puis merci Flo pour le témoignage, pour les conseils.
4: Ouais, merci à tous les gars. Ouais, je peux avoir un t-shirt, les gars?
1: Bah oui, et puis tu reviens quand tu veux. Et ouais, Noah, reste à l'écoute. En
4: fait, je peux faire un tout petit big up avant de partir?
1: Ah, j'ai compris, un tout petit dégueulis, moi, genre. Un petit big up, plaisir, vas-y.
4: Bah, big up à tout le monde, je vous adore, vous gérez, ça fait très longtemps que je vous écoute. Et juste un gros fuck à tous ceux qui vous crachent dessus, qui sont toujours à critiquer, etc.
1: Ouais, il y en a pas beaucoup, hein.
2: Ouais.
4: Ouais, mais on en trouve, et c'est toujours ceux qui sont visibles sur les replays, sur les commentaires et tout, quoi. Donc c'est un petit peu relou.
1: Et bien, on les embrasse,
4: voilà.
1: Et Radio Libre.

0: bosser aussi pour donner son avis.
1: Exactement.
0: Voilà. Bisous à toi, c'est gentil, Flo. En tout cas, on t'embrasse, Flo.
2: Salut,
0: poteau. Noah, on te fait des bisous, on t'envoie ton t-shirt Skyrock dans le 35. Big up.
3: Ok.
0: Big up.
3: Je peux faire un petit dédicace.
0: Ouais, et t'embrasse ta chérie pour nous.
3: Ouais.
0: Et tiens-nous au courant, rappelle-nous pour nous dire comment ça se passe, comment ça évolue. Si tu lui en parles, tout ça.
3: T'inquiète pas, du coup, je vais te rappeler.
0: Allez, quand tu veux. Petite dédicace, vas-y, Noah.
3: Ok. Je fais une dédicace à Noah Trido, Kerian, Loris, Noam, celui qu'on a embêté hier soir, on lui a mis des poubelles dans son lit.
0: On rigole à l'intérieur.
1: C'est sympa.
3: Et gros bisous à Luna quand même.
0: Eh ben on lui fait un bisou à Luna
4: quand même.
0: On l'embrasse et nous écoute ce soir. Bisous ma gueule. Salut Noah. C'est rigolo les poubelles dans le lit. Je suis sûr que Romano c'est le genre de truc qui te fait rigoler quand t'étais.
4: Waouh, bah eu, ouais.
1: Si
4: bon,
1: c'est
4: maintenant moins, mais.
1: Ouais, oui, c'est sûr.
0: À l'internat, c'est rigolo.
4: Oui, pourquoi pas, ouais.
0: Bon, ça peut partir rapidement en couille, mais c'est vrai que c'est rigolo.
4: Oui,
0: c'est rigolo. J'ai les résultats du clash de la drague. Ah, alors pour qui ça va être rigolo ce soir? Bah, pour le vainqueur, Cédric ou Romano. Cédric, alors tu aimerais faire combien ce soir pour le clash?
4: Ouais, j'aimerais faire 52, 53.
0: C'est bien, ça suffirait pour une belle victoire,
4: ouais,
0: Cédric.
4: Ouais.
0: Et toi, Romano, t'aimerais faire combien ce soir?
4: Bah, gros score, le plus possible. 60, 70, 80, 90.
5: Ouais, 100.
4: Peut-être même 100.
0: Ouais, 110.
5: Non, si je suis pas débile, ça va jusqu'à 100.
1: Ah ouais?
0: Et oui, parce que tu ne vas pas faire 100, ça je te le dis.
4: Non, bon, bah.
5: Ni 110.
0: Ni même 110.
4: Ah,
0: plus.
4: Dommage.
0: Les résultats, ils sont là. Merci d'avoir voté pour votre clash, le clash de lundi soir. Les résultats, je vous les montre. Attention. La victoire ce soir. Eh ben, il faut faire caca dans sa culotte.
1: Ah ouais,
0: oui, c'était ta méthode, Romano. Eh ben,
4: le caca, c'est bon.
0: Et
4: c'est
0: oui, ça. Cédric.
4: Ouais, le caca dans ma
0: culotte. Le caca, c'est bon, puisque Romano, tu gagnes le clash de ce soir avec 70%.
4: Mais
0: 70, regarde.
4: C'est quoi, alors le caca, c'est vraiment bon.
0: Eh ben voilà,
4: ouais,
0: c'est ça.
4: Vraiment, là. Le caca, c'est bon.
5: Oh, merci, mes amours.
0: T'as gagné, Romano.
5: Merci.
0: Mais c'est que le premier clash de la semaine.
5: Ça promet pour la suite.
0: Bah, la suite sera mercredi pour le prochain. Bravo Cédric, bravo quand même.
4: Bah, merci quand même ma team. Bah,
0: écoute, de rien. Bravo Romano.
5: Bah, merci à toute ma team.
0: Et la team est là.
5: Je vous aime.
0: Et dans un instant, attention, on a le droit de mal parler de ses ex. Vous allez nous raconter vos stories avec vos ex. Comment ça s'est passé? Les ex qui vous ont fait des sales coups. C'est des coups de pute en gros. Arthur arrive, je crois qu'il y a Julie aussi. Et puis on peut tous dire, tous les soirs, 21h minuit. N'hésitez pas, c'est Radio Libre sur Skyrock.
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0: Et là, c'est culture sur Skyrock avec Milli Mélo. On est premier solo rap, culture Milli Mélo dans la plus grande radio libre de France.

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3: Eh oui, 21h minuit, c'est notre rendez-vous tous les soirs. Oui, je redonne les résultats du Clash de la Drague. Il y a fan de la team Romano qui nous dit « J'ai pas très bien entendu les résultats. Ah Romano, bah as-tu gagné ce soir ?»
4: Oui, oui, j'ai gagné. Là, hein. 70%.
3: Il a envoyé 10 messages.
4: Ouais, merci, moins, c'est, ouais. Bah, 70%.
5: Voilà. Bah, fallait être présent.
4: 70%. Ouais,
5: c'est, 60, bon, ça y est.
4: C'est bien ça, Samy.
5: Combien ?
4: 70.
6: 70. Voilà. Tu 70, oui, c'est ça.
3: Merci, Bifoule. Mais ça a coupé, j'ai pas bien entendu.
5: Ah, d'accord. Bah écoute, tant pis pour
4: 70%.
5: Allez, 70%. Allez, allez.
3: Bon, allez, on va parler des sales coups que vous ont fait vos ex. On a eu, Marion qu'on a eu tout à l'heure avec son ex qui lui a piqué de la thune. Donc vous aussi, vous avez des ex qui vous ont fait des sales coups. Alors vous avez fait des sales coups à vos ex. Vous pouvez nous raconter. Vous nous laissez vos messages avec, les témoignages qui arrivent également. C'est Louisa là qu'on va retrouver avec nous. T'es là, Louisa ?
7: Oui, je suis toujours là.
3: Et ben c'est ton tour. Et Arthur aussi du 44. Arthur, 20 ans. Salut Arthur.
8: Arthur.
3: Ah oui, Arthur. Oui,
5: d'accord.
3: Arthur.
5: Ça a coupé.
3: Et Louisa, on va le rappeler. Et Louisa, 29 ans, mais il y a aussi Julie, aussi Ilou. Donc plein de réactions qui arrivent depuis tout à l'heure. En termes de coup de pute, il y a aussi les messages que vous nous envoyez à Choubi qui nous dit en termes de coup de pute, j'ai mon ex-femme qui a une relation avec le mari de ma sœur pendant des mois. Ex-femme, oh, mari de ma sœur. C'est Choubi, 37 ans, qui nous envoie le message sur l'appli Skyrock. Moi, c'est un mec qui a dit à tout le monde qu'on avait fait l'amour alors que je voulais pas que ça se sache. Ah ouais, ça c'est un enculé.
4: Ouais, ouais. Mais qui l'a jamais fait, gros.
3: Ouais, mais si tu lui dis, je veux pas que ça se sache parce que t'as des problèmes avec la famille.
4: Ouais,
3: c'est pas...
4: on l'a tous dit.
3: C'est Awa qui nous envoie le message. Awa du 45, salut Awa.
4: Franchement, Romano, t'as jamais qu'à une meuf et t'as dit ouais, dis-le pas et tu l'as dit à tes potes pour te la raconter.
3: Ouais, mais bon.
4: Bah oui, bah
5: tout le temps, en fait tout le temps.
4: Bah tout le temps, t'es pas non plus, mais. Non, mais sans. C'était même pas de manière de l'afficher, c'était juste par fierté d'avoir niqué une meuf,
5: tu vois. Bah oui.
3: Bah ouais, mais bon, ouais, elle l'a mal pris.
4: Bah oui, bah.
3: Oui.
4: Par contre, elle l'a bien pris sur le moment.
3: Bon, et Arthur, il est revenu, t'es là, Arthur.
4: Ouais, Arthur.
6: Ah,
4: Arthur. J'ai l'impression que ça va être une galère de parler.
1: Non, mais y'a pas de soucis, les gars.
3: Bon, t'as 20 ans, t'es dans le 44, toi, Arthur, c'est ça?
1: Ouais, c'est ça.
3: Très bien. Alors Louisa, toi tu me disais que c'était sur le haut du panier des coups de pute qu'on t'a fait, que t'as fait ton ex, c'est quoi?
7: Ouais, moi je pense que j'ai vraiment tiré le gros lot. On est resté 7 ans et demi ensemble.
3: Ouais.
7: Et sur la fin de notre relation, il m'a fait la base que vous avez peut-être tous fait. J'ai besoin de prendre du temps pour moi. Du coup, il sortait avec ses potes, il rentrait à 5, 6, 7, 8, 9 heures du matin.
3: D'accord, donc en fait c'était du temps pour lui et ses potes, mais toi t'étais pas dedans.
7: Non, moi je pouvais aller me faire foutre, concrètement, voilà, il y avait besoin de se retrouver, de créer le manque, donc vraiment la phase bâtarde de base. Donc moi, comme une conne, j'ai cru, et un jour, je sais pas, je prends son tel et je vais sur Snap, et là, mais un million de meufs, quoi, mais vraiment... toutes les couleurs, toutes les tailles, toutes les nationalités.
3: C'est bien.
7: Ah,
3: il était tolérant.
7: Il suffit qu'elle respire, quoi. Donc c'était suffisant. Elle respire, c'est son type de femme. Donc c'est top. Et je tombe sur une conversation avec une petite gamine qui a mis une photo d'elle et tout. Donc je l'appelle.
3: Donc toi, t'as 29 ans, elle avait quel âge, la petite meuf?
7: 23, donc elle me prend de haut et tout. Donc
3: si vous avez 23 ans,
6: gamine, ouais, oui, c'est ça.
3: Il a quel âge, lui?
7: 31.
3: D'accord.
7: Et donc, je parle avec ce meuf. Ouais, bah oui, bah forcément, je vais parler hyper calmement. Je pars du principe qu'elle s'est fait prendre pour une conne. En fait, il lui a fait croire qu'il m'avait quitté depuis quelques mois et qu'on cohabitait. Donc, la meuf pensait vraiment que c'était de la cohabitation. Je lui ai dit, bah en fait, non, on a qu'un hier soir, donc il n'y a pas de cohabitation. Moi, voilà. Et du coup, je l'ai réveillé, on s'est pris la tête, il s'est barré, il l'a rejoint elle, et il m'a appelé avec elle.
3: Pour
4: faire de la haine ?
3: Pourquoi ? Pour faire du mal ?
7: Ah non, parce qu'elle, en fait, elle me demandait de me justifier, parce qu'elle m'a dit, tu dois mentir, il dit la vérité, il est sûr de lui. Et donc, le mec avec qui j'étais pendant quasiment 8 ans, j'entends derrière hôtel qui me dit mais arrête de mentir, on n'est plus ensemble, ça fait un super longtemps, enfin arrête.
3: Ah, il t'a fait passer
7: Oui, moi je suis bonne à enfermer. Et puis je vais signer aux huiciers parce qu'ils payent pas le loyer de notre appartement commun.
3: Ah, parce que vous avez un appartement commun que vous payez. Ah ouais, putain.
7: Ah ouais, non mais là total.
3: Et je suis sûr que la meuf elle y a cru en plus, non?
7: Ah mais la meuf, elle était sûre d'elle, elle m'a renvoyé des messages, elle m'a dit franchement, je suis désolée mais faut que tu vois quelqu'un, c'est pas possible de croire que t'es encore en couple.
4: Ah bah j'aurais dit mais vas-y, crois ce que tu veux, espèce d'idiote.
7: Je dis mais tu sais quoi, je te laisse franchement, garde-le, bon courage, lui prête pas ta carte bancaire parce qu'il va te niquer, lui prête pas d'oseille parce qu'il te les rendra
6: encore,
7: pas.
6: Encore t'as été gentil de la prévenir.
4: Ah moi j'aurais pas dit tout ça, j'aurais juste traité d'idiote. J'aurais dit tiens idiote, crois-y,
7: bitch. Ah oui, non mais je vais dire, et puis lui maintenant il essaie de revenir.
3: Ah, il essaie de revenir vers toi. Bon, j'imagine que la porte, elle est fermée.
6: Ah, mais lui, normal, quoi.
7: Ah, mais lui, c'est un gagnant. C'est-à-dire que je suis aux huissiers. J'ai des lettres d'huissiers parce qu'ils ne payent pas le loyer. Il y a des huissiers qui m'appellent, qui me disent, vous me devez 2000 euros. J'ai dit, mais en fait, moi, je paye mon loyer, donc je ne sais pas de quoi vous me parlez.
3: Et coup de pute pour coup de pute, t'as pas moyen de lui faire croire, vas-y, reviens, il paye.
7: Bah, j'y ai pensé, me dire, je lui fais croire, vas-y, je reviens, je suis hyper love.
3: Ouais, fais la pute, le mec, le mec il a fait la pute avec toi, donc vas-y.
4: Non mais fais gaffe parce qu'avec les huissiers, un petit poids juridique, parce que quand tu prends un bail à deux, c'est-à-dire que vous êtes caution solidaire. Si on a des deux qui payent pas, l'autre doit payer la part de l'autre.
7: Voilà.
4: Et donc les huissiers ils sont dans leur bon droit.
7: Ah mais ils sont dans leur bon droit.
4: Oui, et en fait ils te foutent dans la merde quoi.
6: Ah ben moi je connais une meuf. Une meuf qui est avec un de mes, enfin qui s'est foutue avec un de mes ex là. Ils ont pris un truc, une baraque. Lui il n'a pas payé pendant un an. Et eux, ils se sont séparés entre temps. Et là, elle se retrouve au tribunal pour 20 000 balles de dette. Mmh. Et le mec a disparu.
3: Ah, bah c'est dingue.
4: Ah, mais non, mais c'est ça.
6: Ça
4: si vous prenez l'appart avec
7: qui, c'est bizarre, le mec disparaît. C'est légal.
6: Ouais,
7: c'est-à-dire
6: bah
7: que légalement, même si moi je me suis barrée, que je me suis désistée du bail et machin, je suis caution solidaire pendant 6 mois, c'est la loi, c'est un ferme ta gueule.
4: Ouais, c'est ça. Ouais. Méfiez-vous si vous prenez un appart à deux, quoi.
5: Ah, faire gaffe, ça, ouais.
4: C'était le petit point juridique, parce que je suis également avocat en plus d'être médecin.
3: Bravo, Romano.
7: Ouais, en gros, foutez pas votre nom dans le bail de quelqu'un où vous êtes pas sûr.
4: Ah, ouais, c'est mieux, ouais. Parce qu'après, ça peut te foutre sacrément dans la merde.
3: Il y a Nassera de Mars qui nous laisse un message dans le 13 et qui nous dit, elle est bien ton idée d'e-fool, mais pour lui faire croire jusqu'au bout, elle va être obligée de coucher avec lui. Elle en a peut-être pas envie.
7: Ah oui, non, franchement, flemme.
3: Oui, t'as pas trouvé.
6: Oui, non, flemme.
4: Il y a un mec qui t'a niqué la gueule comme ça, t'as peut-être pas envie de rebaisser avec.
6: Forcer, quoi.
3: Oui, c'est vrai, j'avais pas pensé
7: à ça. J'ai pas forcément évoqué le fait qu'il me devait pas mal d'oseille aussi, parce que je pense même pas que je les récupérerais. Donc, il me doit 3000 balles. Mais je les reverrai. Ouais, bah oui, parce que moi, il était dans la merde, je l'avais aidé. Non, mais la pigeonnerie n'a pas de limite, hein, quand je dis que c'est l'eau du panier, c'est que vraiment...
3: Toi, c'est moins grave que Marion, parce qu'elle, Marion, c'était depuis un mois qu'elle était avec lui, elle lui a filé 2200 euros.
7: Depuis un mois,
3: toi,
7: t'as
3: fait 8 ans quand même, donc tu pouvais avoir confiance en lui. En fait, non, tu pouvais pas avoir confiance en lui.
6: Ah bah, pas du tout, ouais, t'as
4: tout fait. Ouais, et puis a priori, t'es cocu, mais tiré la rigot, quoi.
6: Putain.
3: Ah, quel enculé.
7: Non, je l'ai prise correctement, quoi.
3: Ouais, c'est pas facile. Tiens, y a Arthur, bouge pas, reste avec nous, hein, parce que ça va te consoler, tu vas voir que t'es pas toute seule, ça arrive aussi à des gars. Arthur, donc toi t'as 20 ans, t'es dans le 44, et alors, les ex qui ont fait des coups de pute, qu'est-ce qu'elle t'a fait, ton ex, toi?
8: Ouais, alors j'étais avec mon ex, ça s'appelle Lily.
3: Lily.
8: Donc, j'étais avec elle il y a 2 ans, donc ça a duré une relation sur 6 mois.
3: Ok.
8: Et donc vraiment, c'était le parfait amour, quoi. Elle avait un peu des problèmes d'argent, elle, du coup, je pouvais la loger chez moi.
3: Ouais.
4: Donc, c'est toujours le même schéma, quoi. C'est toujours, je suis en galère, il faut m'aider,
3: j'ai des problèmes.
8: Ça. Mais moi, j'étais vraiment fou amoureux à ce moment-là, donc vraiment, je lui ai offert des voyages et tout. Enfin, je lui ai offert pas mal de trucs, tu vois.
3: Oh.
8: Et après, voilà, on est parti en voyage avec mes parents.
3: Oui.
4: Excusez-moi, toutes ces escroqueries me rendent malade.
3: Ouais, Romano, il fait d'allergie aux escroqueries, vous le savez.
8: Hein. Ouais, bah, il est parti, voilà, donc il est parti en voyage avec mes parents et le meilleur pote à mon père.
3: Ouais.
8: Et pendant le voyage, ma copine m'a trompé avec le meilleur pote à mon père.
3: Le pote de ton père.
6: Ah non, mais non.
4: Putain, t'imagines.
3: Oh, on va dire que c'était une connaissance. C'est pas.
4: Non, mais le.
8: Donc après,
4: mais
8: enfin,
4: le pote de ton père, il avait quel âge?
8: Il avait 45 ans, quoi.
4: Et ta meuf, elle avait quoi, 20 ans?
8: Ouais, non, elle avait 14, quoi.
4: Hein?
6: Non, mais attends, en plus.
4: C'est une blague.
8: Non, mais elle est sur ses 15, quoi.
4: Oui, non, mais même.
3: Là, on est dans la pédophilie.
4: Non, mais là, on est en plein dedans. Non, mais le mec, ça a tordu. Excuse-moi. Le mec, c'est Harvey Weinstein ou quoi.
3: Oui.
4: on rigole, mais c'est pas drôle. Mais le mec, c'est un cinq. Mais.
3: Et ton père, il a été au courant?
8: Bah, il a été au courant par la suite. Et il y a eu grosse bagarre, quoi.
3: Ah, bah oui.
8: Il y a eu grosse bagarre au moment même.
3: C'est un pédo, donc.
4: Ah, moi, je le dénonce. Ah, ça se fait pas de base, les gens, mais là, dans ce cas-là.
3: Bah, s'il fait ça à plein de petites qui ont.
4: Vas-y, une meuf de 14 ans, le mec, il a 44 piches, s'il te plaît, c'est pour être sa fille.
3: Oui, puis elle a 14 ans,
4: ouais, c'est dégueulasse.
6: Oui, c'est ça.
3: C'est surtout qu'elle a 14 ans,
4: fille, bon. Le mec, il dégoûte sa race, quoi.
3: Il aurait 50 ans ou 60 ans, elle en aurait 18. Bon, là, on est.
6: Oh.
3: Mais là, on est.
6: C'est chaud et sale.
3: Ah, bah, c'est ça. Chaud et sale. Ouais. Donc là, on est sur. Oui, c'est vrai, là, on est sur le coup de pute, mais le coup de pute sale.
4: Pédophile.
3: Sale, ouais.
4: Ah ouais.
3: Et elle, elle. Mais tu lui as pas parlé, tu lui as pas dit?
8: Bah, elle a. Je suis désolé, les émotions remontent. Ouais, ouais. Je suis désolé, deux secondes.
3: Mais t'as pas porté plainte toi à l'époque, tu t'es pas dit.
4: Non, alors moi je
6: t'as
4: dis
6: pris cher,
4: attendez,
6: hein, mon pauvre.
4: Stop, basta. Là ton coup des émotions remonte, je te crois absolument pas. T'es un mauvais comédien. Non, mais t'es un mauvais comédien.
8: Bah, hein. Oui, non.
3: Ouais, t'es un enculé.
4: Ouais. T'es un mauvais comédien. En plus, rigoler là-dessus, c'est pas drôle.
3: Oui, c'est pareil. Et puis balancer un nom. Balancer le nom de la meuf derrière. Tu es un enculé.
4: Non, mais en plus, t'es mauvais comédien. Je te le dis, tu ne feras pas carrière.
3: En général, l'antimito, c'est moi dans l'équipe.
4: Ah ouais, non, mais là, ouais.
3: Mais alors là, tu m'as niqué.
4: Le truc. Tu vois, elle remonte. C'est très mal fait. C'est même gênant.
3: Voilà. Bon,
9: Marie commence à verser une larme en plus.
4: Ah ouais.
6: Arrête, je muque. Ah non, non. Arrête, je vais muquer.
3: Bon, alors, c'est pas bien d'être un enculé, Arthur.
8: Comment?
3: Je dis, c'est pas bien d'être un enculé.
4: T'as plus d'émotions là.
3: Les émotions sont parties.
8: Ah,
3: oui, oui, oui. Évidemment, oui.
4: Arrête, c'est ridicule.
8: Ah, mais c'est pas une blague, hein.
3: Non, bien sûr.
4: Tu redis
8: quoi? Moi, si vraiment, ces appels-là, c'est justement pour essayer de reconquérir Lily, quoi.
3: Mais bien sûr, évidemment, bien sûr, oui, oui.
8: Voilà.
3: Mais ça, c'est sûr, oui, mais ta gueule.
4: Non, j'ai pas compris. Ferme ta gueule. Enculé, ta gueule. Ta gueule, on va te baiser.
3: J'aime pas. On peut tout faire dans la radio libre, mais c'est pas bien de balancer un nom. Maintenant, je déteste.
4: Niquer ta rage et ton adresse.
3: Je déteste quand on balance un nom.
4: On a ton numéro, on va te retrouver, mec.
3: Non, mais sur une histoire comme ça, non, là, de pédophilie.
4: Non, mais en plus, c'est super.
6: Ah ouais, c'est chaud, c'est quoi?
4: T'es parti loin.
6: Ah putain.
3: Non, puis tu balances un nom, la meuf, elle peut se faire traquer après. Non, moi, j'aime pas.
4: T'es un enculé quand même.
3: J'aime pas ça, Arthur.
4: Tu es vilain, tu es sale.
3: Voilà,
4: que du sale.
3: Faut plus faire ça, Arthur. Attention, hein.
8: Hein, moi, c'est une histoire vraie, donc moi,
4: oui, je. Arrête ton cirque.
3: Ah, exactement.
4: Arrête ton cirque, sinon, toi et Cédric, ça peut être la même.
3: Bon, voilà. Et puis, n'oublie pas, Arthur, par rapport à ces histoires, on a le droit de rigoler, machin, tout ça. Mais bon, histoire de pédophilie, il y a des filles qui sont victimes de ce genre de trucs.
6: Ah, ouais,
4: Non, mais en plus, c'est go-go.
3: Et c'est pas drôle, et en plus, tu balances un nom derrière, et moi, j'aime pas ça. Et voilà, donc voilà. Bon, moi, on est clair tous les deux, Arthur. Eh ben, on va y aller.
4: C'est fini pour toi, mec.
9: Au revoir.
4: On éteint le flambeau. Ton aventure s'arrête ici.
9: Tu vas sur l'île des bannis.
3: Bon, à la prochaine, Arthur. Hein. Ah, maintenant, il n'y a plus rien. Allez, parti.
4: Mais en même temps, on a éteint son flambeau.
3: Exactement.
4: Il a quitté l'île.
3: Il a quitté l'île et. C'est quoi la phrase qu'il dit à la fin?
9: La sentence est irrévocable.
3: La sentence est irrévocable.
9: Au revoir, Gérard.
3: Bon, voilà.
6: Gérard.
3: Alors, on a Gérard, Arthur. On a qui? On a Julie au téléphone avec nous en direct. Bravo, Romano, en tout cas.
4: Oh, bah.
3: Julie.
4: Non, mais oui, bah écoute, en même temps, il a bien aidé en étant mauvais comédien. Hein.
9: Oui, c'est vrai, ouais.
3: Il y a plein de messages, oui. Histoire foireuse, quand même. C'est quand même un gros MeToo. Il dit ça normal, alors que c'est grave, la pédophilie, frérot.
4: Ah, bah, on est d'accord.
3: Frérot, faut pas faire ça. C'est pas bien. Moi, j'y ai pas cru une seconde. Bon, toujours.
4: Non, mais au début,
3: jusqu'au moment où il a pleuré.
4: Mais c'est souvent ça.
3: Alors, quand il a pleuré, je vous dis comment ça se passe. On s'est tous regardés. Moi, je me suis dit, bon, pourquoi pas.
4: Ouais, elle avait les yeux rouges, elle a commencé à chialer. Je suis ému.
3: Et Romano a eu les sourcils qui se sont levés jusqu'au haut du crâne.
6: Ouais, c'est vrai. Et on t'aime.
4: C'était mal. Non, mais en fait, je vais vous dire, les mythos, vous faites tous baiser de la même manière. C'est qu'en fait, quand vous racontez votre truc, à un moment donné, vous vous enflammez, vous vrillez, vous racontez de la merde. Et là, en fait, au moment où ça a vrillé, c'est quand il a essayé de faire un acteur studio en pleurant.
9: La séquence émotion. Ouais.
4: Voilà, ça n'a pas marché.
9: C'était la goutte de trop, là.
3: Et moi, quand il a commencé à balancer le nom, je me suis dit, là, c'est pas bien. Il voulait juste se venger d'une ex. Oui, mais là, c'est pas Radio Vengeance ici.
6: Non.
3: On a le droit de parler des idées de vengeance, tout ça, mais on balance pas en direct. C'est pas comme ça. Bon, alors, moi, le pire coup que j'ai fait à ma meuf, c'était que je suis sorti avec une escorte. Message de Kello.
4: Ouais, t'es sorti, tu l'as
6: trompé, quoi.
3: Kellox sur l'appli Skyrock. Salut à toi, Kellox. Tiens, encore une histoire d'escorte. Il y a Tony qui nous envoie un message. Moi, je suis sorti avec une escorte. C'est vrai que ça peut être un truc. Est-ce que c'est pire que d'avoir une histoire sérieuse? Ça, je sais pas. Tiens, toi qui a vécu.
6: De toute façon, tu trompes. Donc,
3: qui a vécu le cocufiage, Louisa. Est-ce que de sortir avec une escorte, ton mec, il aurait été avec une escorte, est-ce que c'est pire que ce qu'il t'a fait? C'est-à-dire d'avoir une relation suivie avec une meuf? Pas sûr. Bah,
7: hein. Alors, soi-disant qu'il l'a pas baisé, donc c'est même, non, sûr, de, oui. même pas rentable sa tromperie, mais oui. L'escorte au moins, c'est une professionnelle. Bon.
3: Ouais, et puis il n'y a pas de sentiment.
7: Il veut faire des trucs chelous et peut-être que la meuf est un peu frigide.
6: Et ouais, et puis il paye avec ta thune. Non,
3: mais
6: doit.
3: Tu vois, moi je suis un peu d'accord avec toi. Alors, je trouve que c'est moins, enfin, c'est moins grave. Aussi. C'est pas agréable de l'entendre, j'imagine, Marie, mais bon.
6: Ah bah non, c'est pas du tout agréable parce que tu trompes.
3: Ouais, Carioli ouais. Avec
7: ça reste une tromperie, mais c'est peut-être moins grave, il a pas de sentiment.
9: Ouais, voilà.
7: Une tromperie, c'est grave dans tous les cas, mais tu te dis, il s'est pas attaché. Genre,
4: ouais, il a pas de chatché la meuf pendant des jours et des jours.
3: Tiens, pour faire un tour de ceux qui sont en couple dans l'équipe, Romano Carioli, elle irait voir un gigolo.
4: Non, mais
3: ça serait moins grave que si elle avait une histoire sérieuse avec un mec.
4: Bon, ça serait quand même grave, je ne sauterais pas au plafond.
10: Imagine, ce serait Cédric le gigolo.
4: Ah bah putain, je dirais.
10: Tu sortiras d'un gâteau d'anniversaire.
4: C'est un putain de gâteau.
9: C'est un gros truc.
4: Non, mais bon, j'ai pas. Ça serait grave quand même, mais effectivement, il y a que des centimètres, il y a pas de sentiments comme on dit.
6: Ouais, ouais, Samy,
3: tu préfères un gigolo pour ta meuf ou alors un mec sérieux, une histoire
4: alors,
3: sérieuse à côté.
4: Je dis juste, je préfère rien moi au final. Hein, quand non, même.
9: Faut choisir. À choisir, faut choisir un des deux, un gigolo.
3: Faut choisir.
9: Ouais,
3: bah,
9: oui. Ouais, gigolo sort d'un gâteau. Ouais.
4: Et alors, Guigui,
3: et toi, Guigui,
4: tu n'es pas au couple?
9: Eh, merde, putain, l'enfoiré. Non, moi, à choisir, ouais, pareil, je prends c'est le gigolo. Quand même, ouais. Parce qu'il n'y a pas de sentiment, mais ouais. Putain, je te prends le gigolo.
6: Wow.
3: Et toi, Karim?
10: Moi, ça me casserait les couilles les deux, gros.
3: Oui, mais t'es obligé de choisir.
10: Ouais, bah, gigolo.
4: Ouais, ouais, c'est quand même moins pire, tu vois.
6: Ouais, bien sûr.
4: Bon, ça fait quand même bien chier. Hein.
3: Bah, toi qui es sorti avec un gigolo, bah, tu, voilà, tu es absous par l'équipe. Et par Louisa. Il y a Julie qui voulait réagir aussi en direct. Salut, Louis. Salut, Julie.
4: Julie,
3: comment ça va?
6: Lui aussi.
3: Ça va, Julie?
7: Salut.
3: T'es en direct du 27 aussi. Coup de pute, c'est quoi ton coup de pute à toi?
7: Coup de pute qui m'a coûté quand même 15 000 euros.
4: Ah ouais?
9: Oh, ouais, putain.
4: Coup de pute de luxe.
3: Oui.
7: C'est ça. En fait, on s'est rencontrés. Il est venu vite fait sans s'aller chez moi. Il a commencé à payer des trucs avec ma carte bleue.
4: Alors, petite question, est-ce que lui aussi est en galère à ce moment-là?
3: Bien sûr.
7: Bah, moi, il m'a dit qu'il avait un appartement, mais qu'il y avait un ami de ses parents qui était dedans, donc c'était mieux qu'on se voit chez moi.
4: Ah, c'était une petite variante quand même. Mmh.
6: Ah ouais, lui, là.
4: Par rapport aux autres témoignages.
6: Il a fait une sorte de feinte.
4: Où tous les autres mecs étaient, où les meufs étaient tous en galère, là, toi, c'était un peu plus élaboré, tu vois.
3: Oui.
7: Oui, bah voilà, c'était plus élaboré, sauf qu'en fait, il était sans domicile fixe. Il était dans un foyer.
3: Donc mais il n'avait pas d'appart, ouais.
7: Voilà, ça, je le savais pas.
3: Et pourquoi il t'avait dit ça?
9: Bah, c'est pas une fierté de dire à une meuf que t'es à la rue, tu vois.
3: Ouais, mais si tu veux gratter une meuf, tu lui dis plutôt que t'es en galère.
9: Non, mais lui, par rapport après, à l'image, moi, il veut pas donner l'image à lui qu'il y a un mec qui est en galère et qui est à la rue.
3: Ok. Ouais.
7: Donc après, il m'a parlé de sa fille parce qu'il avait la garde alternée sur sa fille. Mmh. Il m'a dit qu'elle était à la Réunion chez ses parents et qu'il voulait vivre avec elle, tout ça. Donc moi, bonne poire, j'ai quitté mon taf, je suis partie à la Réunion, c'est moi qui ai payé les billets
4: d'avion. Ah ouais. Ah putain, c'était sympa quand même.
7: Voilà.
3: Mais en aucun moment tu t'es dit, s'il y a quand même un truc qui cloche et chelou le gars, non? Il a un appartement,
7: non,
3: je suis obligé de payer ses billets.
6: Mais il payait des trucs quand même de temps en temps, tu sais, les courses, ce genre de conneries.
7: Ouais, mais c'était très rare.
3: Ouais.
4: Ouais, mais déjà, attends, ouais. Si le mec il est en foyer, quand t'es en foyer en général, t'as pas un.
6: Ouais, mais comme il disait qu'il avait un appart et tout, il disait qu'il avait un boulot aussi.
7: Ouais, il me disait qu'il bossait, qu'il travaillait au Formule 1 dans notre région, machin. Une fois, il m'a emmené sur place, mais il m'a pas laissé descendre de la voiture. Il m'a présenté une meuf, me disant que c'était la gérante qui le remplaçait le temps qu'il n'était pas là.
3: En fait, c'est un super mytho, le mec, il se faisait des films. En plus,
6: il a monté des trucs, scénars.
3: Il organisait son mytho, donc. Et donc, cette relation, elle t'a coûté 15 000 euros avec ce gars.
7: Putain. Là, qu'on est resté donc 6 mois à la Réunion, où il m'a fait croire que sa fille donc, était chez ses parents. On a été chez ses parents.
3: T'entends plus, Julie?
4: On t'entend plus, ouais.
7: On est parti à la Réunion, on est arrivé chez ses parents. Ses parents nous ont mis dehors.
4: Sympa. Ah sympa,
3: c'est pas l'accueil.
6: Mais pourquoi ils ont dit quoi?
7: Rien. Il m'a dit tais-toi, ne dis rien. Donc moi j'ai rien dit.
3: C'est un mec à problème qui avait des soucis.
4: Ah ouais, qui a galéré, ouais,
9: c'est ça.
3: Qui en fait avait des
9: galériens.
3: Qui avait des soucis.
6: Ouais, pour que tes parents te foutent dehors.
3: Combien de temps t'es resté avec lui? T'as dit 6 mois, c'est ça, non?
7: Bah, 7-8 mois, en fait.
3: 7-8 mois. Bon, après, tu peux aussi avoir. Il y a des parents aussi, c'est des gros cons. Hein.
6: Est-ce qu'il avait vraiment une fille, du coup,
3: donc, 7-8 mois, 15 000 euros, bon, ça fait 2 000 euros par. C'est ça, ouais.
4: Ouais, c'est ça, bah, un peu plus de 2 000 euros par mois.
3: Un peu plus de 2 000 euros par mois. Putain, le mec, il est. Waouh.
4: Mais putain, t'avais des bons revenus ou t'avais de l'argent de côté? C'est comment.
7: Non.
4: T'as fait des crédits? T'as fait quoi?
7: Moi, je savais pas, en fait, ils avaient bloqué ma carte bleue.
4: Ouais.
7: Lui m'a volé ma carte d'identité, mon permis de conduire, mon chéquier.
4: Ah, le bâtard.
7: Donc, j'avais plus rien. Il m'a volé mon téléphone. Enfin, il m'a pris mon téléphone. Il m'a dit qu'il marchait plus.
3: Ça marche plus.
7: En fait, il a envoyé des messages à mes contacts Facebook pour leur dire que j'étais à la réunion, que j'avais besoin d'argent pour revenir.
6: Mais non.
3: Ah, donc il a en plus escroqué.
6: Mais t'es tombé sur un mec, toi.
4: Ah ouais, hein, ouf.
3: Non, mais il y en a qui l'a
6: hallucinant, quoi.
3: Et
4: regarde, à l'époque, à l'ancienne Rock'n'Court, là.
10: Ah, il en a escroqué
4: des mecs. Il a escroqué des stars. Le mec, il leur piquait des millions. Les mecs, ils voyaient que du feu, c'est couillon.
10: Un vrai escroc.
6: Ben. Ben. C'est vrai.
10: Et non, mais ouais, il y en a, c'est des professionnels. Hein,
3: et au final, Julie, quand t'as découvert tout ça, comment ça s'est passé? Comment il a réagi? Comment tu lui as dit?
7: Enceinte.
3: Ah, t'es enceinte de lui?
6: Mais non.
7: Ouais.
4: Oh non.
6: Ah ouais, la totale. Mais toi, c'est une histoire de ouf. Hein.
3: Et, ouais, et le bébé, tu l'as gardé ou
7: Non. Dès que j'ai réussi à rentrer en métropole, parce que c'est pareil, vu qu'il m'avait volé tous mes papiers,
3: ah, t'as plus de sous,
7: j'avais plus aucun contact avec ma famille, mes amis. Personne ne savait dans la situation dans laquelle j'étais, en fait.
4: Ah ouais, t'imagines, sacrée galère.
3: Une rencontre, 7 mois avec un mec, ça te bousille la vie. Donc, tu vois, au bout d'un moment, bon, t'es revenu. Mais comment il a réagi, lui, quand tu lui as dit, j'ai découvert tout ce que tu m'as fait?
7: Il a nié jusqu'au matin même, parce que donc j'ai réussi à revenir. Ma mère a conservé une photocopie de ma carte d'identité. Mmh. Elle a payé les billets d'avion pour lui et pour moi pour qu'on puisse revenir.
3: Pour lui?
7: Ouais, pour lui aussi.
3: Mais pourquoi faire?
4: Ah, moi je l'aurais laissé en galère là-bas.
3: Moi aussi.
4: Ah, elle va crever. Quoi, pardon, mec.
7: Ah, mais sinon, mais c'est pas repartir en fait.
3: Il te laissait pas repartir.
4: Mais c'est quoi, genre il te séquestrait, mec?
3: Il fallait aller voir les keufs, lui.
4: Ouais, en plus, la Réunion, tu sais, c'est la France, quoi.
3: Ah
4: donc,
3: ouais, ouais, ouais.
4: Ah non, oui, mais à la limite, tu te retrouves dans un pays que tu connais pas, c'est vite une galère, ouais, tu vois. Genre, je sais pas.
7: Pendant 6 mois, on a été à la rue, en fait. On dormait dans des hôtels, il me disait, oui, t'inquiète, c'est ma mère qui paye et tout. En fait, je voyais sur mes comptes que c'était pas sa mère qui paye.
4: Ouais, c'était toi, oui, c'était toi qui te faisais pigeonner.
3: Bon.
4: Ah ouais, t'as sucé jusqu'à l'os, quoi.
6: Ah bah, et toi, ma pauvre.
3: Bah, écoute, Julie.
4: Mais ça va aujourd'hui, là?
7: Écoute, je suis revenue, je me suis fait avorter, j'ai refait mes papiers d'identité, mon permis de conduire.
3: Et puis, tu le vois plus, surtout, non?
7: Ah, je le vois plus. Il m'a sauté de. Parce que je lui ai envoyé un message quand même, parce qu'il m'avait déménagé. Donc, quand j'ai réemménagé dans un appart, je me suis aperçu qu'il me manquait des meubles aussi.
3: Ah ouais,
4: le mec.
6: Et t'as pas porté plainte contre lui, là, parce que.
3: Ah ouais, moi, direct les keufs, moi.
6: Ah, mais ouais, c'est des.
4: Ouais, mais c'est toujours pareil. Si le mec, il a le code, tu sais, tu peux rien faire.
6: Ouais, mais même pour les meubles et tout ça, déjà. Enfin, tu vois. Et ça va, toi? Ouais, comment tu te sens? Parce que tu te prends ça dans la tronche, tu dois pas être au top, là.
7: Bah franchement, j'ai fait une grosse dépression, j'ai été en HP pendant 3 mois.
4: Bah en même temps, il y a quoi, bon?
6: Oh mon Dieu.
3: Ah bah ouais, tu étais attaché à ce gars, tu lui faisais confiance.
4: Non, en plus, t'as subi un avortement et tout, entre-temps.
3: Ouais, fait tout ça derrière, c'est vrai que ça n'a pas été facile. Bah écoute, Julie, on te souhaite de tomber sur le bon la prochaine fois. Hein. Tu ne refuses pas des relations maintenant avec des gars?
6: Non.
3: Si.
7: Bah, j'ai rencontré un mec.
3: Ah bah, c'est bien.
7: Qui m'a dit, ouais, t'inquiète pas, moi, je suis pas comme ça, etc. Mmh. Donc, il habite à 1h30 de chez moi.
3: Ouais.
7: Je lui ai dit, bah, vas-y, si ça se passe bien entre nous, je vais trouver un boulot près de chez toi.
3: Non, mais ça, tu devrais pas faire, Julie.
6: Non, mais toi...
3: Tu vois, faut pas changer ta vie pour un gars, tu vois. Si t'es bien là où tu es, si t'es bien à côté de chez tes parents, que t'as une vie sociale, faut pas changer ta vie pour les mecs. Parce que non. Les mecs, ils se disent, après, la meuf, elle est à
6: moi. Elle est facilement...
3: Toi, elle déménage pour moi, elle fait tout pour moi, et...
6: Non, mais après...
3: C'est vrai. Ouais, bon, si le mec, il est sérieux, pourquoi pas, hein.
6: Mais après, ce que tu
3: mais
6: sais...
3: Mais faut attendre un peu, là, ça fait même pas 6 mois.
6: Ah, mais tu t'es pris ça, la réunion, etc., et tu recommences le même délire, tu vois. Il faut pas que tu t'attaches au mec comme ça, hein. C'est pas possible, pense à toi.
4: Non, mais tu peux t'attacher, mais garder ta vie de ton côté, tu vois. Ouais. Parce qu'à ce moment-là.
3: Jamais tout abandonner pour quelqu'un.
4: Imagine, tous les 6 mois, l'histoire, elle capote. Dans 6 mois, donc, tu te retrouves dans la même galère. Tu vas te retrouver dans une ville où tu connais personne, elle est en galère. Tu vas retrouver un autre
6: ça
4: mec à l'autre bout de la
6: hein.
4: France. En fait, tu vas passer ta vie comme ça, un avis. Tu vois, si là,
6: possible.
4: Vous vous entendez bien, bah, un week-end, tu vas chez lui, l'autre week-end, il vient chez toi, vous voyez comme ça. Et puis, peut-être que dans quelques mois, à ce moment-là, ouais, une décision se prendra. Mais
3: là, c'est
4: pas directement, ouais.
3: Mais après, moi, j'aurais pas parlé de cette histoire au nouveau mec, enfin en tout cas pas tout de suite. Toi, parce qu'il va se dire, elle est naïve, je vais pouvoir le, je
9: peut-être
3: pouvoir
9: la gratter,
10: ouais. Faire à l'envers,
6: ouais, ouais,
3: pouvoir
6: ouais,
3: jouer avec. Elle est fragile, faut faire attention.
4: D'ailleurs, moi, j'ai envie de te dire, un mec qui me dit ouais, ou une meuf qui me dit, moi, je lui raconte un truc et la meuf, elle me dit directement, ah non, mais moi, je suis pas comme ça. Déjà, tu sais, j'ai moyen confiance, parce que si t'es pas comme ça, t'as pas besoin de le justifier, tu vois. Tu fais le truc, c'est chelou. Bon, après, il faut pas être parano non plus, mais bon, fais gaffe à toi, quoi.
3: Bon, bah merci en tout cas du témoignage,
7: c'est
3: Julie.
7: C'est pas grave. J'ai déménagé donc à côté de chez lui. Maintenant, je bosse avec sa sœur.
3: Ah ouais,
7: donc, chez moi.
3: Donc, alors, t'es avec un mec. Ah oui, donc, ton travail dépend de la sœur du mec. Donc en fait, tu as toute ta vie qui dépend de ce gars, Julie.
7: Ouais, sauf que on s'est séparés en fait. Enfin, il m'a largué comme une merde.
4: Ah bah oui, ah, bah, tu vois, on n'avait pas tort du coup, sans le savoir.
3: Et le boulot, tu l'as gardé?
7: Ah, j'ai gardé le taf parce que j'ai trop besoin d'argent avec ce qui s'est passé à la réunion.
3: Bon, bah écoute, si t'as plus gardé le taf, tu vois, parce qu'il aurait pu dire à sa sœur, bon bah tu la dégages parce que c'est plus ma meuf, puis tu te retrouves.
6: Non, puis j'espère que t'as des amis et tout ça.
4: Fais gaffe pour les prochaines relations, tu vois, ne t'engage pas dans des trucs.
3: Emballe-toi pas trop vite. Il y a des mecs qui c'est des pervers, ils savent très bien y faire avec les meufs. Bah tu vois, c'est un mec en plus. C'est un mec qui nous laisse le message, c'est Redouane qui nous laisse le message.
4: Non, mais là, toi t'es aussi un peu trop gentil, je pense, tu vois.
3: On a eu plein de filles gentilles depuis.
4: Il y a l'association des deux, c'est-à-dire que toi, tu te laisses facilement avoir. Tu sais, j'ai l'impression que tu te laisses facilement embobiner.
10: C'est comme le double effet qui se coule.
4: C'est ça, c'est bien placé, ça.
3: Vous êtes à la page, vous connaissez l'expression, j'espère.
4: Bah, bien sûr qu'on la connaît.
3: Bon, bisous, Julie. En tout cas, tiens-nous au courant, donne-nous des nouvelles de la suite de ta vie. Et puis, si t'as besoin de nous, on est là.
6: Ah ouais, prends soin de toi, fais attention aux autres quand même.
7: Bah, j'ai porté plainte et ils m'ont dit clairement, on peut rien faire. On le connaît, il est déjà connu pour escroquerie à la douane.
6: En plus.
7: Ils l'ont arrêté, ils l'ont relâché.
3: Ouais.
4: Bah ouais. Non, mais ça rend fou qu'on te dise ça. Moi, c'était comme le mec que moi qui me cassait les couilles là en menaçant là.
10: C'est genre on le sait mais on peut rien
4: faire. Non mais non, le mec qui menaçait là un mec là.
3: Le taré là.
4: Et en fait les mecs ils disent mais moi exactement pareil que toi. Ouais, on le connaît mais on peut rien faire. Mais en fait donc je leur disais mais
3: donc, en gros
4: le mec qui me casse les couilles.
3: En gros, des merdes de toi.
10: Non, en gros c'est quand tu vas mourir qui va te faire un truc de fou
4: c'est
10: que là il
4: peut
10: quelque chose.
4: C'est ça, mais en gros c'est ça, il t'explique plus ou moins ça.
3: Bon, tu vois Louisa, t'étais pas seule avec les coups de pute, mais alors là vraiment on a atteint le...
7: Ah ouais,
4: fais gaffe à toi.
3: Bon, bisous Julie, tu nous tiens au courant.
6: Prends soin de toi Julie.
3: On t'envoie ton t-shirt Skyrock à la maison. Même chose pour toi Louisa, merci. Et puis un grand big up à toute la Côte d'Azur.
4: Vous
3: voyez que si vous avez besoin de service, on est là, tenez-vous au courant les filles, on vous souhaite une belle nuit. En tout cas, la nuit que vous allez passer sur Skyrock évidemment. 21h minuit, c'est Radio Libre. Et après, c'est Urban Music non-stop. On est premier sur le rap, tout le son de Skyrock qui va tout déchirer toute la nuit. Et demain, on déchire tout dès 21h. 21h minuit, c'est Radio Libre. On vous souhaite une belle soirée, qu'est-ce que tu fais
6: c'est
3: tu fais du bruit, range des feuilles.
6: Et
3: range ses affaires, comme à l'école. Bon ménage.
9: C'est discret, non?
4: On va te laisser, nous. 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
3: On aura un studio bien propre demain, donc dès 21h. Ouais. On sera là. Bonne nuit à vous. Et bougez pas, restez bien sur Skyrock. À demain, dès 21h. Ciao.
6: Ciao.
3: Allez,
6: salut.
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son de Skyrock juste après la radio libre de l'été. C'était Tame Impala avec Jenny. On écoutait Dracula. Il est minuit 7. On est en direct sur Skyrock. C'est Wahid. Bien content d'être avec vous là jusqu'à 5h avec tous les numéros 1. Tout à l'heure à 5h justement, c'est le Morning Best avec Emeric. Tous les meilleurs moments du Morning de Difool. Et à 6h, c'est l'été du Morning de Difool. C'est avec Vincent là tout l'été, tous les matins, 6h, 9h15. Tous les inédits du Morning. Plein de délire. Ça se passe sur Skyrock. Sinon, bon courage si vous êtes au taf en ce moment. Si vous galérez peut-être à dormir. En tout cas, on est là avec vous sur Skyrock avec tous les numéros 1. Le son continue. C'est Dua Lipa qu'on écoute maintenant avec Da Baby. Voici Levitating. Juste après, c'est Jul avec Parfum Quartier. Et Shakira arrive dans les prochaines minutes avec Die Die sur Skyrock. 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

Le son de Tiakola sur Skyrock avec Mélo Décalé. Salut à Doris qui est sur l'application. 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Il y a le Hugo 54 aussi qui est là, j'espère que ça va bien. Antoine sur la route des vacances. Bonne route, bonnes vacances Antoine. Merci d'avoir choisi Sky. Le son continue avec un classique maintenant, c'est Trey Song qu'on écoute en souvenir avec Nana. Sexy Nana, juste après Nana, c'est Aya Nakamura et la rafleuse en préparation. Et Culture à venir aussi avec Melly Mello sur Skyrock. 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